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1: Taureau, je crois que c'est du 21. Ah non, je sais plus.
2: Savez-vous ce que c'est que l'astrologie ?
3: C'est les astronautes qui vont dans l'espace.
1: C'est l'espace et les constellations, le placement des étoiles.
2: Vous êtes de quel signe ?
3: Verseau. Moi, je crois que je suis taureau.
1: Moi, je suis taureau.
3: Ah si, je suis taureau.
2: Comment on a découvert que vous étiez de ce signe-là ? C'est grâce à quoi ?
1: Bah, au mois de l'année, par exemple, le taureau, je crois que c'est du 21 mars jusqu'au 20... Ah non, je sais plus.
3: Moi, j'avais un petit carnet de jeu et il y avait un jeu. Si on réussit le jeu, ben, on savait on était de quel signe.
4: C'est quand même magique, hein ?
5: Waouh, c'est fabuleux ! Et pourquoi on fait ça ?
3: Je suis un peu Verseau. C'est de quel temps à quel temps ? C'est de la fin de janvier au début de février. Et moi, vu que je suis née le 31 janvier, bah, je suis Verseau, du coup. Ça s'appelle des signes astrologiques. Et l'astrologie, du coup, bah, c'est des signes astrologiques.
2: T'es taureau, ça veut dire que tu rentres, t'as besoin d'une étable ?
1: Non, c'est sur les qualités. C'est quand on est, par exemple, taureau, bah, dans le mois de où on est taureau, bah, on n'est pas comme d'habitude.
2: Et vous êtes comment, messieurs les taureaux ?
1: Bah, j'en sais rien.
6: Il possède certainement des qualités, mais voilà. Lesquelles ?
3: Je sais pas, moi, je pense de l'émotion. Beaucoup, beaucoup d'émotions. Après, je sais pas.
7: Comment je peux te montrer que je peux être fort et sensible, noble et affectueux ?
8: Aïe. Les taureaux, eh ben, par exemple, ce sont des personnes qui sont nées pendant les mois de taureau.
9: C'est logique.
1: Quand on est taureau, on se contrarie plus, on est plus vexé, alors que d'habitude, non.
3: Taureau, bah, vu que les taureaux, c'est costaud, bah, je pense que les taureaux, ils sont costauds. Enfin, ceux qui ont les signes astrologiques taureaux, ils sont peut-être très forts.
2: Et les balances, alors ?
10: Quand on était le signe astrologique balance, c'est dire que quand il y a quelqu'un qui nous dit quelque chose, on va le balancer.
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11: Saviez-vous qu'en France, une grande partie des voitures de police que vous voyez dans les séries n'ont jamais arrêté personne ? Non, non, elles viennent parfois d'un hangar très discret en Alsace. Oui, oui, ici, entre deux zones industrielles, on fabrique l'illusion du cinéma avec plus de 90 000 objets différents. Aujourd'hui, je teste pour vous Ciné-Régie à Geispolsheim. Nous sommes dans une zone d'activité en périphérie de la ville. Assez classique, hein, sauf que sur le parking, on peut apercevoir plusieurs voitures de police qui attendent tranquillement. Intriguant, hein. Et là-bas, j'y retrouve Mickaël. C'est le directeur fondateur de Ciné-Régie. C'est une compagnie d'ici, hein, qui propose à la location des uniformes, des costumes, des véhicules, des armes et même de la décoration pour le cinéma et la télévision. Mickaël m'accueille avec un super sourire et une phrase plutôt rassurante. Tu verras ici, tout est faux, mais tout doit paraître vrai. Et il n'a pas tort, hein. En poussant la porte de l'immense hangar, je comprends que je viens d'entrer dans un monde littéralement parallèle où se mêlent des uniformes à perte de vue. Police nationale, gendarmerie, pompiers, militaires, chaque uniforme correspond à une époque précise. Une couture, un écusson, une nuance de bleu, tout compte parce qu'un détail faux, eh bien, peut ruiner littéralement la crédibilité d'une scène. Alors, comme le veut la chronique, eh bien, j'ai évidemment tenté d'en porter un, mais je découvre immédiatement un problème. Ah ben oui, oui, marcher avec assurance quand on porte un uniforme officiel, ah ben ça s'improvise pas. Ah non, non, non, je ressemblais davantage à un agent de sécurité un peu paumé plutôt qu'au commissaire Moulin, si vous voyez ce que je veux dire. On poursuit en changement littéralement d'ambiance, hein. Place aux fusils, aux flingues et autres lance-roquettes. Méga impressionnant. Mais Mickaël insiste, hein. Toutes les armes sont neutralisées ou adaptées pour le cinéma. Ah oui, ici on rigole pas avec la sécurité, hein. Elle est maximale pour une illusion absolument totale. Et je vous le confirme, ici, on n'est pas avec des petits jojos en plastoc. Non, non, non. Et Mickaël a déjà fourni des tournages de films assez balèzes, hein. Si je vous dis Fury avec Brad Pitt, ou encore Sherlock Holmes avec Robert Downey Jr. Et même le film Les Rivières Pourpres. La classe quand même, hein. Ciné-Régie peut même livrer ses véhicules et ses équipements sur des tournages partout en France et même en Europe. Alors je vous laisse imaginer la scène, hein. Lorsqu'il y a un contrôle routier, disons banal, la tête de l'agent quand il réalise que le véhicule de police n'est pas un officiel et qu'à l'intérieur on y trouve un bazooka, 10 mitraillettes et 12 fusils à pompe.
9: Heureusement, hein, avec l'attestation très spéciale que présente Michael, ah bah tout est réglé. Hein. Mais il faut le dire, la scène reste quand même très cocasse. Comme quoi, à Geispolsheim, on peut vivre un polar sans même commettre de délit.
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12: Des circuits courts, je privilégie ça. Je me dis qu'on de la richesse, il y en a partout, mais il y en a chez nous aussi.
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14: Il travaille le chêne ou le frêne pour redonner vie, notamment au jeu des staminets dans son atelier. Il s'appelle Damien, et avant de parler de vos créations, de l'amour du bois, d'ailleurs cet amour, il est rentré comment dans votre vie ?
12: Difficile à dire comment c'est rentré dans ma vie, en tout cas je suis quelqu'un curieux de nature. Et le travail du bois, je trouve que ça c'est noble en fait, c'est une activité assez noble. Et puis il y a l'amour du jeu aussi là-dedans. Et finalement, en étant curieux, en s'intéressant aux choses, j'ai vu ces jeux en bois, hein, ces jeux d'estaminet qui existent depuis très très longtemps. Et puis, ben, j'ai eu envie de les faire moi-même. Donc, il y a l'envie de créer, et une fois que c'est créé, il y a aussi l'envie de partager.
14: Bon, il faut le dire, entre l'envie, la réalisation, il y a quand même un pas, Damien. Il faut être sacrément bricoleur pour transformer une pièce brute en un jeu fonctionnel, non ?
12: Clairement, oui. Curieux déjà, oui, bricoleur beaucoup, mais j'aime toucher à tout. Ça fait longtemps que je bricole un peu tout et n'importe quoi. Et puis, on voit un jeu, on le teste, on l'essaye, ça nous plaît. Donc, voilà, la curiosité, ça anime cette flamme de la curiosité. Et du coup, bah, je cherche à comprendre comment il a été conçu. Et je me penche sur la question, et puis de fil en aiguille, bah, on fait des essais. Ça marche pas forcément du premier coup, hein. Ça, c'est normal, c'est le jeu aussi. Et puis, bah, au bout du compte, on arrive à créer quelque chose, on teste ce jeu. Finalement, il marche, ça donne envie d'en créer d'autres, de s'intéresser à ce qui a été créé, ce qui existe déjà. Et puis, par là aussi, on a des idées sur des choses qui n'existaient pas. Alors, on a envie d'apporter sa petite touche, sa petite patte personnelle. Et puis, bah, de fil en aiguille, on produit, on continue. Et puis, je pense qu'il y a une certaine addiction là-dedans. Mais c'est une bonne addiction, en fait.
14: Vous travaillez surtout en circuit court avec du bois local, des produits naturels. Est-ce que c'est essentiel pour vous que le jeu reste un objet sain ?
12: La démarche, elle est complètement... on est vraiment là-dedans. Enfin, je suis là-dedans parce que je suis seul dans cette aventure. Mais le bois, oui, est local aussi bien sur les éléments de jeu que je vais créer aussi. Enfin, les plateaux de jeu, on va dire. Mais aussi les éléments, voilà, comme je disais tout à l'heure, que je vais faire autour à bois. Mais des circuits courts, je privilégie ça. Je me dis qu'on de la richesse, il y en a partout, mais il y en a chez nous aussi. Donc, ça serait dommage d'aller chercher trop loin ce qui existe déjà chez nous. Donc, oui, je reste local. Et puis, en dehors de ça, il y a aussi une volonté de rester sur quelque chose de naturel. Le bois est un élément naturel. En transformant le bois, en le travaillant, on peut faire des choses magnifiques. Moi, je crois beaucoup en ça, mais je crois aussi en tout ce qui va sublimer le bois. Ce que je vais utiliser pour teindre le bois, pour cirer le bois, pour le huiler. Je vais vraiment rester sur des produits naturels parce que pour moi, ça fait sens.
14: Damien Lefèvre, créateur de jeux en bois, a retrouvé sur les réseaux sous le nom « Il était un petit atelier ». 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
1: Et voici Patrick Citeau pour Nom de Nom, aujourd'hui direction Montmorillon, dans la Vienne. Un musée du macaron y raconte l'histoire de cette petite pâtisserie ronde.
2: Situé boulevard de Strasbourg, ce musée ouvert en 2003 par la maison Ranou-Métivier rend ainsi hommage aux générations d'artisans qui ont bâti la renommée de Montmorillon. Ce musée de l'amande et du macaron vous dévoile ainsi l'histoire et les coulisses de la fabrication de ce célèbre et délicieux biscuit aux amandes. La recette du macaron a a priori été rapportée par Catherine de Médicis au XVIe siècle. À partir de cette époque, ce biscuit fait d'amandes, de sucre et de blanc d'œuf s'est répandu dans de nombreuses villes. On le retrouve ainsi progressivement à Nancy, Amiens ou Saint-Émilion. Il faut remonter au XVIIe siècle pour trouver les premiers macarons sur les étals des marchands de Montmorillon. Le petit biscuit au cœur tendre d'amandes est ensuite devenu la spécialité incontournable de Montmorillon. Aujourd'hui, la maison Ranou-Métivier perpétue cette tradition culinaire. C'est la plus ancienne fabrique de macarons de Montmorillon. Les savoir-faire se transmettent en effet dans cette famille depuis 5 générations. La recette traditionnelle des macarons demeure ainsi inchangée depuis ses débuts.
1: Et notre musée du macaron, c'est l'occasion de nous plonger au cœur de l'histoire de cette spécialité culinaire fierté de la région.
2: Une spécialité qui doit tout à l'amandier. L'histoire de cet arbre fruitier à travers les continents et les siècles est ainsi une des thématiques proposées. Les défis environnementaux liés à la production de l'amande sont aussi au programme de la visite. L'histoire et la fabrication du macaron a bien entendu toute sa place au cœur de l'espace d'exposition. Les gestes et les outils du biscuitier font également partie de cette immersion au pays du macaron. Un parcours ludique et gourmand qui fera le bonheur des enfants comme des plus grands. Concernant les origines du nom de la commune de Montmorillon, on peut s'appuyer sur une théorie ancienne. Elle précise que la bourgade, située sur une colline, aurait été investie par des Maures en 732, avant ou juste après la fameuse bataille de Poitiers. D'où la déclinaison en Mont de Morillo ou Colline du Mort. Mais le nom d'un des premiers barons de la ville a tout aussi bien pu inspirer cette dénomination. Hugo Banse se fait ainsi appeler Moro Loco, qui dictour Morillo, ou seigneur de la localité mauresque qui se nomme Morillo. Toujours est-il que de Montmorillo au XIe siècle, puis Montmorlhomme au siècle suivant, la bourgade endosse finalement son nom actuel au XVe siècle.
1: Ah ben voilà, alors ça c'est quand même fou parce qu'on remonte le temps grâce à Patrick Citeau qui nous apprend toujours des détails qu'on ignore souvent d'ailleurs sur le nom de nos rues, de nos communes également. 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
3: Ah, le matin, on fait la toilette et il faut nous prendre pour des gobettes.
4: Berrichon dans le texte.
3: La gobette, c'est la truie ou la métreux, qu'elle est de ses petits gouris. Ah, par chez nous, c'est pas comme chez les Bertans, j'en pas de gros élevages de cochons. Dans le temps, dans les fermes, on engraissait un verra, en des truches et puis les yeux grasses. Puis, on y faisait sa fête. C'était la Saint-Cochon. Tout le monde venait aider la famille, les voisins, pour éplucher les oignons, faire le boudin puis les saucisses, saler la viande, et puis casser la croûte. On buvait une goutte, puis bien souvent une deuxième. Celle-là, on l'appelle le rince-cochon. Même si on l'élève pour le manger, ça l'empêche pas de l'avoir de la tendresse pour le cochon. Écoutez donc ce qu'en dit Jules Gilbert.
4: Berrichon dans le texte.
3: Ah, je l'avais acheté sur le champ de foire, le 1er de septembre à Saint-Martin. Oh, il était vif, c'est à pas croire. Deux grandes oreilles, le museau mutin. Le soir, un coup formé dans les tables, il a ben dû trouver le temps long. Il a regretté ses bains manchables, tous ses petits frères, les autres laitons. Oh, doucement, il s'est fait à sous-nauge, ou qu'il avait dû boire à gogo. À la paille fraîche qui fait sa bauge, ou qui ronflait comme un sous-l'eau. Oh, pour le pousser, je peine à un gère. Toute la journée, il dévorait. Puis un soir, j'ai dit à ma vieille, c'est temps, faut qu'on tue notre bestiaux. Eh ben, ça nous a fait quelque chose, à la Mélipie à Mouet. Ça l'a pas empêché de faire la fête. Ce chagrin-là, c'est vite passé. J'en fais des pâtés en clatette, des grands boudins que j'en épicé. J'en ai mangé de la couchouna et que j'en arrosé en du vin gris. Des andouillettes et des tripoilles, des saucisses et du boudin frit. Le soir, hein, j'étais ben tout un peu pompette. Ouais, émotionné pour de bon, j'ai ben failli gâter la fête. Kuma Avio, je pleurais mon cochon.
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5: Monsieur le jardinier, ce nom vous dit peut-être quelque chose. Il donne de nombreux conseils sur les réseaux sociaux pour tenter de garder nos plantes en bonne santé et surtout en vie. Elle vient de publier un livre qui va vous intéresser si vous aimez le jardinage. Tout le monde peut jardiner. Bonjour monsieur le jardinier.
6: Et bonjour.
5: À quel moment vous avez compris que le jardinage allait devenir un petit peu plus qu'un loisir?
6: Dès que j'ai goûté mes premières récoltes, la qualité qui était incomparable et c'était vraiment des produits d'exception, j'ai été piqué.
5: Vous expliquez avoir commencé avec des échecs comme tout bon jardinier qui se respecte. Qu'est-ce qui a changé dans votre approche entre vos premières frustrations et la méthode actuelle que vous avez pour jardiner?
6: Alors, je n'ai pas une méthode en particulier pour jardiner et c'est pour ça que ce livre il est intéressant parce qu'il y a plusieurs méthodes et chacun va pouvoir utiliser les méthodes qui sont adaptées à sa situation. Que ce soit un climat qui est différent, un sol qui est capricieux, peu importe, une exposition particulière. En fait, il n'y a pas une vérité, il y a des vérités. Donc, il n'y a pas une méthode mais des méthodes à mettre en pratique en fonction de sa situation. Quoi.
5: Vous parlez du jardinage comme d'un art de vivre. Ça veut dire quoi concrètement dans le quotidien?
6: Le jardinage, c'est vraiment un art de vivre. Pourquoi? Parce qu'on va récolter nos propres produits, on va consommer de saison, on va vivre en harmonie avec la nature. C'est pas juste cultiver des plantes, quoi. C'est un véritable art de vivre. Après, tout le monde peut jardiner, mais c'est vrai que tout le monde n'y parvient pas.
5: Vous avez grandi en Moselle, dans les jardins ouvriers. Ça vous a donné des sources d'inspiration?
6: Oui, on a tous en Lorraine une grand-mère ou une arrière-grand-mère qui cultivait son jardin et qui nous a nourris quand on était petits avec des bons petits plats faits maison. Quoi.
5: Dans ce livre, vous affirmez que la main verte, justement, elle n'existe pas. C'est un mythe un peu qu'on essaie d'entretenir?
6: Oui, parce qu'en réalité, tout le monde peut jardiner. Du moment où on a les bonnes compétences. C'est pour ça que ce livre a été créé. Je l'ai découpé en deux parties. La première partie, c'est 7 règles qu'on doit respecter pour pouvoir jardiner en harmonie avec la nature. Et la deuxième partie, c'est un calendrier mois par mois que pour pouvoir suivre et savoir quoi faire.
5: Est-ce qu'on peut vraiment nourrir une famille toute l'année avec un potager, même ici en Moselle?
6: Si on prend par exemple mon arrière-grand-mère, elle nourrissait 9 enfants avec son potager. Donc nous, justement, on a une histoire culturelle où vraiment, je pense qu'on est les meilleurs jardiniers en France, hein, parce que le climat, il est vraiment pas facile. Plus être sur les légumes du soleil, donc tout ce qui va être tomates, aubergines, melons, ça, on va avoir des difficultés. Mais pour le reste, au contraire, vu qu'on a quand même pas mal d'eau, on va pouvoir se nourrir plus facilement qu'à Marseille, par exemple.
5: Vous fédérez plus d'un million de personnes sur Instagram, c'est assez énorme. Qu'est-ce que ça change dans votre manière de transmettre?
6: Je me rends compte surtout qu'il y a de plus en plus de gens qui veulent se mettre au jardinage, qui veulent retrouver une nourriture qui a vraiment du goût. Et en fait, justement, c'est ce million d'abonnés qui m'a permis de savoir un peu les questions que les débutants se posent. Je suis passé par là aussi. Mais toutes les questions, toutes les semaines, j'ai des questions, et j'y ai répondu dans le livre.
5: Tout le monde peut jardiner, c'est le livre que vient de sortir Monsieur le Jardinier, notre star du potager ici en Moselle. Je vous conseille de vous le procurer, de l'offrir même à ceux qui n'ont pas la main verte. Ça pourra peut-être fonctionner. Merci à vous.
6: Merci, à vous aussi.
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3: Ah.

0: l'année de mes 20 ans, et où nous rachetons du matériel militaire aux armées françaises que nous reconditionnons et que nous vendons majoritairement à l'export.
1: Ici, on ne parle pas de surplus militaire.
0: Non, on ne parle pas de surplus militaire parce qu'on ne vend pas d'accessoires, d'habits, de treillis ou autres. Nous, on stocke des véhicules et de la pièce détachée.
1: On peut donner une idée à nos auditeurs, combien de véhicules, qu'est-ce qu'on a comme véhicule également ?
0: La gamme de véhicules va de la moto au blindé, en passant par les véhicules logistiques. Tout dépend des flux entrants et sortants, mais on peut stocker en moyenne entre 500 et 800 véhicules.
1: Voilà. Qui sont vos clients ?
0: Pour les petits véhicules, on a beaucoup de clients, agriculteurs, chasseurs, résidents secondaires pour ce qu'on appelle les Peugeot P4, un petit véhicule polyvalent 4x4. Ça, on en vend, c'est constant, on en vend une soixantaine par an en France depuis une quinzaine d'années. Et tout le reste, c'est l'export. C'est l'export hors Europe, donc pour des pays souvent en voie de développement, majoritairement en Afrique, où les routes sont totalement impraticables et où on a besoin de véhicules rustiques à forte motricité, donc 4x4, 6x6, et qui ont fait leurs preuves pendant leur service aux armées pendant maintenant plus de 35 ans. Et que, d'ailleurs, l'armée française a toujours ces véhicules-là, qu'elle reprolonge sans cesse parce que ce sont de bons véhicules. Voilà.
1: Vous fournissez en temps de guerre ? Mais vous fournissez également après, en temps de paix.
0: Oui, effectivement, nous avons plusieurs clients, dont l'ONU, qui a plusieurs bataillons et détachements partout dans le monde, et notamment en Afrique. Et effectivement, on intervient, on leur vend des véhicules, sont sans électronique, à forte motricité, qui peuvent aller partout, et y compris de la pièce détachée.
1: L'armée française est client également chez vous ?
0: Oui, absolument. Alors nous, on achète depuis longtemps à l'armée française, quand elle vend, donc on achète, on stocke beaucoup de choses, et il arrive quand même parfois, effectivement, elle ait besoin, alors pas forcément de véhicules, mais de pièces détachées, parce que le véhicule ne va pas sans la pièce détachée, et on a développé, on a fait fabriquer énormément de pièces détachées, et quand on peut rendre service à l'armée, on le fait, voilà.
1: Oui, ça c'est un autre marché, c'est la pièce détachée également chez vous. Hein.
0: Et oui, vous ne pouvez pas décemment dire à un client, quel qu'il soit d'ailleurs, français ou à l'export, qu'on vous vend un véhicule et que vous n'avez pas la pièce pour le réparer, ça n'a pas de sens. Donc il faut ce qu'on a développé depuis 6 ans, une vraie infrastructure avec du palettier, un magasinier, et donc on a un vrai service de pièces détachées, on exporte tous les jours, on envoie palettes, petits colis, ainsi de suite.
2: Voilà. 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
1: Itinéraire bis à Saint-Fargeau cette semaine, et aujourd'hui j'ai décidé de m'arrêter à la boutique Ardissi. Aurélie Boulomier, bonjour.
3: Bonjour.
1: Cette boutique Ardissi, Aurélie, expliquez-moi, elle est juste à côté ou dans l'office de tourisme de Puisaye-Forterre ?
3: Elle fait partie intégrante de l'office de tourisme de Puisaye-Forterre depuis 2021. Anciennement, c'était un espace d'exposition et on a décidé de créer un espace dédié à l'artisanat d'art local qui est une réelle identité de la destination touristique et de la Puisaye-Forterre. On compte plus de 130 artisans d'art installés en Puisaye-Forterre, ferronniers, encadreurs d'art, céramistes évidemment. Évidemment, hein, c'est l'identité artisanale locale, des luminaires en papier, des travaux de couture, récemment découvert du dessin à la loupe et le mobilier en béton.
1: Comment vous choisissez les artisans que vous exposez ici ?
3: On lance un appel à candidature à la base de données des artisans d'art qu'on a créé avec la communauté de communes. Et à cet appel de candidature répondent environ une quarantaine d'artisans d'art. Et on les insère soit dans la boutique de Saint-Fargeau, soit dans la boutique de Saint-Amand-en-Puisaye.
1: Alors ici par exemple, autour de nous, quels sont les artisans d'art ? Allez, on va en citer quelques-uns. Je vois de très très beaux luminaires juste en face de moi.
3: Effectivement, Ale Casanova, qui est basée à Toussy, l'atelier galerie, est là en permanence avec ses luminaires. Elle est la seule sur le territoire à créer ce type d'objet d'art. On a également Isabelle Delin, céramiste en Puisaye-Nivernaise et formatrice au CNIFOP. Coralie Rago, qui est couturière sur le petit village de Trény. Pour la première fois, nous accueillons Annie Carcaillon, qui fait du dessin à la loupe.
1: Et puis des meubles en béton, c'est étonnant ça.
3: C'est assez étonnant, c'est assez exceptionnel. C'est Rudy Baucher, la bétonnerie à Aiglonie.
1: J'imagine que les expositions ventes qui se font ici, elles tournent.
3: On décline 3 sessions d'exposition par an. On a novembre, mars, avril, juillet et août, octobre.
1: On est à quelques jours de Noël. Ici, on peut trouver un cadeau original et à tous les prix.
3: Oui, effectivement. Et réalisé localement, c'est ça l'important.
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1: Itinéraire bis à Saint-Fargeau cette semaine, et c'est la pause gourmande, comme chaque semaine. J'ai choisi de m'arrêter chez Fléchet, pâtissier, chocolatier.

0: pâtissier, glacier, biscuitier. Mélanie, bonjour.
1: Bonjour.
0: Cette maison, est-ce que vous pouvez nous la présenter ?
1: Alors, c'est mes beaux-parents qui ont créé donc la maison Fléchet, donc Monsieur Patrick Fléchet et Madame Lucette Prost. Donc, il y a 34 ans de ça. Ensemble, ils ont tout d'abord repris le côté juste pâtisserie. Ça s'est agrandi après en salon de thé. Et dernièrement, en 2019, ils ont ouvert donc le côté boutique des spécialités, où là, on peut retrouver tous nos produits ainsi que des produits locaux, régionaux, pour agrémenter un peu, faire des paniers garnis, tout ça.
0: Nous sommes dans cette boutique qui est magnifique, avec, on a quelques jours de Noël, pas mal de chocolat et autres gourmandises. Il y a des pièces très particulières que vous faites pour Noël ?
1: Oui, alors bon, la pièce maîtresse que j'adore, c'est le sapin qu'on fait en chocolat au lait ou chocolat noir dans sa belle petite boîte avec son beau petit nœud. Après, on fait toujours les bonbonnières de différentes manières, en forme de cabosse, en forme de bonbonnières rondes et ovales, qui ont chacune leur particularité de garniture. Après, on peut retrouver le croquet phare des fêtes, c'est le croquet de Noël. C'est un biscuit, donc comme les croquets qu'on fait habituellement, qui est très tendre et friable en bouche, mais avec des épices de Noël dedans, des amandes, de l'abricot et de la figue. Et ça peut très bien accompagner le foie gras comme un petit thé ou un petit café.
0: Vous parlez des croquets, c'est l'une des spécialités de la maison avec le macaron de puisée, c'est ça ?
1: C'est ça. Alors on a les croquets tendres qui sont sur différentes versions, noisettes raisins, mandes orange, citron, chocolat, cranberry ou noix. Et on a le macaron de puisée qui est là vraiment le produit phare de la maison. Donc une macaronade à l'ancienne aux amandes, très moelleuse, sur un petit biscuit sablé.
0: Et on ne donne pas la recette, c'est un secret de fabrication.
1: C'est ça, c'est un secret de fabrication. À part Monsieur Fléchet, donc père et fils qui connaissent la recette, sinon personne ne la sait, même pas moi. Je sais juste les ingrédients, mais je ne sais pas la recette exacte.
0: Dites-moi Mélanie, quand on vit dans un univers aussi gourmand, est-ce qu'on résiste encore ?
1: Pas toujours, ça dépend. Bien sûr, on a tous nos petites faiblesses. Moi, ça va être le chocolat, ça va pas être forcément les biscuits. Mais bon, après, il faut quand même goûter un peu pour pouvoir conseiller le client.
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0: Itinéraire Bis à Saint-Fargeau cette semaine et à quelques jours de Noël. Eh bien, il fallait que je vous parle. Je suis à Château de Cartes, la boutique Château de Cartes à Saint-Fargeau. Yanis, bonjour.
3: Bonjour.
0: Le Château de Cartes, Yanis, c'est quoi ?
3: Le Château de Cartes, donc, c'est une boutique où vous trouverez des jeux de société, principalement, des jouets, un peu de jouets pour les petits, pour premier âge. Vous trouverez également aussi quelques produits cadeaux, comme des bougies de charrue.
0: Ces jeux de société, moi je suis restée à l'époque du Monopoly. Il y a eu une grosse avancée dans ces jeux de société.
3: Ah oui, complètement, effectivement. Donc l'avancée a commencé dans les années 2000 déjà, où de nouveaux jeux comme Catan, qui ont révolutionné le genre, sont arrivés. Et depuis, en fait, ça n'a pas arrêté de s'accroître. En fait, chaque année, on a une quantité phénoménale de jeux de société qui sortent. Ça n'arrête pas. Donc maintenant, il y en a pour tout le monde. En fait, ça qui est bien, c'est qu'il y en a pour tout le monde, tous les âges, des joueurs, des non-joueurs, des enfants, des personnes âgées. Tout le monde y trouve son compte en fait maintenant.
0: Il y a combien de jeux ici dans cette petite boutique sous la porte d'entrée de Saint-Fargeau ? Est-ce que vous les avez comptés, Yanis ?
3: Il y en a environ dans les 400 ou 500, ça dépend du roulement en boutique, mais oui, on doit être dans ces eaux-là. En tout cas, du nombre de références depuis le début qu'on a ouvert cette section, oui, il y en a eu beaucoup en tout cas.
0: Et ça veut dire que chaque jeu, vous le connaissez. Vous connaissez les règles, à qui il peut s'adresser.
3: Alors, on essaie d'en connaître le maximum possible. Une grosse partie des jeux qu'on propose, effectivement, on essaie de les connaître. On en a testé une partie. On ne peut pas tout tester non plus, c'est impossible. Mais évidemment, ce qu'on ne peut pas tester, on se renseigne dessus, on regarde des vidéos, on se renseigne vraiment sur les jeux qui nous permettent après, effectivement, de conseiller au mieux tel jeu pour telle personne.
0: En fait, les jeux qui sont là devant moi, j'ai l'impression que je ne les vois qu'en boutique et dans des boutiques comme la vôtre qui sont spécialisées.
3: Alors oui, effectivement, ce qu'on essaie de faire en boutique, dans la nôtre comme la nôtre, c'est de proposer des jeux qu'on ne trouve idéalement pas en hypermarché ou dans, on va dire, les boutiques un peu, voilà, hypermarché classique. On essaie de proposer des jeux qui ne sont pas forcément connus du public et qui, justement, méritent de l'être.
0: Il y a des jeux pour tout le monde.
3: Ouais, il y en a pour tout le monde. C'est ça qui est bien maintenant, c'est qu'en fait, tout le monde peut y trouver son compte.
0: Contrairement à Internet, le jeu, ça rassemble. C'est ça qui est important à dire aussi.
3: Ah, complètement, oui. L'avantage, c'est qu'on passe de très bons moments en famille, entre amis. Voilà, on vit des sacrés moments qu'on ne vivra jamais forcément sur Internet.
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0: Itinéraire bis à Saint-Fargeau cette semaine. Et aujourd'hui, eh bien, j'ai décidé de m'arrêter dans un endroit totalement merveilleux. C'est le théâtre du Picuccio. Florent Amar, bonjour.
4: Bonjour.
0: Ce théâtre, racontez-moi son histoire.
4: Son histoire, elle a démarré maintenant, oh là là, il y a 20 ans. En ce qui me concerne, j'ai repris cette salle qui était une salle de cinéma à l'époque et je suis arrivé avec l'envie de transmettre du livre théâtre. Et du coup, on a commencé à monter une pièce, deux pièces, trois pièces, quatre pièces. Ça a touché des enfants, des adolescents et des adultes. Et aujourd'hui, je suis plus axé sur les adultes, c'est vrai. Mais ce théâtre est merveilleux parce qu'il est parti de zéro. Et que maintenant, il a une petite histoire et qu'il y a des gens qui l'envient.
0: Effectivement, là, on est juste derrière le château, dans un endroit assez magique. Lorsque vous avez poussé la porte de ce tout petit théâtre, qu'est-ce que vous vous êtes dit ?
4: Tout de suite, il y a une harmonie entre le bois, l'ambiance et la disposition de la salle qui offrait, juste pour celui ou celle qui avait un peu d'imagination, de quoi faire, puisque ça fait 20 ans que ça existe. Voilà. Et qu'il y a eu 20, 21 comédiens qui déambulaient sur cet espace qui est magnifique, qu'on appelle la scène.
0: Vous avez commencé avec des ateliers pour les enfants. Aujourd'hui, vous m'avez dit que ce sont plutôt les adultes qui viennent à vos ateliers. Que viennent chercher ces gens dans vos cours de théâtre ?
4: Au début, le plus souvent, ils venaient chercher, régler un peu des comptes avec une certaine timidité. Pour les parents, il y avait deux versions. Ils me prenaient pour un orthophoniste, pour être honnête, pour certains. Et en plus, je pouvais permettre de sortir d'une inhibition, de bouger, de calculer, de mieux phraser, de mieux s'exprimer. Donc, du coup, voilà, il y avait cet aspect-là. Pour d'autres parents, c'était plus radical. C'est moins cher que le cheval, c'est moins cher que le tennis. C'était aussi bête que ça. Mais c'était génial parce qu'il permettait quand même à des gamins d'aller voir une activité. Par contre, pour les adultes, eux, ils venaient chercher quelque chose de différent. Déjà, du plaisir.
0: Au bout de 20 ans, Florent, vous avez créé de vraies générations.
4: Ouais, il y a eu de tout. Il y en a qui sont devenus artistes, d'autres qui ont ouvert des portes du conservatoire, d'autres qui produisent, d'autres qui font de la scénographie. Puis j'en ai qui deviennent des merveilleux comptables, des merveilleux bouchers. Il y a eu de tout, mais ça a permis vraiment d'impulser, de gagner en assurance pour certains, de découvrir le plaisir du mot, du verbe. Si jamais un jour je devais faire la fête avec tous ceux qui sont passés au Picuccio Théâtre, je crois que ça ferait une bonne moitié du village.
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6: 10e étage au CHRU de Nancy, service médecine légale, unité médico-judiciaire. Ah bah elle est là.
7: Bonjour
6: Élodie. D'habitude, quand on voit un médecin, bon, ça peut être qui tout double, c'est pour se faire soigner ou pour avoir de mauvaises nouvelles. Mais comme vous êtes dans les coins, vous, c'est pas bon.
7: Alors généralement, non, c'est assez mauvais signe de venir chez le médecin légiste. Ah, mais il y a des gens qui pensent qu'ils ne viennent chez le médecin légiste qu'une fois décédé,
6: oui.
7: Ce qui n'est pas vrai.
6: D'accord.
7: Puisque là, actuellement, vous êtes dans le service de l'unité médico-judiciaire où on prend en charge les victimes vivantes.
6: On vous connaît plus en tant que médecin légiste quand vous intervenez dans les feuilletons sur les scènes de crime, par exemple.
7: On va dire du point de vue du grand public, on nous voit à travers les séries télé, dans sa salle d'autopsie, parfois un petit peu lugubre pour rajouter, mais on intervient finalement beaucoup plus en fait auprès des victimes vivantes.
6: D'accord. Les victimes vivantes représentent plus de votre temps de travail.
7: Oui, alors sur Nancy par exemple, on voit à peu près 5000 victimes par an et on va faire 500 autopsies par an.
6: C'est qui une victime ?
7: Alors une victime, c'est une personne qui a été victime mais de violence. Alors on pense aux violences volontaires, bien sûr, aux agressions dans la rue, malheureusement aussi des faits de violence sexuelle ou des maltraitances à enfants, mais aussi des personnes qui ont été victimes de violences dites involontaires, accident de voie publique, accident du travail, même un accident domestique.
6: Toutes les victimes passent par chez vous ?
7: Alors oui, sur Nancy, en fait, à partir du moment où elles souhaitent déposer plainte, elles vont au commissariat ou à la gendarmerie, et ensuite l'enquêteur va prendre contact avec notre service pour prévoir un rendez-vous sur cette unité.
6: Et c'est vous qui les recevez ?
7: Et c'est les médecins légistes qui les reçoivent pour pouvoir les examiner.
6: Vous, c'est une vocation ?
7: Oui, j'ai fait médecine pour faire médecine légale. Bon, je suis de l'ancienne génération où j'avais quand même une spécialité. Je suis médecin du travail de formation, mais je n'ai exercé que dans le cadre de la médecine légale.
6: Pourquoi ?
7: C'est une excellente question, souvent posée. Pourquoi on en arrive à la médecine légale? Donc déjà, pas du tout par rapport aux séries télé ou autres.
6: Est-ce que vous avez quel âge?
7: Alors moi, j'ai 38 ans.
6: Donc votre génération, elle a regardé quoi comme séries télé médicales?
7: Bon, à l'époque, c'était Urgence. Moi, j'ai connu aussi les débuts de Bones à l'époque. Et je fais, d'ailleurs, on pourra en parler, de l'anthropologie médico-légale dans mon activité.
6: Qu'est-ce que c'est, ça?
7: Alors ça, c'est l'examen des ossements qui sont découverts soit, par exemple, à l'extérieur, soit dans une habitation, dans la nature, mais ça peut être aussi l'examen d'ossements au décours d'une autopsie d'un corps qui a pu être très altéré, justement pour rechercher des lésions et aussi pour établir ce qu'on appelle le profil biologique pour essayer de comparer aux personnes disparues.
6: Oui, là on rigole, mais c'est pas drôle en fait. Hein.
7: Non, c'est pas drôle, mais c'est assez satisfaisant parce que ça permet aussi de pouvoir identifier des ossements et ça c'est toujours satisfaisant de pouvoir rendre, on va dire, un défunt à sa famille.
6: Bon, on revient au pourquoi du comment. Pas du tout inspiré par les séries, votre vocation?
7: Non. Alors moi, de base, je pense que mon inspiration vient surtout de mon père, qui était paléontologue. Donc, depuis toute petite, j'étais bercée dans les ossements, plutôt australopithèque, hein, on était plutôt sur l'ancien humain, et beaucoup, sur l'archéologie, anthropologie, et je voulais être égyptologue quand j'étais petite, mais pour découvrir des momies. Donc maintenant, je fais des momies, mais dans un cadre plus récent que de l'Antiquité. Et je pense que c'est ce qui m'a donné en fait ce plaisir, cette curiosité vis-à-vis de l'humain, de l'humanité. Et puis après, d'autres m'ont fait découvrir en fait ce qu'était la médecine légale par le biais d'amis de mes parents qui étaient médecins légistes et médecins généralistes. Et quand j'ai assisté à ma première autopsie, quand j'étais en troisième année de médecine, j'ai su que ma place était là.
6: On peut aller visiter un peu le service?
7: Oui.
6: Il y a des victimes à toute heure et tous les jours qui viennent ici.
7: Alors en fait, l'unité médico-judiciaire, c'est un service de consultation. Donc on est ouvert de manière fonctionnelle du lundi au vendredi, aux horaires classiques de consultation, mais on a aussi une permanence de médecine légale, c'est-à-dire que les nuits et les week-ends, un médecin légiste peut être contacté pour justement soit voir des victimes en urgence, soit aller faire des levées de corps, donc examiner des défunts sur des lieux de découverte.
6: Oui, c'est ça. De toute façon, si quelqu'un décède, on fait appel à vous. Vous vous déplacez, vous venez forcément?
7: Non. Alors, non. Si quelqu'un décède, c'est un médecin qui va faire le constat de décès. S'il y a quelque chose de suspect, si on est dans le cadre de mort violente, à ce moment-là, la justice sera informée par un obstacle médico-légal sur le certificat de décès et demandera à ce moment-là au médecin légiste de se déplacer éventuellement sur place ou décidera directement de faire amener le corps à l'Institut de médecine légale pour les autopsies.
6: Donc les autopsies, elles ont lieu ici, au 10e étage?
7: Non, c'est pas dans ce bâtiment. C'est un bâtiment qui est excentré au fond du CHU, à côté d'une petite chapelle, en continuité de la chambre mortuaire.
6: Bon, là, le service, c'est quoi? C'est un couloir, des portes et des bureaux?
7: Exactement.
6: Il n'y a rien à voir.
7: Donc, effectivement, ça, c'est un service de consultation. Donc, il y a des consultations classiques de bureaux. Et en fait, à l'unité médico-judiciaire de Nancy, comme dans maintenant une grande majorité de centres hospitaliers universitaires, il y a en fait un dispositif qu'on appelle audition Mélanie. Donc, ça, c'est cette salle où l'enfant va être en présence d'un enquêteur qui est formé à recueillir la parole d'un enfant victime de violence. Et pendant ce temps-là, donc, il va être à la fois filmé et puis enregistré à l'aide d'un micro. Et donc, il y a une vitre sans teint qui sépare d'une salle qu'on appelle la salle de régie où va se faire l'enregistrement et où un autre enquêteur sera également présent derrière la vitre pour voir un petit peu ce qui se passe et poser éventuellement des questions complémentaires par la suite.
6: Bon, quand vous avez choisi cette voie, vous saviez qu'il y avait cette partie-là?
7: Oui. Oui. Quand j'ai fait médecine, je voulais faire médecine légale. Et quand j'ai fait mes stages, en fait, en tant qu'étudiant en médecine, j'ai découvert ce que je n'avais pas eu l'occasion d'appréhender, le côté victime vivante. Donc oui, j'ai choisi la voie en sachant quelle était la globalité du travail.
6: C'est un quotidien très intense, j'entends, hein?
7: Alors, très intense et très varié surtout. Et c'est ça qui est très agréable aussi, nous, dans notre travail, je pense, pour justement, même si ce ne sont pas des choses joyeuses dans tout ce qui se passe, mais on va être le matin auprès des victimes vivantes, on peut être l'après-midi au niveau de l'Institut de médecine légale. Ça nous arrive d'être appelés pour faire ce qu'on appelle les reconstitutions. Donc quand on a fait des autopsies ou des examens de victimes, un juge d'instruction peut demander à ce qu'on soit présent quand il va essayer de refaire ce qui s'est passé pour demander notre avis par rapport à ce qu'on avait constaté, aux déclarations de la personne qui est entendue. Et puis après, comme ça arrive, je l'ai fait ce matin, aller aux assises également, enfin devant des cours criminels pour pouvoir être entendu par rapport à nos constatations faites et donc pouvoir apporter, en fait, suivre le dossier jusqu'au bout.
6: Ouais, c'est ça. Vous avez une vie comme dans une série quand même, j'ai l'impression. Hein.
7: Oui, on a quand même des éléments qui sont repris dans les séries télé.
6: Bon, on va refermer cette porte. Bon, souvent un médecin soigne. Il peut être porteur de mauvaises nouvelles, mais aussi de guérison. Vous êtes plutôt dans un aspect morbide, sordide, plus difficile. Comment vous le vivez finalement au quotidien ?
7: Alors moi, je ne le vois pas en tant que morbide. Je suis un médecin de constat, d'expertise, pour apporter des choses objectives à la justice. On a quand même une pierre à apporter justement aux victimes pour faire reconnaître les préjudices qu'elles subissent et apporter un éclairage factuel à la justice.
6: Bon, bah merci de nous avoir accordé un petit peu de temps entre deux autopsies. Je rigole, mais
7: c'est pas tout à fait faux.
6: Merci bien, bonne fin de journée.
7: Merci, vous aussi.
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1: Peut-être que vous connaissez, vous, la place du village. Sur les réseaux sociaux, Jean-Noël et Philippe de Paris parcourent les Savoies avec leurs caméras et ils vous racontent leurs rencontres tous les jours au micro de votre radio. Ici, aujourd'hui, Jean-Noël, on s'arrête dans l'ouest du département de la Savoie. C'est ce qu'on appelle l'avant-pays.
2: Nous sommes à Nance, du côté du lac d'Aiguebelette. Et on va rencontrer quelqu'un qui a un métier rare, un métier d'art. C'est celui de sellier, tapissier, décorateur. Et on va en parler avec Jean-Pierre Ancel. Dans cette région bien paisible autour du lac d'Aiguebelette, et Jean-Pierre commence par nous dire « J'ai choisi de m'installer à Nance parce que je voulais du calme ». Et là-bas, il est servi et il nous dit qu'il a longtemps vécu en ville et nous explique que là-bas au moins, à Nance, on peut se garer. On connaît Nance au nord du lac d'Aiguebelette, c'est vraiment la campagne, et il est heureux de travailler là-bas. Et il travaille dans un métier dont il dit qu'il est un peu l'héritier du bourrelier, puisque lui-même est sellier garnisseur, des bourreliers qui ont quasiment disparu. Lui, il va utiliser beaucoup de cuir, beaucoup de crin animal, donc très naturel, la ouate qu'il préfère, le tissu et la mousse. Et tout ça sur des supports extrêmement variés, notamment les vieilles chaises. Il nous dit qu'il aime bien travailler sur les vieux objets, les vieilles chaises. Il faut les recoller, il faut faire les vernis, il faut les retinter. Mais il travaille aussi sur l'automobile. Il va notamment refaire une vieille De Dion Bouton de 1902 à l'ancienne avec justement du cuir et puis du crin animal. Donc il aime ce travail, il en est passionné et en particulier il va travailler d'une drôle de façon puisqu'effectivement il utilise des petits clous qu'on appelle des semences et ces petits clous, il les met dans la bouche pour une bonne raison, c'est que c'est plus facile pour travailler. Et là c'est original. Et on le voit faire. Il met une poignée de clous dans la bouche, il y a des petits clous qui sont pas très longs quand même et il a un marteau aimanté, s'il vous plaît. Donc, il prend avec la main droite le marteau et il va choper le clou dans la bouche. La main gauche est disponible. Et il nous dit, c'est comme si j'avais trois mains. Ça, c'est formidable. Et il nous explique qu'il a des clous dans la bouche très souvent et que il prend son clou et il tape dessus et paf, le clou. Incroyable. Il enfonce ça avec une dextérité énorme. C'était un bonheur de le rencontrer du côté de Nance.
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3: La Mecque de la course landaise, c'est ainsi que sont surnommées les arènes de Pomarez, arènes qui accueillent des spectacles taurins, sportifs, artistiques et qui se visitent. Notre guide, la présidente de l'association Pomarez Arènes et Traditions, Danielle Campistron.
4: Les premiers écrits que l'on a retrouvés faisant acte d'arène à Pomarez remontent à 1848. Ensuite, en 1895, il y a eu des arènes en bois avec tribunes et gradins. Ensuite, il faut arriver en 1931-32 pour que la municipalité décide de construire des arènes en ciment sur les plans d'un architecte dacquois, M. Pomade, qui a fait également les arènes de Dax. Elles avaient à peu près la forme qu'elles ont actuellement, avec un immense portique qui a disparu lorsque la décision de couvrir les arènes de Pomarez a été prise.
3: Pourquoi surnomme-t-on les arènes de Pomarez la Mecque de la course landaise?
4: La Mecque. Plusieurs origines à cette expression. Un chroniqueur coursaire de l'époque qui écrivait dans un magazine de course landaise qui s'appelait La Tuile, qui a comparé le flot des spectateurs qui arrivaient le 15 août, qui arrivaient en masse pour voir la course du 15 août à Pomarez, où ils arrivaient à pied de la campagne environnante. Il a comparé ce flot de spectateurs au flot des spectateurs qui vont à la Mecque pour leur pèlerinage annuel.
3: Il y a l'arène à proprement parler, il y a le contour des arènes. Est-ce qu'il y a là quelque chose qui attire l'attention?
4: Depuis 2017, donc année de création de notre association, on a installé un petit musée sur la vache landaise.
3: Y a-t-il a-t-il eu des moments forts, incroyables, qui se soient déroulés dans les arènes ?
4: Oui, dès l'instant qu'elles ont été couvertes, elles ont été le théâtre de beaucoup, beaucoup d'énormes manifestations, ces arènes. Elles ont été connues pour le marché au gras, pour de grands spectacles de music-hall. Et le dernier qui a clôturé cette série de music-hall, c'est Jean-Jacques Goldman en 95. Les autres grands événements qui font la renommée des arènes de Pomarez, ce sont les rencontres de basket. C'est une autre ambiance survoltée.
3: Et les Harlem Globetrotters et la garde républicaine, si les arènes pouvaient parler. Les arènes de Pomarez se visitent toute l'année pour les groupes. Renseignements auprès de la mairie. 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
2: 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C'est bien comme ça.
1: Originaire de Normandie, c'est à Concarneau que Grégoire Théry, alias Havre, a décidé de poser sa guitare. Le chanteur, auteur et compositeur signe son premier 5 titres où se mêlent pop-rock et poésie. Nord en est le premier extrait.
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3: Salut à toutes, salut à tous et bienvenue dans Décibel. Vous l'avez compris, ce soir, je suis joie et bonheur avec mon invité Angélique Kidjo. On fera aussi, dans la deuxième partie de l'émission, un petit tour de l'actu musicale avec l'anniversaire de Jackie, le coup de cœur du jour, un duo entre Zaoui et Stéphane, et puis le blind test d'aujourd'hui. Un petit thème mystère que je vous révélerai plus tard, mais si vous voulez jouer, il faut me faire confiance et vous inscrire dès maintenant au standard. C'est Yanis qui vous attend, 0810 055 055. 56. Angélique Kidjo est dans le studio. Bonsoir.
4: Ah, oh, moi je danse déjà sur le.
3: Ah, c'est sur la musique de l'émission.
4: Ah, ouais, c'est bien.
3: J'aime bien la musique dans la peau. Angélique Kidjo, moi ce que j'aime, c'est qu'à chaque fois que je vous vois, j'ai l'impression de recevoir une dose d'énergie incroyable. Vous communiquez ça dès que vous êtes dans une pièce. Et alors parfois la pièce est très grande, hein, puisque vous jouez évidemment dans
4: heureusement.
3: Et voilà, que ce soit dans le petit studio ou sur la grande scène de Solidays, par exemple, j'ai le souvenir de vous avoir vu là-bas, vous rayonnez de la même manière. Il y a quand même des moments où vous faites un peu la gueule, où vous êtes un peu éteinte?
4: Ah, j'aime pas la colère, j'aime pas faire la gueule parce que ça me fatigue.
3: Ah oui. Bon.
4: Ça me plombe. Moi, je peux pas. Me mettre en colère, c'est ce que je déteste le plus.
3: Ou alors juste être un peu boue.
4: Ah oui, mais quand je suis décalée, moi, je parle plus à personne. Ah, il y a deux choses. Quand j'ai faim et quand je suis fatiguée, il faut pas me parler. Les Anglais disent hungry.
3: Ouais, c'est ça.
4: Moi, quand je suis hungry, là, il faut pas me parler du tout, là.
3: Tout à l'heure, je parlais de votre rayonnement international. Et c'est vrai, hein, vous êtes quand même récompensé 5 fois aux Grammy Awards, qui sont les Oscars de la musique. Et puis, cette année, vous devenez la première chanteuse africaine à recevoir une étoile sur le Hollywood Walk of Fame, cette fameuse étoile là au sol. Est-ce que les honneurs de ce type, comme les statuettes, les récompenses ou les étoiles, ça vous touche?
4: Ça me touche surtout cette étoile parce que je m'attendais pas à ça. Je me suis réveillée le matin. Mon mari me dit, ah, tu auras une étoile sur le Hollywood Boulevard. J'ai dit, écoute, si c'est une blague, ça m'énerve. Ça m'intéresse pas. Non. Je viens de me réveiller. Ne commence pas avec tes blagues à la mort moelleux, là. Et il me dit, mais non, tu me crois pas. Regarde, c'est sur Internet. J'ai dit, encore, c'est encore pire. Internet, j'y crois pas non plus.
3: C'est vrai que tout n'est pas vrai sur Internet. Mais là, c'est vrai.
4: Et là, c'était vrai. Et là, il a fallu un moment pour que je l'absorbe. Je ne l'ai pas encore complètement absorbé, mais en fait, c'est des gens qui vous proposent. Et ça veut dire que les gens écoutent et ouais, prêtent attention. Et je ne peux que dire qu'une chose, je suis honorée de le recevoir. Et j'espère que ça va ouvrir la porte à d'autres artistes du monde entier.
3: Hope, espoir, c'est une notion, l'espoir et une énergie qui est partout sur le disque. Parfois, c'est aussi simple que dans les paroles et dans le titre de la chanson, You Can, tu peux.

0: The Voice, je vous dis, Angélique Kidjo dans le studio d'ici, qui chante avec elle-même hein, cette chanson You Can. Ça donne effectivement de l'espoir, de l'énergie. Est-ce que c'est quelque chose qu'on vous a beaucoup répété quand vous étiez petite? Est-ce que c'est quelque chose que vous vous répétez à vous-même à chaque défi, à chaque épreuve?
1: Mon père avait l'habitude de dire, si tes rêves ne sont pas assez grands, ferme-la. On n'a pas envie de t'entendre.
0: Ok, papa.
1: Okay. Et cette chanson, en fait, a été. C'est l'inspiration de cette chanson, c'est ma fille, qui un matin, je crois que c'est en octobre, novembre dernier, elle se réveille le matin, elle descend pour le petit déjeuner et elle me fait: maman, tu sais, je viens de réaliser que je dois faire le deuil du monde qui nous a été promis. Et ça, c'est quelque chose qui m'a plombée.
0: Oh, waouh.
1: Ça m'est tombé sur la tête comme une pierre. Et ma fille n'a pas l'habitude de parler comme ça. Et je me suis dit: tu ne peux pas parler de ça. Elle dit: non, les mots, j'en veux pas. Parce que c'est ce que je ressens en ce moment. Donc pour moi, la seule solution, c'était d'écrire une chanson pour elle et pour les jeunes d'aujourd'hui, de ne pas perdre espoir parce qu'ils sont capables, ils ont la possibilité de créer le monde dans lequel ils ont envie de vivre. Et que s'ils ne le croient pas maintenant, ce monde n'existera jamais.
0: You can, vous pouvez. Alors, c'est carrément un message à une génération. Et puis, quand je parlais tout à l'heure de transmettre l'espoir, ce fameux hope, le titre de l'album, c'est parfois juste par le fait que vous existez, Angélique Kidjo, et que vous rayonnez. La jeune chanteuse nigériane Aera Star, par exemple, petite fille, elle vous regardait à la télévision recevoir un Grammy et elle se disait: ah bah alors, moi aussi peut-être un jour je serai sur cette scène-là. Et elle partage avec vous une chanson sur l'album.

0: pas encore plus fou ça qu'une étoile sur le Walk of Fame d'Hollywood. De se dire, il y a une grappe d'artistes, garçons, filles, de tout plein de pays différents, qui ont cru en leur rêve de musique en vous voyant.
1: Ça c'est dément.
0: Ouais. Hein.
1: Ça c'est dément.
0: Là vous pouvez être fière de ça.
1: Ça c'est dément.
0: C'est beau.
1: Mais en fait je m'en suis rendu compte en 2002 quand je suis devenue ambassadrice de l'UNICEF et quand j'ai commencé à aller en-delà des pays que je connais, le Togo, le Ghana, le Nigeria, le Bénin, que j'ai commencé à aller vers l'est, le centre, un peu partout. C'est que t'arrives dans les villages, les gens arrivent et ils t'appellent pas par ton prénom ni ton nom. Ils t'appellent par les titres de tes chansons.
0: Oh, wow. Oh,
1: je dis, alors là, si je porte les titres de mes chansons, la vie est belle. Et là, tout d'un coup, c'est un moment de reconnaissance de ce qu'on a fait. Et ça vous rend humble. Parce que je n'ai jamais pensé à ça. Je me dis, bon, mais chez moi, on me connaît. Bon, mais c'est à l'Afrique de l'Ouest, tout va bien, quoi. Et en dehors de l'Afrique de l'Est, de l'Ouest, tout le continent africain connaît ma musique. Et ça, c'est une responsabilité. C'est une joie. C'est une célébration de tous les instants pour moi parce que chaque fois que je monte sur scène, je sais que je porte ce continent sur mes épaules.
0: L'Afrique, je vous avais interviewé par téléphone puisqu'à l'époque on n'avait pas le droit de se voir pendant le Covid. Où vous aviez pour l'UNICEF enregistré une version d'un classique, hein, Pata Pata, pour faire passer le mot à toutes celles et tous ceux qui n'avaient pas forcément accès à Internet, etc. À propos du Covid et des mesures d'hygiène et se laver les mains, etc. Quand vous parlez de responsabilité tout à l'heure, c'est ça, prendre vos responsabilités aussi, c'est utiliser votre voix parfois pour des messages qui sont pas artistiques.
1: Moi, je suis responsable de ma vie et ma vie dépend des autres. Donc, la responsabilité doit être commune. Donc, Quand les filles de ma fondation Batonga en panique disent qu'est-ce qu'on fait, c'est quoi, comment on peut se sauver, comment on peut sauver nos communautés, je leur explique ce qui se passe et on leur donne de l'argent pour fabriquer des masques. Déjà, au départ, elles fabriquaient des savons. Donc, qu'est-ce qu'elles ont fait? Elles ont fabriqué les masques, le savon, elles ont mis de l'eau à disposition et elles ont pris d'assaut toutes les radios locales de leur communauté, dans les langues différentes, pour leur dire, gardez de votre distance, lavez-vous les mains, ne vous touchez pas le visage. C'est-à-dire qu'elles ont sauvé leur communauté, parce que, pour moi, mon rôle en tant que grande sœur dans cette histoire, c'est de leur donner les outils pour qu'elles puissent se protéger.
0: Et la chanson faisait partie des outils aussi.
1: Ah ouais, c'est clair.
0: Et voilà, parce que même quand on lit pas le journal ou même si on n'est pas connecté à Internet, bah la chanson qui passe à la radio,
1: ça fait plus d'effet.
0: Ça fait plus d'effet, exactement. Bah tiens, on va en passer une chanson à la radio. Immense tube de ces dernières années, justement. Moi, j'ai beaucoup dansé là-dessus après le Covid, une fois qu'on a pu ressortir de chez nous. C'est la chanson Jérusalemma. Pourquoi vous avez choisi de la chanter sur votre nouvel album?
1: J'ai commencé à un projet qui s'appelle African Symphony. Où après la pandémie, je me suis dit, il y a des gens qui sont venus avant nous. Il y a des artistes qui m'ont ouvert les portes, qui ont fait des musiques fantastiques. Il faut que je puisse leur rendre hommage. On oublie les gens qui sont partis alors qu'ils sont encore avec nous. Et c'est dans cette optique-là que Jérusalem est rentrée dans les chansons que je voulais faire avec un orchestre classique. Et aussi, c'est un chant qui invite les gens. Ouais. Allons tous ensemble. S'il y a un royaume des dieux, allons-y ensemble. Et c'est ça qui est le plus important pour moi. Comment on fédère? Comment on arrive avec ce qu'on fait? Quel que soit le métier qu'on fait, on peut tendre la main à quelqu'un.
0: Alors là, on vous tend la main et vous avez le droit de monter le son, chanter, danser, profiter, puisqu'Angélique Kidjo est avec nous. L'album Hope vient de sortir. Je suis à cette très belle version de Jérusalemma. Et puis vous pouvez aussi en profiter là, maintenant, pendant la chanson. Vous réservez vos tickets pour aller applaudir Angélique Kidjo le 6 mai prochain à Bordeaux, au Rocher de Palmer. Ouais. Paris l'Olympia,
1: oui.
0: Le 12 mai. Et puis le 25 juin au New York Jazz Festival ou encore le 6 juillet au très beau Jazz à Vienne. Angélique Kidjo.

0: Sur le nouvel album d'Angélique Kidjo, Hope, il y a cette merveille, cette nouvelle version de Jérusalema. Et vous me confiez, pendant qu'on l'écoutait là en studio et que vous chantiez, j'ai eu un concert privé d'Angélique Kidjo, les enfants, je peux vous dire, je me suis régalée. Vous adorez cette chanson, mais vraiment, vous avez une passion pour ce titre.
1: Ouais, et parce que pendant la pandémie, c'est sorti et c'était un moment où tout le monde, dans le monde entier, les gens ont dansé.
0: Ouais, sur la même chanson.
1: Sur la même chanson, mais c'est ça le pouvoir de la musique. Rien n'est plus fort que ça.
0: C'est vrai, c'est un pouvoir rassembleur qui donc évidemment est très important, notamment à l'époque où nous vivons. Et sur votre album, Angélique, vous avez rassemblé des artistes d'origines différentes, de générations différentes aussi. En fait, comme point commun, ils ont que vous les aimez beaucoup et qu'ils ont énormément de talent. Alors par exemple, sur Oyaya, je ne vais même pas vous dire qui est le guitariste, vous allez entendre trois notes et vous allez comprendre. Eh oui, c'est monsieur Nile Rodgers. Et il y a aussi une artiste qui s'appelle Isa.
1: Du Brésil.
0: Nile, tout le monde le connaît, vous aussi. Isa, pas encore.
1: Ah, mais
0: c'est
1: Isa,
0: ça aussi le kiff, c'est de faire découvrir des artistes.
1: Absolument. Moi, j'ai rencontré Isa il y a longtemps. Elle devait avoir 15 ans. Elle est venue voir mon concert à Rio. Et on a parlé. Moi, je m'en souvenais plus. Elle me l'a rappelé. Tout d'un coup, ça fait tilt dans ma tête. Et on s'est rencontrés aussi il y a pas longtemps ensemble. Et on a parlé avec plein d'artistes. Un ami à moi avait rassemblé des acteurs de très connus, de la nouvelle vague. C'était incroyable ce moment-là.
0: Ouais.
1: On a passé ensemble l'art qui nous réunit, la musique qui nous réunit. Bon, forcément, je me suis dit, avec Niles, je parle de la joie. Comment on célèbre la joie? Comment au Brésil on célèbre la joie? Par le carnaval.
0: Bien sûr.
1: Alors, donc, on va mettre le carnaval en plein dedans. Voilà.
0: On va parler des mamans. Avant de parler de la vôtre, on va parler de la maman de Dadju. Dadju, c'est un des artistes les plus populaires en France aujourd'hui. Franco-congolais, Dadju, c'est sa maman qui lui a fait découvrir votre musique. Et vous partagez une chanson ensemble sur l'album, une chanson qui s'appelle Superwoman. Qui a...

0: Woman sur Hope avec Dadju. Donc, votre maman, Angélique Kidjo, qui est un personnage hyper important. Alors ça, vous allez dire, c'est pour tout le monde, mais pour vous particulièrement, il y avait une connexion très très forte avec votre maman, qui a quitté ce monde, effectivement. Et pour ses obsèques, vous vouliez chanter sa chanson préférée, c'est Malaika. Vous étiez terrassé par le chagrin, vous n'avez pas réussi à la chanter ce jour-là, mais vous l'avez réenregistrée, cette chanson, et elle est sur l'album Malaika. Et vous avez choisi de la partager avec qui ?
1: Florent Pagny.
0: Florent Pagny. Vous pouvez m'expliquer votre parcours avec cette chanson, et du moment où vous n'arrivez pas à la chanter jusqu'au moment où vous allez en studio la réenregistrer ?
1: Cette chanson, je la chante pour maman depuis que j'ai 9 ans. C'est sa chanson préférée. Et elle me l'a dit à plusieurs reprises. Le jour où je partirai de cette terre, avant qu'on me mette en terre, j'aimerais que tu chantes tes chansons. J'ai pas pu. Et comme je sais que maman est amoureuse des chanteurs et des chanteuses à voix, et je me suis dit, elle connaît forcément Florent. Malheureusement, elle n'est plus là pour qu'on ait cette conversation, parce que si elle était encore là, et que j'ai fait ça, elle m'aurait demandé le numéro de Florent pour l'appeler. Ça, c'est ma maman, ça. Pour lui dire, mais bien fait, mon garçon. Maman, c'est le numéro, je te dis. Voilà. Donc, c'est vrai que je suis fan de la voix de Florent. C'est pas seulement qu'il a une voix, c'est que ce qui transmet avec sa voix est plus que sa voix. En fait, quand on chante, même on se rend pas compte de ce qu'on donne. Moi, c'est ce que je reçois de la part de Florent. Et on avait envie de faire quelque chose ensemble. Donc, on a regardé dans le répertoire et cette chanson, c'était son coup de cœur. Et je vous assure, je dis, si ma maman n'est pas aux manettes, il y a un truc qui va pas. Parce que je me demandais comment réinventer aussi Malaika sans me répéter. Et qu'est-ce que je peux amener de plus pour que ça touche l'âme de ma maman qui n'est même plus là. Et donc c'était la voix de Florent. Et quand on était en studio, à chaque instant, j'ai senti la présence de ma mère. Et c'est pour ça que j'ai voulu que l'album finisse par Malaika. Parce que c'est que comme ça que je peux faire un clin d'œil à mon maman en disant, hey, tu vois, tu voulais que je te la change, j'ai pas pu, mais j'ai ramené du renfort là.
0: C'est beau et c'est maintenant gravé pour toujours sur l'album Hope d'Angélique Kidjo, ce duo avec Florent Pagny, Malaika.

0: Malaika, cette nouvelle version sur votre album Angélique Kidjo, cette chanson que vous chantiez pour votre maman depuis l'âge de 9 ans. Là, ça y est, elle est dans une version qui peut tout traverser. Là.
1: Ouais, ouais.
0: Bravo.
1: C'est, l'entendre toujours, c'est émouvant. Parce que...
0: Oui, je sens que vous êtes touchée, émue. Et à la fois, vous avez dépassé, finalement, en enregistrant, vous avez dépassé ce blocage que vous aviez.
1: Donc, il fallait.
0: Il fallait le faire.
1: Il fallait le faire.
0: Ouais. Il faut écouter Hope, l'album d'Angélique Kidjo, si justement vous trouvez qu'on traverse une période où l'espoir est pas forcément facile à toucher du doigt. Un truc important que vous dites, Angélique Kidjo, et vous connaissez bien le sujet, hein, je rappelle que vous êtes ambassadrice de bonne volonté pour l'UNICEF, donc vous avez fait le tour du monde pour l'UNICEF, vous êtes très très consciente de tout ce qui va mal dans le monde. Vous dites, l'espoir, c'est pas de la naïveté. L'espoir, en fait, c'est un muscle, on choisit de l'activer ou pas. C'est ça que vous dites.
1: Exactement. L'espoir est l'ennemi de la peur. Mmh. Et quand on a le courage de s'accrocher,

0: L'espoir, c'est la vie. L'espoir, c'est l'amour. Il faut se lever tous les jours en se disant, eh ben aujourd'hui, ça peut être une journée pas mauvaise, mais il y aura quelque chose que je pourrais apprendre de cette journée. Il faut toujours voir la beauté dans tout, même dans les moments les plus difficiles.
1: Je vous laisse méditer là-dessus, les amis. On vous retrouve avec Angélique Kidjo dans moins d'une minute. À tout de suite.
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1: Et merci d'avoir choisi ici pour passer votre jeudi soir. On a de la chance, on est en compagnie d'Angélique Kidjo, je vous le disais tout à l'heure, récompensée déjà par 5 Grammy Awards. Et moi, je pense que ce 6e Grammy, Oscar de la musique, il vous pend au nez, Angélique, avec
0: si
1: ce nouvel album.
0: Si vous le dites.
1: Il s'appelle Hope et il est sorti il y a quelques jours. On est fan. Comme son nom l'indique, est un disque qui va vous donner de l'élan.

0: ensemble, rien ne nous arrête, on est inarrêtable. Alors c'est dingue parce que évidemment vous ne pouviez pas le savoir d'avance, mais c'est le nouveau slogan de la Fondation des femmes en France.
1: Hey, c'est cool.
0: Voilà, ensemble, on est inarrêtable, rien ne peut nous arrêter. Vous y croyez, vous le mettez en musique, en chanson, et vous allez propager donc cette bonne parole d'espoir partout dans le monde et notamment en France. Vous serez Angélique Kidjo le 6 mai à Bordeaux au Rocher de Palmer, le 12 mai à Paris à l'Olympia, le 25 juin au Niort Jazz Festival et le 6 juillet au Jazz à Vienne avec une autre artiste que nous aimons beaucoup, Fatoumata Diawara. Ça, c'est pour votre emploi du temps. Maintenant, il y a des gens
1: qui va me sortir encore
0: qui vous inspirent. Dans l'album, il y a une chanson qui s'appelle Big Heart et qui vous a été inspirée par une phrase de Michelle Obama. Alors vous, Angélique Kidjo, qui est un espoir pour tout un tas de gens, on en a parlé depuis le début de cette conversation. Quelqu'un qui vous donne à vous de l'espoir, c'est genre une Michelle Obama.
1: Mais parce que elle, c'est une femme incroyable. Moi, je l'ai rencontrée, on s'est rencontrés souvent, on s'est parlé beaucoup.
0: Ouais.
1: Elle a une mère aussi forte que la mienne. En fait. Et c'est ça qu'on retrouve chez les femmes qui ont été nourries par l'amour de leur père et de leur mère, qui arrivent dans des positions très, très difficiles et qui puisent dans cet amour, dans cette force qu'on leur a donnée pour tout se transcender et être absolument au-dessus de la mêlée. Et ça, c'est quelque chose qui n'est pas facile, surtout quand on est la première dame des États-Unis. Et quand on est noire, bonjour les dégâts. Dès le départ, on a commencé à regarder comment elle s'habille. Toutes les mesquineries, elle dit « When they go low, I go high ».
0: Oui. Plus ils sont petits et par le bas, plus moi je m'élève.
1: Voilà, exactement. Ouais. Et c'est ça qui est dans ça. Moi, je dis « Quand il devient cruel, moi je deviens gentille ». Et quand ils vont en bas, moi je vais en haut.
0: Ça s'appelle cette chanson Big Heart.

0: J'adore cette chanson.
1: Vous pouvez, nous aussi, on a craqué sur Big Heart. Angélique Kidjo, chanteuse exceptionnelle, dans tellement de langues, en français, oui, en anglais, en espagnol, en italien, en yoruba, en swahili. Voilà, qu'on entend d'ailleurs en swahili sur cet album. On va terminer en allant faire un tour à Soweto avec le Gospel Choir de Soweto, donc, qui vous accompagne, Angélique, sur une chanson qui s'appelle Sunlight to My Soul. Alors là, voilà, c'est la lumière du soleil sur mon âme. On touche encore une fois à cet espoir, hein, que vous déclinez dans plein de chansons.

0: sur ce nouvel album. Est-ce que vous pouvez me raconter l'histoire de cette chanson et de votre collaboration avec cette chorale incroyable?
1: Mais la première fois que je les ai rencontrés, c'était pour le premier concert de la fondation de Nelson Mandela, qui s'appelait 4664. C'était le numéro de sa cellule de prison. Et c'était à Cape Town. Et c'est un truc, un moment, je m'en rappellerai toujours, où Nelson Mandela est venu saluer la main de tout le monde. Il y avait Peter Garou, il y avait plein d'artistes. Et moi, je ne sais pas pourquoi. Peut-être parce qu'avant qu'on fasse le concert, on a été visiter sa cellule à Robben Island. Et on était beaucoup dans une petite pièce. C'est vrai que quand on rentre dedans, on est en colère ou on a envie de pleurer. Parce que c'est tellement un traitement inhumain qu'on se dit, comment est-ce qu'il a passé 27 ans là? Et ce qui est dingue, c'est qu'au moment où on était tous dans l'émotion et tout, il nous dit, welcome to my palace. Et tout le monde a commencé à rigoler.
2: Bienvenue dans mon palais.
1: On a commencé à rigoler. J'ai dit, mais il est fou. Il a eu un humour pas possible. Attends qu'on est sorti pour prendre la photo, tout le monde était là en train de... Moi, j'essayais de me planquer, il est venu me chercher. Il m'a pris dans sa main, il m'a mis à côté. Et il est venu le soir du concert, il m'a pris dans ses bras. Et quand je suis montée sur scène, j'étais sur des ailes. Je ne savais pas, j'étais là, ouais, j'ai vu Nelson Mandela. Oh d'accord, bon, je vais me calmer.
0: Et en même temps, quelle icône Nelson Mandela, ah oui. Évidemment.
1: Et puis ce qu'il a dit ce jour-là a résonné en moi, il nous disait, la personne qui vous fait du mal, si vous ne lui pardonnez pas, il vous possède toute votre vie. Donc, quand je suis montée sur scène avec le Soweto Gospel Choir, et quand j'ai commencé à chier maman, j'ai dit aux filles, allez-y, donnez-moi tout ce que vous avez. Les filles, les hommes, et puis la chorale, c'était comme un mur de son. C'était incroyable, j'adore. C'est un des moments les plus touchants pour moi.
0: Alors on vous écoute avec ce Soweto Gospel Choir et avec donc le souvenir de Nelson Mandela dans un coin de la tête. Sunlight to my soul. Eh bien merci Angélique Kidjo
1: pour votre lumière. Merci de m'avoir invité, c'était super.
0: Merci beaucoup.
1: Merci.

0: Angélique Kidjo sur son nouvel album Hope qui est sorti il y a 6 jours maintenant et que je vous avoue, je me passe en boucle. Il y a cette collaboration donc avec le Soweto Gospel Choir, Sunlight to My Soul. Si vous avez l'occasion en concert ou en festival de croiser Angélique Kidjo, franchement allez-y les yeux fermés, les oreilles grandes ouvertes. Vous en sortirez un peu plus heureux, c'est promis.
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0: Les caprices de stars, est-ce que c'est un thème qui vous intéresse? Si c'est le cas, les amis, il faut absolument que vous lisiez le nouveau livre d'un journaliste spécialisé musique qui s'appelle Laurent Charliot. Il y a consacré tout un ouvrage. On y apprend, par exemple, que Jacques Dutronc, dans les coulisses d'un festival et avant de monter sur scène, avait exigé que sa loge soit repeinte en noir. Oui, je sais, ça fait un peu Maria Carré, mais pourtant c'est vrai, c'est aussi le cas de Jacques Dutronc. On nous cache tout, on nous dit rien, sauf Laurent Charliot qui, lui, raconte tout des caprices de star dans son nouveau bouquin.

0: ne sait rien. On nous informe vraiment sur rien.
1: Caprice de rock et pop star, c'est le nom du nouveau livre de Laurent Charliot que je vous recommande, sorti aujourd'hui aux éditions Iéna. Et au-delà donc de la loge repeinte en noir de Jacques Dutronc, vous entendrez parler dans ce livre des 4 lits bébés exigés en loge par les Beatles. Allez savoir pourquoi. Je ne veux pas savoir. Enfin si, je crois que je veux savoir quand même. Il faut lire ce livre. Voilà, Johnny Cash et son drapeau américain, Bob Dylan et son escorte policière, Lady Gaga qui voulait un mannequin au poil pubien rose, ou encore, et ça c'est plutôt rigolo, une forêt de plantes pour Paul McCartney et une loge de 300 mètres carrés avec jacuzzi pour Metallica. Voilà le genre de caprice de star que vous allez pouvoir découvrir dans le livre de Laurent Charliot.
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1: Pas de caprice de star avec nos deux blind testeurs du soir. Salut Loïc, salut Gwen.
3: Salut Émilie.
4: Bonjour Émilie.
1: Salut, bienvenue les amis. Alors j'ai dit tout à l'heure, hein, c'est un blind test un peu mystérieux. Je voulais pas donner le thème au début d'émission parce que sinon ça aurait été trop facile de réviser. Aujourd'hui nous sommes le 30 avril, ça veut dire que demain nous sommes le 1er mai. 1er mai, qu'est-ce qui se passe? Évidemment, personne travaille. Décibel sera là, on vous oublie pas, on sera là à 20h. On vous rediffusera les chansons préférées de Claudio Capeo. Vous allez passer un très bon moment avec lui. Mais du coup demain, on pourra pas faire les anniversaires. Alors je me suis dit qu'aujourd'hui 30 avril, on allait dans le blind test mettre uniquement des artistes qui ont leur anniversaire demain, le 1er mai. Voilà. Mais si je l'avais dit plus tôt, bande de petits malins, Gwen et Loïc, vous seriez allés sur internet voir quelles sont les célébrités nées le 1er mai, et ce blind test aurait été beaucoup trop facile.
4: Anniversaire-célébrité.com.
1: Bah, mon site préféré. Et voilà. Vous voyez comme je suis rusée. Donc, c'est sans filet et sans préparation que je vais vous envoyer, chère Gwen, cher Loïc, des chansons d'artistes nés un 1er mai. Et à la fin, vous gagnerez chacun un exemplaire du très beau nouvel album d'Angélique Kidjo, Hope. Êtes-vous prêts?
3: Oui.
1: Ah, n'oubliez pas, le petit point de règlement très important, c'est de donner votre prénom avant de proposer votre réponse pour que je sache lequel de vous deux était le plus rapide à dégainer. Gwen et Loïc, les artistes nés un 1er mai. On commence, dites-moi, qui chante ça?
3: Gwen.
1: Gwen.
3: Zazo.
1: Ouais.

0: J'apprécie, je suis pas sereine parce qu'évidemment faut que je sois très concentrée pour savoir qui que quoi. Mais là c'était Gwen un quart de seconde avant Loïc et c'était effectivement Zaz. Gwen, premier point. Zaz, alors qui a quel âge demain? 46 ans. Voilà ma petite Zaz, joyeux anniversaire un jour à l'avance. On continue, Gwen et Loïc, deuxième chanson et deuxième artiste né un 1er mai.
1: Loïc.
0: Gwen.
1: Verita Mitsuko.
0: Bravo.
1: Alors, c'est Catherine Ringer, on va dire, peut-être.
0: Alors, c'est pas Catherine qui est née le 1er mai, c'était Fred Chichin. Ouais.

0: Chachi, un guitariste surdoué d'Erita Mitsuko, qui était né le 1er mai 1954. Un point pour Loïc, un point pour Gwen. J'aime bien ce petit suspense. Allez, on continue avec l'artiste numéro 3, anniversaire demain. Mais qui est-ce ?
1: Loïc,
2: Gwen.
0: Et Gwen, allez, dites-le en même temps. Oui.

0: et demain, Julie Pietri se lèvera avec 71 bougies.
1: Oh, coup de pelle.
0: Oui, j'avoue. Mais oui, alors ceci dit, elle était l'invitée de Décibel il n'y a pas longtemps, et alors elle ne les fait pas du tout. Je ne sais pas quel est son secret, mais voilà, ça va.
1: Ah, je l'écoutais quand elle passait au top 50, oui, ça fait un petit peu ça quand même.
0: Eh bien, ces artistes-là, à qui on pensera demain, Zaz, Julie Pietri et puis Fred Chichin, le regretté, qui était né un 1er mai. Gwen et Loïc, merci d'avoir joué avec nous.
2: Merci à toi.
1: Émilie, bravo Gwen.
0: Merci.
2: Bravo Loïc.
0: Ah, bravo à tous les deux, vous avez été de valeureux candidats, à qui j'offre avec joie l'album d'Angélique Kidjo. À la prochaine, messieurs.
2: À très bientôt.
0: Ciao. Bye bye. Et demain, il fêtera ses 72 ans. Ray Parker Jr., connu en France notamment pour sa chanson Ghostbusters de 1984. Bah tiens d'ailleurs, on se la réécoute, qu'est-ce que vous en dites? Nommé à la 57e cérémonie des Oscars, hein, Oscar de la meilleure chanson originale, il l'a pas eu, mais quand même on adore. Ghostbusters, Ray Parker Jr.

0: sais pas ce que je préférais à l'époque, le film, Les Petits Fantômes ou la chanson. Mais en tout cas, oh là là, que de bons souvenirs. SOS Fantômes, Ghostbusters et bon anniversaire au chanteur Ray Parker Jr., 72 ans aujourd'hui.
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0: C'est l'heure du coup de cœur. Aujourd'hui, cette nouveauté est un duo. Il y a Zaoui, l'ancien chanteur de Thérapie Taxi, qui s'est lancé ensuite en solo, tout comme Adé d'ailleurs, qui était aussi avec lui dans Thérapie Taxi. Et donc Zaoui, le solo, ça va bien 5 minutes, mais quand même, hein, mélanger sa voix à une voix féminine, ça fonctionne très très bien. Il a donc convoqué depuis la Suisse la chanteuse Stéphane, qui avait été un des talent France Bleu. À l'époque, on n'avait pas encore changé de nom, mais on avait déjà la bonne couleur. Bref, Stéphane, c'est elle. Zaoui, c'est lui. Et ils se sont dit, mais tiens, si on parlait d'une bonne histoire d'amour toxique, Love Noir, l'énergie rock est là, ça devrait vous plaire. C'est tout nouveau et c'est le coup de cœur de Décibels.

0: s'appelle Zaoui, elle c'est Stéphane et Love Noir, c'est leur nouveau duo accompagné par un clip fort sympathique que je vous recommande.
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0: Et c'est déjà l'heure de la dernière chanson de l'émission. Ce soir, comme tous les soirs, c'est une chanson anniversaire. Et aujourd'hui, c'est l'anniversaire de Jackie. Oui, Jackie, du Jackie Show, si vous avez grandi dans les années 80. C'était un des complices de Dorothée. Mais si vous avez quelques années de plus, alors vous connaissez Jackie depuis Les Enfants du Rock ou encore Platine 45. Ces émissions musicales absolument inoubliables. Jackie a 78 ans aujourd'hui. Il en a croisé du beau monde, de Elton John à Serge Gainsbourg. Il a été journaliste, il a été attaché de presse et il a même été chanteur. Alors c'est lui qu'on va écouter chanter pour son anniversaire ce soir en duo avec Lio. T'étais où ? Et bon anniversaire Jackie.
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0: se croirait dans une BD avec cette chanson. T'étais où, Lio et Jackie. Notons quand même que la musique est signée Alain Chamfort et les paroles Boris Bergman, qui avait écrit de grandes chansons pour Alain Bachung. Donc voilà, une belle équipe au service de ce tube de 1984. Allez Décibel, c'est fini pour ce soir. Merci à l'équipe de Choc, Iris Guitoni, Iki, Pierre Ramet, Elodie Bianca Maria, Yannis Calem et Franck Moilier. À demain les amis pour le 1er mai et Claudio Capéo.
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3: Bonjour la France, j'espère que tu vas bien la France. On est jeudi. Ah, le jeudi, on adore parce que demain c'est vendredi quoi. Comment ça va Éric Bastien ?
4: Bonjour Valérie, bonjour à tous. Bah, il y a encore un petit enjeu important aujourd'hui au niveau candidat.
3: Évidemment, si vous gagnez, vous aurez deux candidats comme moi, j'en ai déjà deux. Enfin bref, je rappelle que demain pour la finale, le premier prix, il s'agit d'un séjour à la découverte de l'île Tatiou. Vous allez voir 3 jours, 2 nuits pour 4 personnes. Vous dormirez aux maisons de Tatiou. Vous traverserez en bateau amphibie. Et puis vous irez vous balader en vieux gréement. Et pour y aller, vous aurez 100 euros de carburant. Si vous ne gagnez pas ce voyage à Tatiou, qu'est-ce qu'on gagne ?
4: Eh ben, écoutez, vous prenez le vieux gréement du père Malongo, parce qu'il a toujours un petit vieux gréement qui traîne,
3: bien
4: Joe
3: sûr.
4: Malongo. Et puis là, il va vous emmener découvrir le café amphibie. Le café délicieux. Oui, car le café, on peut le boire dans l'eau aussi. 32 dosettes, 6 verres en verre, la machine Nespresso Malongo, vous pouvez la mettre dans l'eau. Elle est étanche.
3: Allez, jingle.
4: C'est une machine étanche. Elle a pensé à tout, Malongo.
3: Ouais, bien sûr. Alors, on accueille nos deux candidats du jour, hein, enfin les derniers de la semaine, en tout cas, Nathalie et Sébastien. Bonjour les amis.
4: Bonjour.
5: Bonjour.
6: Bonjour.
4: Oula.
3: Ah, Sébastien, il a un décalage. Alors,
5: bonjour Sébastien et bonne chance à lui.
3: Ah bah oui, voilà. Alors Nathalie, elle joue avec Ici Nord, elle a mon âge, le plus bel âge de la vie bien sûr. Elle habite à
5: Évidemment,
3: elle habite à Steenwerk. Alors on dit Steenwerk, Steenwerk, comment on dit ?
5: On dit Steenwerk.
3: Steenwerk. OK. On n'est pas loin de la Belgique là.
5: On est à côté.
3: Et voilà, la Belgique, le plus beau pays du monde. Alors, tu es mariée à Franck, tu as 2 enfants et 4 petits-enfants.
5: Oui.
3: Oula, comment ils s'appellent les petits-enfants ?
5: Alors, il y a Rose, Maya, Mila et Enzo.
3: Eh ben, dis donc. Eh ben, ça, c'est bien. Alors, tu as un chien qui s'appelle Luna. Qu'est-ce que c'est, le modèle du chien ?
5: C'est un petit cavalier King Charles qui a 2 ans.
3: Oh, on adore les petits chiens.
5: Ouais.
3: Oh là là là là. Alors, il paraît qu'on t'appelle Peluche. Pourquoi ?
4: Peluche.
5: Quand j'étais jeune, on m'appelait Peluche. Parce que j'avais de très longs cheveux et que tout le monde aimait jouer avec mes cheveux comme une peluche. Voilà. Mais j'étais vraiment toute jeune.
3: Oh là là là, t'as plus de cheveux, t'as tout coupé là ?
5: Là, j'ai tout coupé.
3: Ah, moi aussi, on se fait plus chier à nos âges, hein, le matin là.
5: Exactement.
3: Oh, le brushing, tout ça. Hop là. Alors, dis donc, on va fêter ça parce que fin mai, c'est...
4: Qu'est-ce que c'est ?
3: Et c'est fini, le travail. Fin mai, elle est à la retraite, Nathalie.
5: Oui.
3: Et voilà, bien sûr. Alors attention, elle a fait plein de trucs. Elle a travaillé avec des handicapés. Elle est partie vivre aux États-Unis comme jeune fille au pair. Elle a été en Belgique travailler à l'aéroport. Elle a bossé à l'aéroport d'Amsterdam.
4: Ah oui.
3: Et on en reparlera tout à l'heure. T'as fini chez Van Cleef & Arpels, place Vendôme.
5: Oui.
3: Et dont on a fait des choses.
5: À l'époque de Monsieur Jacques Arpels.
3: Dis donc alors. Mais t'as arrêté de bosser pour élever Guillaume et Aurélie, c'est ça ?
5: Exactement.
3: Et alors, c'était bien quand même, Van Cleef & Arpels ?
5: Le travail me manquait. Ah, Van Cleef & Arpels, c'était hors du commun. C'est une autre vie dans une vie. Voilà.
3: Eh ben, écoute.
5: Another world, comme on dit.
3: Another world, point commun encore avec moi. Mon papa bossait chez Van Cleef & Arpels. On en reparlera tout à l'heure. Bien.
5: Sérieux ?
3: Mais oui, je te raconterai tout ça tout à l'heure. Alors, petite, tu voulais être hôtesse de l'air ?
5: Oui.
3: Et maintenant, t'es team leader dans la prestation de service, ça rigole pas.
5: Exactement.
3: Hop, hop, hop, team leader, j'adore ce nom. Alors, écoute, avant de...
4: Pas compris. Hein.
3: Bah, elle est team leader.
4: C'est quoi un team leader ?
3: Bah, ça veut dire que c'est un leader, point barre. Voilà,
4: c'est un supermarché, leader. C'est un team leader. Non, ça n'a rien à voir. Non, mais je sais pas, moi, team leader, c'est quoi ?
3: Je suis fatiguée.
4: Nathalie,
3: ne l'encourage pas, ne ris pas de ces conneries. Alors, ma chérie, voici ta première question. Tiens, Jennifer.
7: J'attends l'amour, ma mère.
3: Alors, pour trouver l'amour, pour trouver l'amour, une Américaine a loué des panneaux géants sur l'autoroute. Est-ce que c'est vrai que pour trouver l'amour, une Américaine a loué des panneaux géants sur l'autoroute? Vrai ou faux, top chrono 5 secondes.
8: Oh, j'aurais tendance à dire vrai.
3: Eh ben, t'as bien raison. Eh oui, Lisa Catalano, elle en a eu marre des applis de rencontre, elle a loué des panneaux géants. Eh ben, résultat, plusieurs milliers de candidatures, et puis on attend que l'amour frappe à sa porte. Premier point pour Nathalie.
4: Sébastien, c'est mon team leader. Bonjour Sébastien.
9: Bonjour.
4: Bonjour, garde à vous. Team leader, oui, non, vous savez pourquoi il me fait un bonjour comme ça? Il a été dans l'armée, hein,
3: ah,
4: Sébastien.
3: Ah oui, d'accord, ok.
4: T'as été dans l'armée?
9: Un peu, oui.
4: pendant combien de temps t'as été dans l'armée?
9: 2 ans.
4: Ah oui, c'est toujours sec, hein, Sébastien. Bien carré, hein. Sois le bienvenu, on est ensemble jusqu'à 13h. Tu habites en Alsace, à Bergheim. Est-ce qu'on le prononce bien comme
9: non.
4: ça? Non.
9: Ebersheim.
4: Voilà, c'est ça, je savais bien que... Où est-ce que tu habites?
9: À Ebersheim.
4: Voilà, alors, qu'est-ce que c'est, ça? J'ai pas la bonne fiche. T'as pas, ça, hein. C'est quand même en Alsace.
9: Oui.
3: Il y a un indice dans le nom.
4: Oui,
3: hein.
4: Puis rien que le oui, on n'est pas sur oui, on est sur du oui. Donc voilà, effectivement. En concubinage avec Élodie, elle va bien, Élodie?
9: Oui.
4: Ok.
9: Très bien, elle travaille.
4: Parfait, travaille dans quoi?
9: Dans une taverie.
4: D'accord. Vous avez des enfants, ou je crois que toi, t'as des enfants d'un précédent mariage, hein?
9: Voilà,
4: Gabi et Lucas, qui ont eu déjà une bonne petite vingtaine. Il y a de l'animalerie à la maison, je crois que vous êtes bien entouré, hein?
9: Très bien, même.
4: Ok, y a qui?
9: Il y a Jenna et Max, et des petits chats et des aquariums.
4: Je trouve que ça va être sympa.
3: Ça va faire beaucoup, ah. Ça fait beaucoup.
4: Ben oui. Deux chiens, Jenna, Max, magasinier cariste aujourd'hui. Avant, tu étais cuisinier et tu continues, je crois, à faire des extras en cuisine.
9: Un petit peu,
4: oui. Ok, t'es un livre ouvert, toi. On va se parler comme ça très peu jusqu'à 13h. N'hésite pas à développer. Sébastien, tu es concentré, je le rappelle, c'est mon team leader. Allez, quel est ton plat signature? Parce que t'as toujours voulu faire ça, tu continues. Qu'est-ce que tu nous prépares, là?
9: Petit plat. Pour 13h, je vais faire une petite côte de bœuf, sauce girolle.
3: Ah. Oh là là, bah
4: comment
3: oui.
4: tu la cuisines, tes petites côtes de bœuf?
9: Juste un petit peu dans la poêle, et après 10 minutes au four. Mmh. Et après, j'arrête de reposer.
4: Voilà. Tout va bien. Allez, bienvenue. Nous allons jouer, Sébastien, et tenter de t'offrir un premier point. Silence, ça pousse. C'est beau. On a envie d'aller marcher dans la forêt. Tout nu. Ou pas. C'est bien pour être en osmose avec la nature. Une plante carnivore peut manger un être humain. Voici l'affirmation du jour. Une plante carnivore peut manger un être humain. Vrai ou faux, top chrono, 5 secondes.
9: Non. Non.
4: Oui, j'ai bien entendu.
3: Non. Ben non, oui, c'est une bonne réponse. Non. Mets tes lunettes.
4: Non, mais attendez, je vais te le faire comme toi. Ouais.
3: Non, il n'a pas dit ouais, il a dit non. Donc, tu as raison, bonne réponse.
4: Bravo, c'est une bonne réponse.
3: Sébastien, okay. Tu as un point.
4: D'accord.
3: Nathalie, tu as un point. Et là, tout de suite, vous écoutez ici et on va partir en 1997. Allez, viens, je t'emmène au vent.
4: Ah oui, c'est bien.
3: Louise Attaque, vous écoutez ici, on vous ramène dans votre jeunesse. À tout de suite,
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3: mes chéris.
10: Viens, je t'emmène au vent. Je t'emmène au-dessus des gens. 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

0: Faudrait que tu te ramènes.
1: Bien sûr, bah, je suis là, c'était Louise Attaque.
0: Eh oui.
1: Sur ici.
0: Je t'emmène au vent.
1: Avec plaisir.
0: Jungle.
1: C'est quand? Quel jour?
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1: Il y a de la rafale aujourd'hui.
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1: Tu vois, parce que Valérie a suivi dans un petit coin ce matin à l'émission. Elle me dit ah, je me suis mis dans le petit coin, il y a le moins
0: mais
1: de
0: oui,
1: vent.
0: Y a
1: on
0: du
1: s'est envolé tous les deux. Bah, hein,
0: non, là tu vas trop loin. Ça va trop loin. Personne ne peut croire.
1: Non, le vent n'arrive pas à nous soulever, Valérie.
0: Alors, nous jouons avec Nathalie et Sébastien qui ont un point chacun. Nathalie qui a 61 ans, qui est mariée à Franck, qui est bientôt à la retraite. Et qui. Alors, dis donc, il paraît que t'es ultra manuel. Tu fais du crochet, du tricot, du diamond painting, hein?
3: Exactement. J'ai toujours quelque chose dans les mains quand je suis assise. Je suis incapable même de regarder la télévision sans faire quelque chose.
0: Oh, pop, pop. Alors, tu fais même partie d'un club de crochet?
3: Deux, ouais. Un le mardi et un le vendredi.
0: Et donc. Alors, qu'est-ce que tu fais en crochet, par exemple?
3: Alors, comme j'ai quatre petits-enfants qui sont nés en 3 ans, je me régale en petites robes, en petits hauts, en petits t-shirts, en pull pour l'hiver, en gilet, voilà.
0: Oh là là.
3: Et comme il y en a deux qui vivent à Bali, là, c'est plus léger et les autres sont en Haute-Savoie, donc on met un peu plus souvent du tricot.
0: Ah bah oui, la Haute-Savoie et Bali, on est sur... c'est pas la même, hein, oui.
3: Deux planètes différentes, oui.
0: Oui, d'ailleurs, ton fils habite à Bali.
3: C'est ça.
0: Et il habite là-bas depuis combien de temps?
3: Ça va faire 1 an et demi.
0: Et d'ailleurs, tu vas y aller là bientôt, là, quand t'es à la retraite, c'est ça?
3: Bientôt, bientôt, oui. On s'envole le 19 mai.
0: Oh là là là là. Tu vas rester combien de temps là-bas?
3: 6 semaines.
0: Oh là là, mais c'est magnifique. En même temps, bon.
3: Ah, ouais.
0: Tu vas faire quoi? Rien. La plage. Voilà.
1: Visiter.
3: Profiter, et puis bon, on va quand même en profiter d'être là-bas pour visiter un peu autour. Il y a plein d'îles extraordinaires à voir, des temples, puis profiter de mes petits-enfants, de mon fils, de ma belle-fille, au maximum, évidemment.
0: Mais t'as pas envie d'aller habiter là-bas définitivement?
3: Pas vraiment. J'aime bien le Schnorr, quand même.
0: Ah, elle aime bien le Schnorr, mais elle aime bien t'aimes bien la Belgique, surtout. On en reparlera, mais tu aimes.
3: Ah, bah oui, oui.
0: La Belgique, le plus bel... Plus bel endroit du monde.
1: Ah oui, ça fait deux fois que vous le dites, là, quand même.
0: Mais parce que moi, je dis la vie est belge, j'adore les Belges, ils sont bien moins compliqués que nous. Bien.
3: Alors, on est bien d'accord.
0: On est d'accord, franchement, ils sont tellement cool. Les Belges, ils tutoient tout le monde, ils te payent des coups faciles, ils sont tellement sympas.
3: C'est clair.
0: Voilà. Alors, ma chérie, tu as déjà un point, tu vas essayer d'en marquer un deuxième. Tiens, un petit extrait.
4: Oui. Joignez-vous donc à moi pour une excitante partie de Scrabble.
5: Ah, mais bien sûr.
4: Je jouerai la première, car je suis jolie.
0: Alors, on va parler de Scrabble. Est-ce que tu joues au Scrabble?
3: Ça m'arrive. Mais je perds souvent. Mon mari est extraordinairement bon là-dedans.
0: Ah, moi, c'est l'inverse. C'est moi qui suis bonne et mon mari, c'est une buse. Alors, écoute bien.
1: Ça va lui faire plaisir.
0: Bah, il le sait. Le mot déshypothéquier, D-E-S-H-Y-P-O-T-H-E-Q-U-I-E-Z.
1: Le mot
0: déshypothéquier peut rapporter 1797 points au Scrabble. Est-ce que c'est vrai que ce grand mot peut rapporter 1800 points, enfin 1797 au Scrabble? Top chrono, 5 secondes.
3: Non, je dis faux.
0: Eh ben, si, figure-toi qu'il peut atteindre 1797 grâce à un enchaînement de cases. Mots compte triple, lettres compte triple et les 50 points du Scrabble, parce que tu mets toutes tes lettres. Voilà, alors c'est un coup, c'est vraiment les pros qui réussissent ce coup. Mais bon, c'était vrai, donc pas de points pour toi.
1: Bon, bah, Sébastien, qui me confie aux antennes, qui joue souvent avec ici Alsace, qui adore, bah, t'adores les jeux à la radio. Du coup, est-ce que tu gagnes un petit peu?
6: Oui.
1: Ouais, qu'est-ce que tu gagnes quoi avec ici Alsace?
6: Dimanche dernier, j'ai gagné des places à la foire à Mulhouse.
1: Okay.
6: J'ai gagné des concerts.
1: Ah.
6: Concerts avec la Drone Noire. Et voilà quoi.
1: Mais c'est bien, t'es un joueur et merci de ta fidélité à ici Alsace. Alors, je l'ai évoqué tout à l'heure, on l'a dit que tu avais été dans l'armée pendant 2 ans. Mais alors, en plus de ça, souvent on parle du clairon à l'armée. Toi, tu jouais du clairon à l'époque, c'est vrai?
6: Eh oui. Quand j'étais jeune, je faisais du clairon chez les pompiers à Utenheim et j'ai continué, voilà.
1: Et t'as fait de la trompette aussi? De la trompette de cavalerie?
6: Oui, pour accueillir les généraux.
1: Ah ouais? Et du corps de chasse? Et dis donc?
6: Ah oui, ça.
1: Mais alors, ces 3 instruments différents, t'as mis du temps à apprendre tout ça? C'est difficile ou pas apprendre la trompette, le clairon, le corps de chasse?
6: quand tu es à l'armée toute la journée, tu fais 8h midi, 13h, 16h de la musique, t'apprends beaucoup
1: de
6: choses.
1: Ouais, t'as du temps. Tu faisais partie de la fanfare de la ville après. Bravo, hein, franchement, parce que tu t'es investi dans plein de choses. Aujourd'hui, tranquille, 48 ans, en Alsace, et tu pêches.
6: Ah oui.
1: J'adore ça.
6: Ah, ça, j'adore.
1: Tu vas où ? T'as des petits coins à nous recommander ?
6: Dans les petits coins, plans d'eau et des petits étangs au bord de la France. Hein, voilà quoi.
1: Bien sûr, une fois par mois, tu tentes de pêcher la carpe, mais tu la remets à l'eau. Ça, c'est bien.
6: Oui.
1: C'est une bonne chose.
6: Chaque poisson qu'on pêche, on la remet à l'eau. Si on veut manger du poisson, on l'achète.
1: Oui, tout le monde fait pas comme toi, donc c'est bien de le dire. Allez Sébastien, on va tenter d'aller pêcher un bon point là qui nous permettrait d'être en tête. Avec cette question... Ça, c'est le Haka, c'est les rugbyman. Et on va aller faire un tour en Nouvelle-Zélande. On sait à quel point ils sont bons, hein, dans le Black. En Nouvelle-Zélande, la troisième langue officielle, c'est la langue des signes. En Nouvelle-Zélande, moi j'affirme, la troisième langue officielle, c'est la langue des signes. Vrai ou faux, top chrono, 5 secondes.
6: Je dirais vrai.
1: Tu dirais vrai. Alors, je te dis qu'en Nouvelle-Zélande, on parle anglais, on parle maori et on parle... la langue des signes. Et je trouve que c'est super. C'est un cas rare au monde qui inclut, bien sûr, symbole d'inclusion à des personnes sourdes. C'est un exemple à suivre. Bravo!
0: Nathalie, 1 point. Sébastien, 2 points. Et là, tout de suite, vous écoutez ici. Et on va partir avec Johnny Clegg et Savuka, Scattering of Africa. Tu la connais, la Corée?
1: Bien sûr.
0: Wow.
1: C'est YMCA que vous faites.
0: Allez, tout de suite, on vous embrasse, mes petits choux.

0: Johnny Clegg et Savuka. Alors on a fait la Corée avec Valérie. Hein.
1: Bien sûr.
0: Scatterlings of Africa, on y était.
1: Scatterlings of Africa. Jingle, jingle.
0: J'aime bien la Corée.
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1: Nous sommes au taquet avec Nathalie qui a un point, Sébastien qui en a deux. Nathalie, oh Nathalie qui a plein de qualités, on l'a vu, hein, elle est formidable. Il paraît quand même que tu argumentes toujours dans ton sens à toi, tu penses que tu as toujours raison.
3: Ah, j'aime bien, ouais.
1: Oui, tu aimes bien avoir toujours raison. Hein?
3: Ouais, ouais, ouais. Mon mari me dit des fois que j'aurais dû être avocate.
1: Ah bah, tu vois, voilà. Et voilà. Bah écoute, on peut pas tout faire, hein, mais. Et pareil que petite, ton surnom c'était Mêle-tout, parce que tu te mêlais de tout.
3: Ah oui. Oula, oui, ça m'a pourchassé, hein. Oulala. Avec mes cinq frères et sœurs, c'était difficile.
1: Ah, voilà, les cinq frères et sœurs, Mêle-tout, c'est bien. J'aime bien ce petit nom, Mêle-tout, ça fait un. Hein,
0: on est comme les frères Rap-tout, les frères Mêle-tout, voilà, c'est ça. Comme c'est, les Rap-tout.
1: C'est pas pareil, hein, les Rap-tout, c'est des voleurs de banque.
0: Oui.
1: Je ne pense pas que Nathalie braquait des banques.
0: C'est de la même famille, quoi, enfin, je veux dire, c'est des cousins éloignés.
1: D'accord. Alors, Nathalie, tu sais que là, c'est le moment du quiz musical. Aujourd'hui, c'est l'intrus. On va te passer trois chansons qui s'enchaînent. Il y a deux fois le même chanteur, là, il s'agit de femmes, deux fois la même chanteuse. Et une fois, c'est une autre chanteuse. Il faut que tu me dises qui est l'intrus. Écoute bien.

0: Allez, qui chante, c'est qui l'intrus? Top chrono 10 secondes.
1: Whitney Houston.
0: Pop, pop, pop, pop, pop, pop, pop, da, da.
2: Olé.
0: Oui, c'est Whitney Houston. Bande originale de Bodyguard. Bravo, ça te fait 2 points, Nathalie. Tu passes en tête, tu as 3.
2: Chanson qui a été proposée à Céline Dion au départ.
0: Oui, bah c'est Whitney. C'est Whitney qui l'a chanté.
2: Eh oui, Céline Dion qui sera chez nous, hein, à Paris, au mois de septembre, pour une série de 16 concerts. Bon.
0: 10.
2: Il y en a 16.
0: Ah bon?
2: Ah bah
0: finalement, il y en a 16.
2: Ah, 6 de plus, vous connaissez le marketing, oh, Valérie. J'en ouvre 10, puis 3 jours après, j'en ouvre 6 de plus.
0: Ah bah c'est super.
2: Bah bien sûr. Sébastien, fan de Céline Dion? Pas du tout. Oh, du tout.
3: Non, du tout.
2: Du tout. Mais des chevaux, par contre. Tu fais partie, ou en tous les cas, tu t'es investi dans une association qui s'appelle Andy Cheval. Tu nous en dis un petit mot?
3: Mais écoutez, c'était une association dans les années 2000, 2001, 2003.
2: Ouais.
3: On faisait des tournages, voilà, avec des handicapés.
2: D'accord.
3: Que ce soit à grande personne ou petite personne. Et voilà, on s'est investi dans ça, et là, l'association a fermé, voilà quoi.
2: Bon, mais c'est bien quand même de citer tous ceux et celles qui aident les animaux, les associations qui aident les animaux, même si elles n'existent plus. Voilà, ça s'appelait Andy Cheval. Monsieur a un petit peu le vertige, mais aime les activités à sensation. Non, pas du tout. Moi, de la sensation, j'en ai tout de suite. C'est une sensation musicale qui arrive. Tu chantes un peu, tu pas... Non, hein?
3: Un petit peu, pas bon. Trop musique comme ça.
2: Allez, on va voir.
0: Je te signale que les goûts de ton candidat, c'est le hard rock. Hein. C'est Metallica, Rammstein et Iron Maiden.
2: Alors, c'est pas du tout ce qui arrive. Voici donc 3 chansons. Il y a un intrus. À toi de l'identifier, c'est parti.

0: c'est pas Metallica. Top chrono, on y va. Qui est l'intrus? Qui as-tu reconnu?
1: Le troisième, mais je pourrais pas donc vous dire qui c'est.
0: Ah, t'as pas reconnu l'intrus dans tout ce qu'on écoute là?
1: Non.
0: T'as reconnu aucun artiste. Alors, Nathalie, à tout hasard, tu l'avais ou pas?
2: Non, je pour moi c'est celui du milieu qu'elle a cru.
0: Oui, bah oui, mais, oui, oui, c'était Michel
2: il a
0: Fugain.
2: Fait le Big Bazar et il a
0: oui,
2: fait,
0: voilà. Michel Fugain. Et entre c'était Paul Naref, voilà. Il y avait deux tubes de Paul Naref.

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3: J'ai tout compris.
2: Oh là là, jingle. Allez. Alors, nous sommes avec Nathalie qui a 3, Sébastien qui a 2. Alors, Nathalie, on va parler d'amour. On va parler de ta rencontre avec Franck. Ah là là. Ça s'est passé dans un endroit où on dirait pas que ça peut être une rencontre de l'amour. Hein. Ça s'est passé au Center Park de Picardie.
3: Ah.
4: Oui.
2: Ah, et voilà. Et oui, parce qu'elle part avec ses enfants, ma petite choupette. Elle va avec ses enfants fêter Noël au Center Park, faire du toboggan, à qui mieux mieux. Et là, tout le monde fait la fête. Et même le Père Noël fait la fête, c'est ça? Il danse, le Père Noël.
4: Au début, il était sur son fauteuil de Père Noël. Et puis, il y a eu à la queue leu-leu qui s'est lancée. Et puis, je ne l'ai pas laissé prendre le début de
2: la queue leu-leu
4: pour tout le monde. Et je l'ai chopé, je l'ai pris devant moi. Et puis, il s'est dit, mais qu'est-ce que c'est cette donzelle? Et puis, voilà.
2: Alors, et puis, voilà.
4: C'est notre première rencontre.
2: Voilà, le lendemain, pof, pof, il lui propose quand même de boire un verre avec le Père Noël. Hein, parce que le Père Noël, il finit à 20h. Et du coup, voilà, il a séduit et la maman et les enfants. Bim, bam, boum. Tout ça sous la piscine avec les vagues.
4: Lui n'allait pas à la piscine parce qu'il travaillait.
2: Ouais.
4: Mais voilà, après son réveillon de Nouvel An à Center Park où il gérait toutes les équipes d'animation, eh bien, il est venu me rejoindre chez moi.
2: Et voilà.
3: Vous êtes en train de me dire que c'est la Mère Noël qu'on a au téléphone.
2: Exactement,
3: là.
2: Nous avons la
3: et
2: Mère
3: Noël. Elle s'est mariée.
2: Noël. Évidemment.
3: Ah ouais, quand même.
2: Elle a épousé le Père Noël.
3: Oh,
2: ils vivent avec les lutins là-haut, dans le Nord. Et donc, ça fait 18 ans que vous êtes ensemble.
4: Oui.
2: Ça, c'est de l'amour. Et ça fait 12 ans que vous serez... Enfin, ça va faire vos 12 ans en juin, c'est ça?
4: C'est ça. Enfin, 12 ans officiellement, on s'est mariés en mars à la mairie. Mmh. Donc, on est déjà mariés depuis 12 ans et on a fait la fiesta religieuse et fiesta avec les copains le 28 juin. Donc,
3: c'est faire la fête, le Père Noël. Hein.
2: Bah, le Père Noël...
4: Oui.
3: Mais dites-moi, Valérie, est-ce que ce serait pas temps de ressortir... Maria Carré?
2: Maria! She's back from the congélateur. Ah bah c'est ta chanson ça ma petite Nathalie hein.
3: C'est une chanson d'un 30 avril.
2: Voilà. Exactement.
3: Elle est avec le Père Noël.
2: Bien sûr, son mec c'est le Père Noël. Alors Nathalie, écoute bien, c'est une question

0: qui peut te permettre de gagner 3 points de plus. C'est la question à choix multiples. Écoute bien la question et ensuite les choix. Combien de touches possède un clavier d'ordinateur standard, le clavier de base? Alors écoute bien. 71, 98, 105 environ, ou le nombre de dents de Éric Bastien. Alors, combien de touches possède un clavier d'ordinateur standard? 71, 98, environ 105. Le nombre de dents d'Éric Bastien, top chrono, 10 secondes.
1: On peut appeler un lutin si elle veut comme ami.
2: Moi, je dirais 105. Hein.
0: Et tu... Eh ben, tu fais très très bien. 105, wow. AZERTY, QWERTY, c'est 105 touches avec des variations selon les modèles. Bravo, 3 points de plus, tu as 6.
1: C'est facile pour elle, il y a tous les cadeaux à la maison, voilà, il y a des ordinateurs partout. La femme du Père Noël quand même, cette émission est classe. Sébastien, tu as une relation cachée avec quelqu'un de connu dans le monde ou pas du tout?
3: Non, du tout.
1: Bon, pas du tout. Sébastien, il est en couple avec Élodie. Comment vous êtes rencontré avec Élodie? Enfin, si c'est pas indiscret.
3: Allez. Hein. Sur une application de rencontre.
1: Une application de rencontre, ok. Alors elle était gendarme.
3: Oui.
1: Elle est peut-être encore d'ailleurs, hein.
3: Non.
1: Non, elle est plus gendarme. Mais alors, elle habitait pas en Alsace?
3: Non, dans les Vosges.
1: Elle était dans les Vosges. Elle était où dans les Vosges? À quel endroit?
3: Épinal.
1: Ouais, donc Épinal, l'Alsace, pas très loin, mais c'est pas totalement à côté. Du coup, vous avez fait comment? Des petits allers-retours?
3: En fait, elle venait chez moi. Et le 2 mars, on s'est mis en couple.
1: Là, récemment, le 2 mars?
3: Non, ça fait 10 ans.
1: Ah, ça fait 10 ans que vous êtes ensemble, le 2 mars. Bah écoute, félicitations. Donc elle est venue s'installer en Alsace. Tu peux nous rappeler l'endroit où tu vis, pour que je ne l'écorche pas?
3: À Ibersheim.
1: Voilà, et comment on appelle les habitants, d'ailleurs?
3: Je sais pas. Et moi, à mon avis.
1: D'accord. On va quand même parler un petit peu de l'Alsace et de la cuisine alsacienne, juste un instant. On a dit que tout à l'heure, tu aurais rêvé d'être cuisinier. Tu continues de faire de la cuisine. T'as quelques spécialités comme ça, alsaciennes? On entend la musique d'ailleurs.
3: Choucroute, bake-off.
1: Toi, tu fais quoi?
3: Mariné.
1: Ouais.
3: De tout.
1: Je sais pas, à cette heure-ci, tu nous proposerais quoi à 13h là?
3: À 13h, une omelette.
1: Ah, une omelette alsacienne?
0: Ah, c'est bon.
1: Et c'est quoi la spécialité de l'omelette alsacienne? Qu'est-ce qu'elle a de particulier?
3: Avec du lard, du jambon, du lard, des champignons, oui. Une petite salade avec des petits croutons par-dessus. Mmh. Un petit peu vosgien et alsacien en même temps.
1: Et un petit vin alsacien avec modération. Oui, il faut bien un peu de salade parce qu'avec du lard, il faut se donner bonne conscience. Bah écoute, ça donne envie. Nous allons jouer. Parce que l'envie de gagner des points est intacte avec cette question à choix multiples. Quel chanteur français se cache derrière le nom de Claude Moine? Qui est Claude Moine? Est-ce que c'est Dick Rivers? Est-ce que c'est Claude Nougaro? Est-ce que c'est Eddie Mitchell? Bien, on le sait peu. C'est évidemment Valérie Damido. Mais ça, les gens ne le savent pas. C'est top chrono, 10 secondes. Qui se cache derrière le nom de Claude Moine? Dick Rivers, Claude Nougaro, Eddie Mitchell, Valérie?
3: Eddie Mitchell.
1: Ah oui, c'est une bonne réponse. C'est Monsieur Ellie, la figure du rock français qui a débuté avec les chaussettes noires.
0: C'était la dernière séance.
3: Je dis merci à mon beau-père, les chaussettes noires.
0: Bravo, mon beau-père. Alors...
1: Bravo,
0: ça fait 6 pour Nathalie, 5 pour notre Sébastien. Et là, tout de suite, mon chanteur préféré.
1: C'est qui?
0: C'est Jojo, c'est Johnny. Il n'y a pas qui est le meilleur.
1: C'est marrant, Eddie, Johnny, même famille.
0: Johnny Hallyday, l'envie d'avoir envie. Vous écoutez ici, moi je vous embrasse, mes petits chatons. À tout de suite.

0: Johnny Hallyday, Johnny Hallyday. Oui, il en vit. Oui, il en
1: vit. Oh là là, oh là.
2: C'était lundi votre fête, hein.
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0: Mais qui n'aime pas Johnny, s'il te plaît?
2: Bah, tout le monde aime Johnny. Mais vous êtes très très ambiancé quand même sur Johnny Hallyday.
0: Hein. Évidemment. Ouais. Alors,
2: je vois que vous êtes un peu. Ça y est, hein, ça y va. Johnny Hallyday, il passe à la radio, ça y est. Hein. Alors, ça y est.
0: Déjà, tu vas te calmer, petit bonhomme. Et tu vas me laisser parler à ma candidate. Alors Nathalie, tu es en tête, tu as 6. Alors, il paraît, dis donc, que c'est ta fille qui a organisé ton enterrement de vie de jeune fille. Comment ça s'est passé?
4: Oui, on est bien d'accord. Oh là, elle m'en a fait voir. Elle est venue me chercher avec toutes les copines et la famille. On n'était que des filles sur mon lieu de travail. Elle m'a fait déguiser en clown. Et je travaillais à l'époque sur les Champs-Élysées où je tenais un gros showroom. Oh. Et puis, je suis sortie. J'ai dû tenir un panneau au milieu des Champs-Élysées où il était mis « Klaxonnez, je danse pour vous !» Alors, ils se sont donnés à cœur joie.
0: Donc, tu as dansé
4: déguisé. La première.
0: Oh oui, voilà. Tu as dansé déguisé en clown quand même. Voilà.
4: Voilà, voilà, voilà.
0: Ok, et ensuite.
4: Ensuite, on a descendu les Champs-Élysées où là, je devais embrasser des hommes et je devais arriver à 1000 kilos au total.
0: Ah ouais, c'est-à-dire à chaque fois, tu demandais le poids du gars, un bisou, 100 kilos, 80.
4: Exactement.
0: Hop, hop, hop, hop.
4: Exactement.
0: Hop, hop, hop. Et c'est pas tout, paraît qu'il y a eu du Chippendales.
4: Ça a fini dans un sous-sol d'une petite taverne où on a fait un quiz musical pendant le repas et puis tout d'un coup tout le monde a été écarté, il y a eu une chaise au milieu sur laquelle on a assis et ben la future mariée, c'est-à-dire moi, et est arrivé un bel âtre.
0: Oh là là. Oh là là là là.
2: Mais il est au courant le Père Noël ?
0: Mais évidemment, il s'en fout, le Père Noël.
4: Il l'a su quand je lui ai raconté après.
0: Et voilà. Ah ben ça, c'est bien. Moi, j'aime bien. J'aime beaucoup ce genre d'histoire. Alors.
4: Ah, c'était sympa.
0: Alors là, il va falloir que tu gagnes. Tu vas marquer 5 points, je le sens. Tu vas gagner. Bah écoute, on a écouté Maria Carey. On va repartir à Noël.
4: D'accord.
2: C'est drôle.
0: Ah, jingle bell, jingle bell, jingle bell, rock. Alors écoute bien. Comment s'appellent les petites figurines en argile qui ornent les crèches à Noël? Comment ça s'appelle les petites figurines qui ornent les crèches à Noël? Top chrono, 10 secondes.
4: Les chantons de Provence, enfin les chantons.
0: Ouliriri, jingle bell, jingle bell, jingle bell, rock. Jingle bell, rock. Eh oui, c'est les chantons. Ça représente la nativité, les rois mages, les personnages du village, les savoir-faire des santons. Bah, c'est magnifique. Ça te fait 11 points, ma chérie.
2: Sébastien, on va pas se laisser faire. On va pas se laisser faire par la mère Noël. Hein. Attention, hein, Sébastien.
0: Jingle bell, jingle bell.
2: Ouais, on a des arguments. Hein. Nous aussi, on s'est passé par la cheminée.
5: Toutes les réponses qu'elle a données, moi, je les avais en tête.
2: Exactement, mais ça, c'est une évidence.
0: Mais bien sûr.
2: Mais oui, le problème, c'est que c'était pas les tiennes. Mais Sébastien, bon, t'es pas très loin. Elle a combien, là, vous m'avez dit?
0: 11 points.
2: Ah, elle a déjà 11 points. Sébastien, t'as 5. On va essayer de faire un petit peu plus dans un instant. On va se redire que t'adores les voyages. Alors, tes parents faisaient partie d'une association Alsace-Tchernobyl. Donc, ça, c'était quand t'étais petit. Et du coup, il y a eu des échanges avec des enfants quand t'étais gamin?
5: Oui, tout à fait.
2: Et c'est bien, ça veut dire quoi? Que t'as rencontré, je crois, une petite fille plusieurs fois l'été?
5: En fait, non, ouais. c'est des personnes qui ont été contaminées dans les années 90. La fondation a été créée.
2: Ouais.
5: Et en fait, il y a une fille qui venait chez nous toutes les années jusqu'à l'âge de 14 ans.
2: Et t'as gardé un contact avec cette petite fille ou pas?
5: Ah oui.
2: Ah, encore aujourd'hui? Oui. C'est super.
5: Ah, encore aujourd'hui, ça fait 22 ans.
2: Ah, c'est génial. Bah, c'est top. Elle vit où aujourd'hui?
5: En Alsace. Maintenant, elle est en Alsace à cause de la guerre.
2: Voilà. Ah, elle est venue vivre en France. Ah oui, donc c'est plus facile pour garder un contact avec
5: nous
2: elle.
5: Nous, on y était en vacances là-bas, mais. Ah.
2: Ouais. Oui, bah oui, j'imagine. Côté voyage, tu aimerais visiter le Canada?
5: Oui.
2: Pourquoi?
5: Ah, le froid, les grandes verdures et voilà.
2: Ah, t'aimes le froid, toi.
5: En Alsace, il y en a aussi, mais...
2: Il y a du froid. Non, mais c'est surprenant. Surprenant que tu dises que tu veux le grand froid, quoi. T'as pas envie un peu de soleil, un peu de chaleur?
0: Mais tout le monde aime le soleil, voilà.
2: Bah, quand même, vous aimez bien le soleil, vous.
0: Mais tout le monde n'aime pas le soleil.
2: Ouais, non, mais il aime le grand froid.
5: Tout le monde n'aime pas le soleil.
2: Exactement. Voilà. Défaut trop gentil. Oh, bah, nous, on aime les gens très gentils. Un peu bordélique, quand même, hein, si j'ai bien compris aussi avec les vêtements.
5: Bordélique et trop gentil.
2: Ouais, voilà. Bordélique et trop gentil, on t'a bien résumé. Et puis, tu aimerais déjeuner avec Mylène Farmer. Ça, ça serait ton rêve absolu.
5: Ah oui.
2: Pourquoi ? Parce que j'ai cru que t'as dit que t'étais fan de Metallica.
5: Quand j'étais en apprentissage, quand j'avais un moment de mélancolie, je mettais Mylène Farmer et voilà.
2: T'es fan, quoi. Oui, bah ça s'explique pas. Allez, voici ta question. Elle vaut 5 points. On va écouter une petite comptine avant de te la poser.
6: Napoléon
2: la question.
6: Napoléon est mort à Sainte-Hélène. Oh. Son fils Léon lui a crevé bidon.
2: C'est mignon, ça. Quel siècle.
0: Ah, c'est hyper mignon. Son fils Léon lui a crevé le bidon. C'est hyper. C'est vrai, c'est ravissant.
2: C'est frais.
0: C'est frais. C'est voilà.
2: Tout ce qu'on
0: allez,
2: aime.
0: Pose la question. Va.
2: Quel siècle a vu naître Napoléon Bonaparte? 10 secondes, top chrono.
5: 17e.
2: Napoléon Bonaparte est né le 15 août. C'était à Ajaccio en Corse. En 1769, c'était le 18e. Un siècle plus tard, je suis désolé.
0: Alors, 11 pour Nathalie, 5 pour Sébastien. Il restera le bingo pour vous départager. Et là, tout de suite, on part avec Marine. Escroc, vous écoutez ici. À tout de suite, mes chéris.

0: Marine avec Escroc sur ICI.
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2: Nous sommes au taquet avec Nathalie qui a 11, Sébastien qui a 5. Alors Nathalie, il paraît que ta mère voulait t'appeler Sophie.
3: Oui.
2: Les malheurs de Sophie, et justement.
3: Exactement.
2: Hein. Et voilà. Sauf que ta marraine, elle n'a pas voulu, à cause des malheurs de Sophie, justement.
3: C'est ça. Elle avait 11 ans et ça lui faisait très peur.
2: Bah oui, les malheurs de Sophie, elle tombe dans la chaux, elle mange des chocolats, elle est malade, elle fait que des bêtises.
3: C'est ça. Mais... c'est ça. Il lui arrive que des bêtises.
2: Ouais, mais apparemment, quand même, tu t'appelles pas Sophie, mais t'as quand même eu plein, tu fais plein de bêtises, t'es un peu gaffeuse. Un peu Pierre Richard.
3: Je l'ai quand même en troisième prénom, et puis j'y échappe pas au malheur de Sophie, effectivement.
2: Oh là là là là, et qu'est-ce qui t'arrive comme malheur ?
3: Oh ben, de tout. Il y a un train en retard, c'est le mien, il y a un avion qui décolle pas, c'est le mien, je pars en voyage sans passeport, je prends un bateau, il n'y a pas de siège à ma place, je vais chez des amis,
2: Malheurs de Sophie.
0: Ça sent pas bon pour vous, ça.
2: Alors, ça sent très bon pour moi, et tu vas bien te taire, et pour encourager ma candidate, nous allons passer une chanson qui annule toutes les méchantes choses que dit Éric Bastien. Tiens.
3: Be happy.
2: Alors écoute bien ton bingo. À mon top chrono, tu vas avoir 10 secondes pour me donner les noms d'un maximum de criminels, meurtriers, tout ce que tu veux. Les méchants, hein, tous les criminels et les meurtriers célèbres que tu connais, même les voleurs. Attention, c'est parti, max de criminels, voleurs célèbres, top chrono.
3: Oh là là, alors, des criminels célèbres. Alors là, je suis vraiment perdue.
2: Alors, bah écoute, c'est fini. Mon chéri, il y avait Al Capone, Landru, Pablo Escobar, Thierry Paulin, Violette Nozière, Fournirait, Jacques Lébrun, Guy Georges, Charles Manson, le docteur Petiot, Dupont de Ligonnès, Messrine.
3: Nullissime. Sorry.
2: Bah, zéro, t'as intérêt à ce qu'il fasse zéro, hein. Je te le dis tout de suite.
0: Eh, ça a bien marché, hein. C'est super. On l'a adoré.
2: Voilà.
0: Sébastien, elle l'a dit, Valoche. Je crois qu'on n'a jamais eu cette situation. Il faut quand même que tu fasses un.
2: Ouais.
0: Parce que si tu ne fais pas un, on revient au score actuel. Et elle peut encore venir pour la finale. On est bien d'accord.
2: Ouais.
0: Oui, c'est ça.
2: Le gars, c'est tellement pas ce qu'il raconte qu'il me regarde en disant c'est ça ou pas ?
0: Non, mais bon, je réfléchis au porte-bonheur, tout ça.
2: Oui, bien sûr.
0: Lui, il aime une certaine musique, on l'a dit, la musique un peu hard, un peu métal. Alors, on va d'abord commencer soft avec U2, que tu adores. Ça va. Mais on a un tout petit peu plus violent quand même. C'est Rammstein. Aux amis du soft, hein.
4: Ah, ça c'est bon, ça.
2: Ouais, c'est pas la plus violente de Rammstein.
0: Non, on y va doucement. Ça c'est un groupe, c'est un groupe de métal, quoi. Voilà, c'est un groupe.
2: Quand on jouait, n'oubliez pas les paroles chez Nagui et qu'il faut pas entendre ce qui se passe derrière nous. Il nous met ça à fond avec un casque.
0: Ah oui.
2: Du Rammstein. Ah j'adore.
0: Oui, ça fait un petit peu mal aux oreilles. On va te souhaiter bonne chance. Merci déjà d'avoir été avec nous. N'oublie pas l'enjeu. Quand même, il y a un très beau séjour à gagner dans le Cotentin. Un point, je te demande one point.
2: One point.
0: On t'envoie pas de musique de porte-bonheur, nous.
2: Ouais.
0: En 10 secondes, t'es prêt ou pas, Sébastien ?
4: Très bien.
0: Je rappelle que depuis midi, t'es mon team leader.
2: Allez.
0: Tu vas devoir nous citer en 10 secondes un maximum d'inventeurs scientifiques célèbres. Les inventeurs scientifiques célèbres, top chrono.
4: Morgelis, Victor Hugo.
0: Oui.
2: Victor Hugo, non, il a rien.
0: Est-ce qu'on peut remettre la musique pour le bonheur, tellement elle fonctionne super bien.
2: Voilà.
0: On est sur du 0-0, les gars, là.
2: Il y avait Archimède, Benjamin Franklin, Michel Faraday, Pasteur, Graham Bell, Edison, Nikola Tesla, Marie Curie, Einstein, Stephen Hawking, Darwin, Eddie Lamar, Roland Moreno. Bon, et écoute, Nathalie, t'as compris?
0: Bravo!
2: t'as gagné, t'es là demain avec nous pour la finale, ma Nathalie.
0: Un coup de bol, hein.
2: Et voilà, exactement. Tu tenteras donc de gagner 3 jours, 2 nuits pour 4 personnes à la découverte de l'île Tatiou. C'est une île, bon, c'est une île un petit peu mignonne, au-dessus de la Normandie, dans le Cotentin, comme l'a dit la personne. Mmh. Tu pourras y aller avec un bateau amphibie. Tu pourras te balader sur le vieux Gréement. Et pour y aller, tu auras 100 euros de carburant. Si tu ne gagnes pas ça, tu gagneras
0: la machine à café Nespresso 32 dosettes, 6 verres en verre. Bravo Sébastien quand même.
2: Bah oui, bravo Sébastien.
0: Ah oui, je suis triste pour Sébastien.
3: Oui, bravo Sébastien.
2: Ah
3: oui.
2: Et bah voilà, mais enfin c'est quand même...
0: C'est donc, le jeu.
2: Ce qui veut dire que moi demain, j'ai 3 candidats.
0: Comment ?
2: J'ai 3 candidats. Et toi, t'en as un, voilà, hein, voilà, voilà.
0: Eh ben, c'est pas grave, parce que même avec un, on peut faire des merveilles.
2: Bien sûr. Allez, je remercie Diana à la technique, Céline on the realization. Nous avons au standard, nous avons la très jolie Alexandra, Maître Coupez au savoir. Éric Bastien à la loose.
0: Voilà. Vous prenez votre accent français en parlant de moi.
2: Bah parce que tu sais pas, tu comprends même pas quand je fais un accent.
0: Je ne comprends rien de ce que vous dites.
2: Allez, je remercie tous ceux qui nous écoutent, tous ceux qui jouent avec nous. Je vous embrasse tous un par un demain, mes petits chéris. Dis donc, il n'est pas un peu l'heure d'aller se coucher ?
0: Oui, parce que là, on vient de passer un bon moment avec le best-of d'Otake. Faut quand même qu'on récupère pour tout à l'heure, là. Hein.
2: Et puis surtout, c'est l'heure que Johan Guérin nous informe.
0: Il est là, Johan Guérin ?
2: Mais oui !
0: Le grand Johan Guérin ?
2: Bien sûr !
0: Il arrive tout de suite avec Ici, dès 5h. Ouais.

0: Alain Souchon, quand je serai KO, pour vous souhaiter la bienvenue. Bonjour.
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0: Si vous êtes KO à l'heure du réveil, on est là pour vous donner la bonne énergie nécessaire pour démarrer la journée avec l'équipe des Lefto, Emeline, Saveria, Mélodie, Vincent et Aude Razo. Bonjour Aude.
3: Bonjour Johan Guérin, est-ce qu'on a dormi cette nuit?
4: Non.
3: Pas du tout, pas du tout. Visiblement, ma rue est devenue la rue officielle de célébration des matchs du Paris Saint-Germain. J'ai eu droit à tout, les fumigènes, les pétards, bref, le PSG qualifié pour la finale de la Ligue des Champions.
0: Ce que je ne vous ai pas dit, c'est que j'ai envoyé des pétards juste en bas de chez vous.
3: Ah, vous étiez sous la fenêtre.
0: Exactement.
3: Pas dormi.
0: Non, je suis désolé. Bon, si vous utilisez souvent la voiture, ça va vous intéresser. On vous dit comment devrait fonctionner l'aide du gouvernement pour les grands conducteurs, les gros rouleurs. Rendez-vous dans 5 minutes avec Valère Coréard. 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
0: Jeudi 7 mai, très bon début de journée. Soyez les bienvenus, 5h. Le Paris Saint-Germain va donc défendre son titre dans 3 semaines en Ligue des Champions.
3: Bataille acharnée hier soir sur la pelouse du Bayern Munich et à l'arrivée, ce match nul, un partout, cette qualification pour la finale de la Ligue des Champions et ce PSG qui s'offre le droit de rêver à une deuxième étoile, Xavier Monferrand.
5: Ce devait être la copie du match aller, un festival de buts. Mais le feu d'artifice a pris l'eau. Le PSG a su faire déjouer le Bayern au point de tout repousser ou presque. Les défenseurs ont pris leur revanche et le capitaine brésilien du PSG, Marquinhos, n'est pas peu fier.
6: C'est ça la clé, la force de notre équipe. Je crois que quand il y a des matchs qu'il faut défendre, que nous on doit être derrière le ballon, être bas et défendre jusqu'à la fin comme on a fait encore aujourd'hui, ça montre la valeur de l'équipe, ça montre comment notre équipe elle est prête pour affronter toutes les difficultés qu'on peut avoir dans un match.
5: Chelsea, Liverpool, puis le Bayern Munich, le PSG est allé la chercher sa place en finale. Un parcours de costaud et ce n'est pas une fin en soi pour l'attaquant parisien Désiré Doué.
7: On y va pour gagner, pas pour défendre quoi que ce soit, on y va pour gagner. On sera surmotivé, c'est une finale de Ligue des Champions, il peut tout se passer, mais voilà, on s'enflamme pas, on reste humble, on est sûr surtout de nos qualités, de nos forces, on sait où on veut aller et on sait ce qu'on veut accomplir encore cette année.
5: Deux finales de suite, c'est déjà rare, mais le PSG veut désormais être le 9e club de l'histoire du foot européen à conserver son titre.
3: Rendez-vous le 30 mai à Budapest pour cette finale PSG-Arsenal et donc peut-être une deuxième étoile parisienne. Scène de liesse hier soir dans Paris avec pétards, fumigènes, je le disais, on vous fait vivre tout ça en ambiance à 5h30, restez avec nous.
0: Avance à 5h02 sur votre radio ici, l'actualité marquée aussi par la mort d'une adolescente de 14 ans.
3: Et la très forte émotion dans l'Aisne, dans la petite commune de Fère en Tardenois. C'est là que la jeune fille a été poignardée hier matin sur le chemin du collège. Un suspect de 23 ans arrêté. Les amis, les voisins sous le choc au micro de Mathieu Bonnour.
8: C'est sur ce petit chemin de terre coincé entre des immeubles vieillissants aux façades mal entretenues et le collège que le corps de cette jeune fille a été retrouvé. Même pas 10 minutes à pied pour tous les élèves du quartier qui passent par là.
9: Ça aurait pu être pas parce qu'on était proches quand même. Enfin, on était à 10 mètres même pas.
8: Emma voit cette fille qu'elle connaît bien avec son sac rouge.
9: J'ai vu qu'il y avait Chloé qui habite juste en bas là. Je vois qu'elle est partie chez elle. Et elle est derrière moi. Et je tourne la tête et je la vois plus. Et depuis, j'ai peur d'être toute seule dehors.
8: Toute la journée, elle s'envoie des messages avec sa maman. Emmanuel, qui essaye de la rassurer, est difficile de trouver les mots.
10: Ça aurait pu être ma fille, hein. Elle était dans la même rue au même moment, donc on ne sait pas. Ma fille, c'est ce qu'elle m'a dit aussi. Elle se pose des questions et on y pense. Hein. Les parents, on pense aussi aux parents de cette jeune fille.
8: Dans un des appartements, la fenêtre donne sur ce chemin au loin. Stéphanie et Antonio, deux parents, n'en reviennent pas.
11: On ne doit pas faire ça à une gamine qui n'a même pas connu la vie. On s'est acharné sur cette gamine. C'est inadmissible.
12: Ça nous a un peu choqués, quoi. Ça fait toujours mal au cœur. Une enfant qui va à l'école, qui se fait tuer comme ça dans un... Ici, surtout ici, c'est calme.
8: Les enfants de ce couple vont rester à la maison aujourd'hui, comme de nombreux autres voisins, effrayés à l'idée d'être dehors, seuls sur ce petit chemin.
3: Et selon le procureur, le suspect arrêté est peut-être un ancien petit ami de la collégienne. Il est toujours en garde à vue ce matin. Une enquête est ouverte pour assassinat. La consommation de carburant a fortement baissé le mois dernier, moins 11%, preuve que les Français s'adaptent à la flambée des prix des carburants. Conséquence aussi d'un mois de mars où beaucoup se sont précipités à la pompe par précaution.
0: Et les collectivités s'adaptent aussi. On prend la direction de Laval.
3: Oui, parce que dès lundi à Laval, le bus coûtera moins cher. 50 centimes le trajet contre 1,30 euros jusqu'à présent. Le carnet de 10 tickets passe à 4 euros au lieu de 10, manière de proposer aux habitants une alternative abordable à la voiture. Et ça plaît, écoutez.
2: Ça sera super, ça va faciliter beaucoup de choses parce qu'il faut faire d'économies. C'est la meilleure chose qu'on peut nous proposer cette année.
4: Une baisse de 80 centimes, ça fait du bien quoi.
13: Mais enfin, c'est une bonne idée. Si c'est moins cher, oui, je vais prendre plus le bus, je vais laisser ma voiture au garage. Moi, j'aimerais que le bus soit gratuit.
14: Moi, je trouve ça super bien, surtout que là, ça va être l'été, donc on va pouvoir plus se déplacer, pouvoir aller dans le centre-ville, faire des activités, se balader. Donc je pense que c'est vraiment bien. C'est une bonne initiative.
15: Moi, j'adore l'étude parce que pour faire mes courses puis aller voir les copines.
16: 50 centimes, ça me semble raisonnable.
14: Je trouve ça génial. Ça évite de prendre la voiture. Tandis que moi, j'ai pas le permis, c'est encore plus génial. Ça motive pas pour passer le permis, j'avoue. Mais 50 centimes, c'est incroyable et je pense qu'il y aura plus de monde à prendre le bus. Après, j'espère qu'il y aura plus d'horaires. Parce que déjà que le B, il est un peu rempli le matin.
17: Je ne suis pas concernée étant que j'ai une carte à l'année. Mais je trouve ça très bien pour les usagers qui le prennent de temps en temps.
3: Allez, on quitte le bus et on prend la route, la voiture en cette veille de jour férié. Si vous prenez la route, vous n'êtes pas seul. Un bison futé classe la journée rouge dans toute la France, dans le sens des départs, avec une circulation dense dès la fin de matinée en région parisienne et sur l'ensemble des grands axes français dans l'après-midi et jusqu'en début de soirée. Des routes chargées, un ciel beaucoup moins chargé en revanche, Johan.
0: Oui, c'est vrai. Alors, au lever du jour, il y a des brouillards qui sont nombreux du sud-ouest au Val-de-Saône, sur la Bretagne et Grand Est. Quelques averses qui s'attardent, tandis qu'en bord de Méditerranée, lui, le soleil s'impose déjà très largement. Et cet après-midi, c'est vrai, une nette amélioration se dessine sur l'ensemble du pays avec un soleil plus présent. Quelques averses tout de même qui ne sont pas à exclure sur le relief du massif central des Alpes et en Corse. Sur les Pyrénées, elles pourraient même être localement orageuses. Les températures ce matin, un peu de fraîcheur à Caen, 6 degrés à Lille et Châteauroux, 7 à Paris, Bordeaux, Clermont-Ferrand et Limoges, 8. Nous avons 9 en ce moment à Rennes, Nantes, Toulouse et Dijon, 11 à Strasbourg, 13 à Ajaccio, 14 à Marseille. Côté maximal, elles sont en légère hausse avec 15-20 degrés en général sur le pays, jusqu'à 22 en Méditerranée.
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0: 5h06, excellent jeudi. Si vous avez du mal à avoir les yeux en face des trous ce matin, ça peut arriver. Oui, oui, ben on vous réveille avec le titre parfait pour ça, Paris Latino, c'est Bandolero, titre qui annonce en plus le retour du soleil un petit peu. Et ça, forcément, on aime, on valide. Très bon début de journée.

0: Il n'y a pas à dire, c'est un titre qui aide à sortir du lit, ça, de bon matin. On aime et on partage avec vous Bandolero et Paris Latino, 5h10.
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0: Aude, quand il y a un match de foot comme hier, Bayern, Munich, PSG, il y a forcément un incontournable, c'est la bière pour accompagner avec modération, et évidemment. Je vous parle de bière ce matin. Imaginez un instant, vous brassez tranquillement votre bière dans le sud du Finistère, à Banalec, et soudain, les avocats de Yoko Ono débarquent via un courrier dans votre boîte aux lettres. C'est l'aventure qui est arrivée à Aurélien Picard, sa petite brasserie de l'imprimerie, commercialisée depuis 5 ans une bière au citron et au gingembre baptisée John Lemon.
3: Ah, joli jeu de mots.
0: C'est plutôt sympa. Jeu de mots acide qui n'a pas du tout fait rire la veuve de John Lennon, Yoko Ono. Résultat, mise en demeure directe.
3: Oh,
0: ouais, vraiment, c'est sévère. Pour protéger en fait l'image de l'ex-Beatles, les avocats ont été clairs. Soit le nom disparaît, soit c'est 1 500 € d'amende par jour.
3: Ah, quand même.
0: Ouais, ça fait quand même un petit pactole. Mais en Bretagne, on a quand même de la ressource. Ce coup de pression s'est transformé en un coup de pub magistral. Les stocks s'arrachent et la John Lemon devrait bientôt renaître sous un nom plutôt sympa et tout aussi piquant, la Jaune Lemon.
3: Oui, mais maintenant elle est connue partout.
0: Exactement, c'est pour ça que voilà, on en parle et ils ont des stocks qui partent très très vite maintenant. 5h11 dans l'actualité ce jeudi, Aude.
3: Les dons du sang sont en baisse en ce mois de mai, donc si vous avez l'occasion d'aller donner votre sang, pas mal de collectes sont organisées loin des grandes villes. On mode d'emploi dans quelques minutes.
0: Ouais, sujet important dont on parle. Pour la musique du réveil, c'est avec le King of Pop. On vous réserve le meilleur ce matin. Michael Jackson, Black or White arrive dans 5 minutes. Mais avant, par ici les économies.
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0: Bonjour Valère Correa.
5: Bonjour Johan, bonjour Aude.
3: Bonjour.
0: À chaque jour avec vous, un bon plan pour notre pouvoir d'achat. Aujourd'hui, vous vouliez nous parler d'une aide pour les grands rouleurs en voiture.
5: Oui, je voulais faire le point sur les annonces récentes du gouvernement concernant la mise en place d'une aide pour les grands rouleurs afin de les soutenir face à l'augmentation des prix du carburant. Alors ça devrait concerner près de 3 millions de personnes quand même, selon le gouvernement, en particulier les personnes aux revenus modestes. Sur les critères, il faut être salarié ou indépendant, mais en tout cas travailler. Le demandeur doit appartenir à un foyer fiscal dont le revenu de référence par part au titre de 2024 est inférieur ou égal à 16 880 €. Là, vous trouvez toutes les infos sur le site du ministère de l'économie. L'autre critère est d'avoir besoin de beaucoup rouler pour aller travailler. Donc, soit vous faites une distance supérieure à 15 km pour le trajet domicile-travail, soit un kilométrage annuel supérieur à 8000 km. Sur le montant, vous recevrez 50 € dans les 10 jours de la demande.
3: Bon, Valère, si on pense entrer dans ces cases, comment on fait pour demander cette aide ?
5: Alors, tout va passer par le site des impôts et à partir du 27 mai, c'est là que vous pourrez faire votre déclaration et l'aide devrait être sur votre compte en banque, donc dans le courant du mois de juin. Le gouvernement a promis une procédure très simple, qui sera d'ailleurs déclarative, basée donc sur la confiance. Notez que seuls ces moyens de locomotion seront concernés. Véhicules terrestres à moteur à 2, 3 ou 4 roues, à motorisation thermique ou hybride non rechargeable, utilisé à des fins professionnelles et bien sûr régulièrement assuré à la date de la demande. Voilà, en tout cas, si vous pensez pouvoir en bénéficier, jetez un œil sur le site des impôts à partir du 27 mai prochain. Et puis n'hésitez pas à me dire ce que vous pensez de cette aide. Dérisoire, bienvenue. Mon mail, parisilleséconomies@radiofrance.com.
0: Merci Valère Correa. On vous met tous les bons plans, toutes les bonnes adresses pratiques en détail sur ici.fr, page Paris Les Économies.
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0: 5h15, Aude, l'EFS, l'établissement français du sang, tire la sonnette d'alarme.
3: Comme tous les ans, au mois de mai, les dons de sang sont en baisse. Et oui, c'est plus dur de mobiliser les donneurs avec les week-ends prolongés. Alors si tu ne viens pas à l'EFS, l'EFS viendra à toi. Des collectes sont organisées. On est à Châtillon-sur-Indre, au nord-ouest de Châteauroux, avec le micro ici de Manon Klein.
6: Serrer le poing.
7: Annie, infirmière pour l'établissement français du sang, passe d'un donneur à l'autre et il y a certains visages qu'elle reconnaît comme celui de Xavier.
6: Ça fait déjà un certain nombre de fois que vous venez.
8: Oh bah oui, ça commence à faire.
6: C'est le 34e don aujourd'hui.
8: Bon bah voilà, c'est pas mal.
6: Voilà, ouvrez la main.
7: Et ça y est, tout est en place. Il ne manque plus que la petite balle à malaxer dans sa main pour accélérer le processus. Xavier a oublié la sienne chez lui. Une balle un peu spéciale.
8: Il m'avait personnalisé ma balle pour mon anniversaire.
6: Cassée, oui, pour votre anniversaire. Je me souviens venir donner son sang le jour de son anniversaire. Ouais. C'est beau quand même.
7: Xavier renouvelle l'effort cette fois pendant ses vacances.
8: Je reprends lundi. Après, j'ai le pont. Après, c'est fini.
6: Mais c'est ça la grosse difficulté. C'est tous ces ponts au mois de mai. Hein.
7: Les stocks de sang sont en baisse avec tous ces week-ends prolongés. Alors, ici, même ceux qui n'ont pas de rendez-vous, comme Florent, sont acceptés.
9: Le planning était un peu bousculé, mais du coup, j'ai pu avoir du temps pour venir faire le don du sang. J'étais pas forcément sensibilisé étant plus jeune. Maintenant qu'il y a les collectes proches de chez nous, on peut faire l'effort, ça prend pas si longtemps que ça. C'est simple, tout le monde peut le faire.
7: Et c'est justement pour aller chercher ces donneurs en zone rurale que des collectes sont régulièrement organisées en dehors de la maison du don de Châteauroux. Collecte dans une ambiance musicale.
6: Alors attends, on va mettre un petit peu de crooner. Alors, tac.
3: Allez, une petite musique toute calme et toute douce. C'est mieux, c'est sûr, pour donner son sang, c'est mieux que du hard rock. Hein. Bon, alors, si vous voulez donner, mais que vous ne savez pas où, c'est tout simple. Je vous donne un truc, vous allez sur le site web de l'établissement français du sang, vous avez une carte de France, vous zoomez sur là où vous habitez ou là où vous passez votre week-end et vous avez les points rouges pour les points fixes, les maisons du don, et vous avez les points bleus avec les collectes mobiles plus loin des grandes villes. Hein. C'est très bien fait, c'est très pratique.
0: Ça, c'est parfait. Pour donner son sang, notez qu'il faut avoir entre 18 et 70 ans et peser plus de 50 kilos. 5h17, tiens, parlons d'un jeu devenu culte, les 12 coups de midi.
3: Oh là là.
0: Évidemment, rencontré ce matin avec un candidat qui s'est illustré, qui vient de quitter l'aventure, c'est Cyprien. Il se confie dans les coulisses télé dans un instant, mais avant c'est Michael Jackson avec Black or White pour vous souhaiter un très très bon réveil sur votre radio ici.

0: La légende Michael Jackson, Black or White. On parle beaucoup d'ailleurs en ce moment de Michael Jackson avec le film qui est en ce moment sur les écrans. Est-ce que vous l'avez vu ou pas?
1: Non, j'ai pas vu.
0: Je l'ai pas vu encore. Franchement, ça me donne très envie. Il est quand même déjà, il est sorti depuis 15 jours. 2,5 millions d'entrées en France pour ce film. Et Michael Jackson qui est interprété par son neveu, Jafar Jackson. 5h20, l'éphéméride de ce 7 mai. On souhaite une bonne fête au Gisèle aujourd'hui. Tiens, c'est l'anniversaire de l'actrice Véronique Jeannot, 69 ans. Du dessinateur du chat, le fameux chat, Philippe Geluck, 72 ans, et puis Franck Michael qui a 79 ans. C'est le 7 mai 1997 que le cinquième élément, un film culte de Luc Besson avec Bruce Willis, sortait aux États-Unis. Un monument de la SF à la française qui a conquis le monde.
1: J'adore ça.
0: Franchement,
1: ce film.
0: Ah ouais, non mais légendaire ce film. Et puis 7 mai 1977, que se passe-t-il? Welcome to the California, titre légendaire des Eagles, atteint la première place du Billboard, morceau dont le solo final reste l'un des plus célèbres de l'histoire du rock.
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0: On retrouve Patrice Gascon avec ses coulisses télé. Aujourd'hui, Patrice, vous êtes parti prendre des nouvelles d'un grand champion de jeux télé, un champion qui vient de quitter les 12 coups de midi.
3: Le dimanche 20 avril, vous étiez quelques millions à assister au départ volontaire de Cyprien, troisième plus grand maître de midi des 12 coups de midi.
4: Jean-Luc ?
5: Oui, Cyprien.
4: Je rends mon étoile maintenant.
5: Alors là, Cyprien n'est plus dans le jeu. On l'applaudit très très très fort.
3: Oui, vous avez bien entendu, le candidat Cyprien n'est pas éliminé des 12 coups de midi. Il a décidé de partir. Alors, je vous rassure, si vous n'avez pas suivi, il part après 212 participations au jeu quotidien de TF1 et avec 861 337 euros de gains. Le voilà donc sur le podium des plus grands maîtres de midi. Alors, j'ai laissé un petit peu de temps à Cyprien pour reprendre son souffle après cette belle aventure et je lui ai demandé si on ressortait différent d'une si longue et excitante expérience devant les caméras des 12 coups de midi. Cyprien.
6: Alors, j'ai essayé pendant la plupart de mon parcours de pas trop changer, justement parce que dans des conditions aussi exceptionnelles, ça fait peur de perdre ses amis, de perdre ses repères, de perdre les habitudes qu'on a prises et qui sont bonnes. Donc j'ai fait beaucoup d'efforts pour essayer de rester le même.
3: Cyprien, maintenant que l'aventure Les 12 coups de midi avec Jean-Luc Reichmann est terminée, si vous aviez une petite anecdote pour nous dévoiler les coulisses du jeu de TF1.
6: Alors ce que les gens savent sans doute, c'est qu'on fait plusieurs émissions par jour, on en fait généralement 5. Et donc entre les émissions, moi j'avais une petite tente dans laquelle il y avait beaucoup de barres chocolatées, pas mal de compotes, de 3 jus de fruits. Et c'était un endroit un peu calme où ça me permettait de me ressourcer, sans forcément vraiment essayer à me concentrer, mais au moins pour passer des moments en dehors du jeu.
3: Alors je ne sais pas si Cyprien avec ses gains va se construire des châteaux en Espagne, mais lors de sa longue participation aux enregistrements en banlieue parisienne, vous saurez qu'il avait donc sa petite tente. Bon, Cyprien, maintenant, vous pouvez nous le dire, vous allez en faire quoi de ces 861 000 euros et des poussières que vous avez brillamment gagnées?
6: Alors pour le gain, honnêtement, je me suis toujours dit que ce serait un peu bête de prendre des décisions hâtives et de choisir des choses dans la précipitation. C'est une somme qui est quand même assez coquette et je voudrais pas prendre le risque de faire n'importe quoi avec. Donc pour l'instant, je vais réfléchir.
3: Le maître Cyprien a bien raison, il va réfléchir. En attendant, les 12 coups de midi se poursuivent du lundi au dimanche à 11h50 sur TF1. Tiens, c'est exactement comme les coulisses télé qui reviennent tous les jours ici.
0: Merci beaucoup Patrice Gascoigne et qui se retrouve aussi en podcast sur ici.fr et l'application ici. 5h24, on plonge dans la grande histoire ce matin avec le sucre de betterave qui est une invention de la guerre qu'on doit à Napoléon.
1: Ah
0: pour
1: bon
0: nous en France. Ouais, Stéphane Bern vous révèle tout dans 3 minutes, c'est passionnant, mais avant c'est le duo sucré Jack et Carla. Voici la recette.

0: Jack et Carla, la recette. Et la recette pour un bon réveil, c'est d'écouter Ici dès 5h. La preuve, un peu d'histoire maintenant avant l'actu à 5h27. Stéphane Bern, ce matin, on voyage au temps où une guerre changeait le goût de nos desserts.
1: En pleine guerre contre l'Angleterre, Napoléon mène un combat inattendu.

0: des produits venus des colonies et en particulier du sucre de canne. La stratégie est brillante, mais la sucrière, elle, elle est vide. Alors, le sucre se raréfie, les prix explosent, les cafés deviennent amers, tout comme le peuple. Le mécontentement populaire monte et Napoléon s'inquiète. Il lui faut trouver une solution. Et il la trouve dans un drôle de tubercule. Depuis quelques décennies, des chimistes travaillent sur l'extraction possible des molécules sucrantes de la betterave. Dit comme ça, on est plus proche de la soupe que de la gourmandise, mais en temps de guerre, on ne fait pas vraiment la fine bouche.
1: C'est délicieux.
0: Napoléon mise tout dessus. Il encourage la recherche, finance des essais, soutient ingénieurs et industriels. Par décret, il impose même la mise en culture de 32 000 hectares de betteraves en France. Au mieux, ça fera du sucre, au pire, il y aura du rap dans les mangeoires et à la cantine. Le pari est audacieux, mais il fonctionne. En quelques années, la France devient capable de produire son propre sucre, en particulier dans le nord du pays. Mais après la chute de l'Empire, en 1815, le sucre de canne revient et déstabilise cette économie naissante. Certaines sucreries doivent même fermer leurs portes.
2: Vous avez de la pâte ? Vous avez du sucre ?
0: Et c'est ainsi que le sucre est devenu une arme de guerre. Et la betterave, un glorieux soldat tombé au champ d'honneur, dans nos assiettes.
3: Merci Stéphane Bern pour ce voyage dans le temps. 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Jeudi 7 mai, il est 5h30. Toute l'actualité en France et dans le monde, c'est le 90 secondes avec vous Audrey Azo.
4: Ça passe pour le PSG qualifié pour la finale de la Ligue des Champions après un énorme bras de fer, match nul un partout hier soir face au Bayern Munich. Le PSG défendra donc son titre le 30 mai prochain à Budapest contre les Anglais d'Arsenal. Un homme de 23 ans, toujours en garde à vue ce matin, soupçonné d'avoir tué, poignardé une adolescente de 14 ans dans l'Aisne alors qu'elle était sur le chemin du collège. Il pourrait s'agir d'un ancien petit ami selon le parquet. Une enquête pour assassinat est ouverte. Si vous devez prendre l'avion dans les prochains mois, le ministre de l'économie Roland Lescure assure qu'il n'y a aucune crainte de pénurie de kérosène en mai-juin et peu de risques de pénurie pour la suite. Les annulations de vols pour l'instant restent assez exceptionnelles, souligne le gouvernement. À Caen, le déblocage du détroit d'Ormuz, la France déploie son porte-avions Charles de Gaulle dans la région du Golfe. Un signal pour dire que la France et d'autres pays sont prêts, si besoin, à sécuriser ce carrefour stratégique pour l'acheminement du pétrole mondial en cas de déblocage. Notez bien, une grève est annoncée à la SNCF pour le 10 juin, c'est un mercredi. Les syndicats déclarent, je cite, l'état d'urgence face à la multiplication des suicides de cheminots, des accidents du travail et des arrêts maladie. Sur la route, gare aux bouchons, la journée est classée rouge dans le sens des départs dans toute la France en cette veille de jour férié.
3: L'info du jour, c'est la joie dans les rues de Paris après la qualification du PSG pour la finale de la Ligue des Champions.
4: On est en finale, voilà les cris qu'on a entendus résonner dans Paris pendant des heures et des heures. Et puis la foule, les pétards, les fumigènes, la fête et le micro d'Emma Sarango.
5: Il y aura bien eu un petit faux départ des plus impatients. Touché par l'égalisation munichoise dans le temps additionnel.
6: On leur a offert un but pour l'honneur. Le fait de ne pas leur laisser marquer un but, c'était un peu une insulte.
5: Mais finalement, aux trois coups de sifflet...
7: On a réussi à gagner. Ok, 1-1, mais on a gagné.
5: Avec ces deux dernières rencontres, le PSG finit de prouver qu'il fait partie des grands Européens.
8: Bon voilà, on a été délivré en 2025. On va en avoir 3 d'affilée, moi c'est ce que je souhaite, 3-4.
5: Mais au lieu de s'enflammer, beaucoup se méfient du dernier adversaire, Arsenal, leader du championnat anglais.
9: Je redoute leur jeu un peu bizarre pour une finale, ça peut être problématique.
5: À Budapest, en tout cas, le 30 mai, le PSG pourra compter sur un soutien hexagonal, veut croire ce supporter.
10: Là, derrière Paris, il n'y a pas que Paris, il y a vraiment toute la France qui est derrière.
5: On le penserait bien naïf si ce passant ne lui tapait pas sur l'épaule.
11: T'as un Lensois qui est avec vous, les gars. On s'est battu toute la saison pouvait, mais en Europe, les gars, on vous soutient à mort.
5: Si le PSG s'imposait en finale, il deviendrait le 9e club européen à conserver son titre.
4: Et le coach parisien Luis Enrique aura l'occasion, donc dans 3 semaines, d'égaler un certain Zinedine Zidane. Zizou a remporté 3 fois la Ligue des Champions.

0: vécu en tant qu'entraîneur du Real Madrid. Luis Enrique, lui, pour l'instant, en a deux à son actif. Une avec le FC Barcelone, c'était en 2015. Une autre avec le PSG, c'était l'an dernier, on s'en souvient. Et donc, pourquoi pas la troisième, le 30 mai à Budapest.
1: Et bah pourquoi pas, ça c'est vrai. On aime jouer un bon football, mais on aime aussi gagner le combat. C'est d'ailleurs la réaction hier soir de Luis Enrique. 5h33, la météo au lever du jour. Les brouillards sont nombreux du sud-ouest au Val-de-Saône. Sur la Bretagne et Grand Est, quelques averses s'attardent, tandis qu'en bord de Méditerranée, le soleil lui s'impose déjà. L'après-midi, c'est une nette amélioration qui se dessine sur l'ensemble du pays avec un soleil beaucoup plus présent. Quelques averses qui résistent et qui ne sont pas à exclure sur le relief du Massif central, des Alpes et en Corse. À noter sur les Pyrénées, elles pourraient même être localement orageuses, ces averses. Les températures ce matin à Caen, 6 degrés relevés, à Lille et à Châteauroux, 7. À Paris, Bordeaux, Clermont-Ferrand, Limoges, 8. Nous avons à Rennes, Nantes, Toulouse et Dijon, 9. 13 à Ajaccio, 14 à Marseille. Vos messages aussi sur la page Facebook. Ici, 3 degrés, 6 relevés dans le Loiret par Thierry. On a 7 degrés, 8 à 7 ou 8 degrés relevés à Fallampin, c'est dans le Nord. On salue Annie. 8 degrés, c'est à La Riche en Indre-et-Loire. On salue Claude. 12 à Saint-Léonard de Nobla. Merci Marie-Laure. Même température tient à relever dans une belle destination qui fait rêver de bon matin, Saint-Tropez. Ben oui, avec Mika qui y est. Puis tiens, 10 degrés en Alsace. C'est Daniel qui nous donne cette info. Côté maximal, elles sont en légère hausse entre 15 et 20 cet après-midi en général sur le pays, jusqu'à 22 en Méditerranée.
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1: 5h35, le réveil vient de sonner. C'est une belle journée qui démarre. C'est tout le bonheur qu'on vous souhaite en tout cas. Ami Lève-Tôt, on vous accompagne de la meilleure des façons avec monsieur Francis Cabrel et son titre Question d'équilibre, parfait pour vous souhaiter un excellent jeudi.

0: Francis Cabrel, question d'équilibre, et j'ai une bonne nouvelle puisque Francis Cabrel fêtera ses 50 ans de carrière avec un nouveau disque, de nouvelles chansons qu'il sortira. Ce sera en 2027. Faut encore un petit peu patienter.
1: Faut être patient, là.
0: Ça, c'est clair. Bon, en attendant, moi, j'ai une autre bonne nouvelle. Cette question, qu'est-ce que vous feriez si on vous offrait 10 000 euros pour partir en vacances?
1: Mais plein de choses, Yohan. Déjà, je pars avec vous.
0: Ah, alors, franchement, je valide ça, c'est adorable.
1: Et puis, on choisit ensemble.
0: Oh là là, j'adore ça. On va les gagner, ces 10 000 euros. 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Et moi, je vous donne ce matin un indice, puisque le disque du jour sera diffusé ce jeudi entre 7h et 8h.
1: C'est large quand même.
0: Ouais.
1: Faut bien
0: ouais.
1: Écouter entre 7h et
0: 8h. Bien écouter, on compte sur vous.
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0: Et c'est pas une arnaque, hein, je tiens à le dire, parce que les arnaques, elles se multiplient. On est là chaque matin pour les contrer. C'est la mission de votre rendez-vous, c'est pas vrai. Et Aude, ce matin, on se projette même sur le 14 juillet.
1: Oui, vous avez peut-être vu passer cette semaine sur Facebook cette petite annonce pour recruter des figurants pour applaudir Emmanuel Macron sur les Champs-Élysées le 14 juillet. Ça fait beaucoup réagir, mais l'annonce est fausse, attention.
0: Bon, côté musique, je vois arriver un soleil bleu ce matin. On l'écoute dans 5 minutes, mais avant notre petit soleil du matin, c'est Michel qui est avec nous depuis Toulon dans le Var. Bonjour Michel.
4: Bonjour Yohann.
0: Comment ça va ce matin?
4: Eh bien écoutez, très bien, impeccable. Hein, voilà, j'ai eu le téléphone, enfin mon téléphone a bien réussi, mon coup de téléphone, donc je suis ravie.
0: Ben vous avez bien
4: j'adore
0: fait.
4: J'adore votre radio.
0: Ah ça c'est adorable, merci Michel. Vous êtes retraité de l'éducation nationale?
4: Oui.
0: Qu'est-ce que vous faisiez au sein de l'éducation nationale?
4: J'étais directrice d'école maternelle. J'ai terminé, mais il y a longtemps que je suis à la retraite, depuis 2002.
0: Ah oui, donc vous profitez maintenant, c'est génial. En plus, il y a de quoi faire à Toulon et dans le Var. Hein.
4: Ah oui, c'est une très belle région. Je suis originaire de l'Hérault, mais j'ai atterri en 70 parce que mon mari était marin.
0: Ah! Excellent.
4: Voilà,
0: ah oui.
4: C'est pour ça qu'on s'est établi à Toulon.
0: D'accord,
4: voilà.
0: Je comprends, mais évidemment. Je découvre aussi que vous êtes une grande amatrice, grande fan de sport et en particulier de rugby.
4: Ah oui, eh ben oui, bah avec Toulon, hein, c'est sûr. Hein.
0: Le RCT.
4: Toulon, le RCT, puis je suis le top 14 avec assiduité. Le samedi, dimanche, il ne faut pas me déranger. je regarde tous les matchs.
0: J'adore ça. Vous avez votre maillot des rouges et noirs ou pas?
4: Ah oui, j'ai le maillot, puis chaque fois que je peux y aller, j'habite à côté du stade.
0: Ouais.
4: Bon, c'est vrai que je passe toutes mes vacances maintenant avec mes petits-enfants à Paris, les vacances de Toussaint, Pâques et tout ça, mais quand je suis à Toulon, je vais au match. Là, j'y vais pas, samedi, parce que c'est au Vélodrome à Marseille.
0: Ah oui.
4: Et maintenant, vous voyez, j'ai 80 ans, donc pour aller au Vélodrome, c'est pas évident. Hein.
0: Franchement, voilà. Michel, 80 ans, ça ne s'entend pas dans votre voix ce matin et dans ce sourire et cette énergie que vous avez, ça fait plaisir à entendre. Si je vous parle du pilou-pilou, vous pensez à quoi, vous?
4: Eh bien, au rugby.
0: Eh bien oui, qu'est-ce que c'est le pilou-pilou? Racontez-nous.
4: Eh ben, le pilou-pilou, c'est une, comment vous dire, c'est une sorte d'hymne qui a été inventé pour le RCT et qui date d'il y a très longtemps. Parce que moi, je ne suis pas là quand même, je suis à Toulon que depuis 70.
0: Ouais.
4: Le RCT, c'est beaucoup plus vieux que ça.
0: Oui.
4: Hein. D'accord. Donc, c'est quelque chose qui existe depuis, je ne sais pas, depuis quand le RCT est là, depuis 100 ans, ben, je ne sais plus.
0: Mais franchement, non, mais c'est un cri de ralliement et quand tous les supporters du RCT le chantent, c'est fabuleux.
4: Ça commence par le pilou-pilou. Hein,
0: exactement.
4: Et on le chante,
0: mais
4: hein,
0: c'est vraiment quelque chose à vivre. En tout cas, Michel, ça fait plaisir de vous entendre ce matin. Nous, on va vous offrir la Radio Collector ici, dernière génération.
4: Oh.
0: Eh ben voilà, ça s'en joue.
4: Je suis contente parce que franchement, moi, j'écoute beaucoup la radio, j'écoute ici. Je me lève très tôt,
0: ouais.
4: Puis ici Provence tout le temps. Hein.
0: Évidemment.
4: Voilà, hein.
0: Eh ben vous savez quoi, voilà, on salue les copains d'ici Provence aussi ce matin et on vous embrasse bien fort, Michel. On vous souhaite une belle journée.
4: Super, vous, Yohann, Aude, en fait,
1: merci.
4: Tout le monde. Hein.
0: Ah, ben,
4: merci. Hein.
1: Super gentil.
4: Grand merci.
0: C'est adorable. On vous embrasse fort, Michel, et merci à vous de votre fidélité. On adore ce genre de rencontre comme ça le matin.
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0: C'est pas vrai, le rendez-vous anti-arnaque au d'une petite annonce fait beaucoup parler en ce moment sur les réseaux sociaux.
1: Oui, elle prétend, et c'est totalement faux, que l'Élysée recrute des applaudisseurs professionnels pour le 14 juillet. Oui, la petite annonce tourne beaucoup, je l'ai vu passer sur Facebook, c'est une capture d'écran, je vous la lis. Mission, participer en tant qu'applaudisseur professionnel à l'animation de la cérémonie du 14 juillet. Vous passerez la matinée à applaudir chaleureusement le président Emmanuel Macron, profil recherché intermittent du spectacle avec expérience en figuration, 500 euros net.
0: Ah oui.
1: Je précise qu'on voit le logo de France Travail en haut de l'annonce.
0: Et donc cette annonce est complètement bidon.
1: Voilà, je suis allée faire un petit tour sur le site de France Travail pour en avoir le cœur net et j'ai beau chercher, je ne trouve aucune trace de cette annonce. Par contre, ce que j'ai trouvé, c'est l'origine de la fausse annonce. Le premier à l'avoir publiée, c'est une page Facebook parodique. Ah. Elle se présente elle-même comme la première source de désinformation en temps réel. Et je vous ai déjà parlé d'elle. C'est elle, souvenez-vous, qui avait posté la fausse citation de la ministre Aurore Berger, où elle disait, et elle ne l'a jamais dit, qu'avec 100 euros, on peut faire 50 pleins de carburant et que les Français râlent pour rien. Alors, ça peut faire rire, mais ça devient beaucoup moins drôle quand l'info satirique devient virale et que la plupart des internautes la prennent au pied de la lettre. Concernant les applaudisseurs du 14 juillet, heureusement, certains en commentaire ne se laissent pas prendre, c'est rassurant. Ce n'est pas la première fois que cette fake news circule. L'an dernier déjà, un internaute avait affirmé que 500 figurants avaient été recrutés pour acclamer Emmanuel Macron. L'Élysée s'était senti obligé de démentir à l'époque avec cette phrase bien trouvée, je trouve. Plus c'est gros, plus ça passe.
0: Eh ben moi, je vous applaudis ce matin, je vous acclame même, Aude, ce matin de bon matin.
1: Vous voulez un chèque ?
0: Oui, s'il vous plaît.
1: Donc c'est 500 euros net pour la journée entière.
0: Parfait, formidable, on va bien s'entendre. Chronique à retrouver sur ici.fr, page C'est pas vrai, 5h45. Voici Louisa qui nous promet un soleil bleu ce jeudi sur votre radio ici. Bon début de journée.

0: Lisa et le titre Soleil Bleu. Ça fait plaisir de bon matin de se réveiller avec l'équipe ici des 5 heures et on continue à le faire. Très bon début de journée, c'est l'équipe d'ici matin qui nous rejoint en studio à 5h48, tour d'horizon de l'actualité près de chez vous. Bonjour.
1: Bonjour Johan, bonjour tout le monde, bonjour la Creuse, bonjour Thibaut Pointeau.
2: Bonjour Gaëtan, bonjour à tous.
1: Ce matin, on laisse la voiture au garage et on se met en selle.
2: Oui, une idée alléchante en pleine flambée des prix à la pompe. Une fête de l'écomobilité était organisée hier à Aguirre pour nous montrer qu'on peut essayer le vélo sur les petits trajets.
3: Je pars de Saint-Laurent, je vais à l'école à Saint-Laurent et puis après je viens au travail à Guéret et je mets à peu près 25 minutes.
2: Un témoignage dans le journal de 6h.
1: Et le gazole qui est à 2,20€ en moyenne ce matin.
2: Et un prix qui impacte les auto-écoles en Limousin.
4: L'augmentation est indéniable, hein, il y en a une. Aujourd'hui, d'après mon chiffrage, elle est environ de 3 000€ sur le parc.
2: Un reportage en longueur à 7h30. Éric Jansanetas ne sera pas candidat en troisième mandat de sénateur de la Creuse. Il tire sa révérence après 36 ans d'engagement politique et 12 ans passés au Sénat.
1: Alors Audrey Vernon, elle ne tire pas sa révérence, non, elle sera le vendredi 22 mai à la Souterraine dans son nouveau spectacle « Mon mariage avec un milliardaire ».
5: Pour compter jusqu'à 1 million, il faut 11 jours. Pour compter jusqu'à 1 milliard, il faut 31 ans. Ça n'a rien à voir.
1: Ah non, effectivement, ça n'a rien à voir. Elle démystifie hein, les ultra-riches avec humour, lucidité. 15 ans après, comment épouser un milliardaire ? Rendez-vous à ne pas manquer vos invitations. Tout à l'heure, hein, ça sera 8h25.
2: On va aussi voyager au temps où une guerre changer le goût de nos desserts.
1: Oui, 1806, en pleine guerre contre l'Angleterre, Napoléon menait un combat inattendu, sauver le goût sucré. Stéphane Bern va nous en parler avant le journal de 8h.
2: Une chanson magique, Goldman, dans la prochaine demi-heure.
1: Ah, ça serait Queen. Mais Goldman aussi, c'est magique, et Queen, ça l'est vraiment, ça sera après les infos. À tout à l'heure, 6h.
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0: 5h49, la une de la presse, on va parler santé dans un instant. Mais Aude, la presse revient largement ce matin sur la qualification du Paris Saint-Germain en finale de la Ligue des Champions.
7: Le journal L'Équipe titre « Plaisir total ». Clin d'œil à la une de la semaine dernière où l'équipe avait titré « Football total » après le premier match d'anthologie entre le Bayern Munich et le PSG. L'équipe qui choisit cette fois une photo du Ballon d'Or, Ousmane Dembélé, juste après son but hier soir, où il met le doigt sur la bouche, chute pour calmer l'Allianz Arena de Munich.
0: Le Parisien, le journal local, a lui choisi une photo de Marquinhos.
7: Le capitaine parisien, le point rageur, et ce titre héroïque. Le Parisien salue la bataille acharnée, un PSG qui a su résister aux assauts munichois.
0: Et ce matin, nombre de vos journaux de la presse quotidienne régionale reviennent dans leur page sur cette victoire. Ce matin, on a aussi choisi de vous parler d'un sujet important, notre système de santé. Comment se porte-t-il ? Réponse avec Dr Good, c'est le magazine Santé et Bien-être de Michel Simès, qui est lui d'ailleurs aussi fan du PSG. On est avec sa rédactrice en chef adjointe. Bonjour Marie-Laure Sunshine.
8: Bonjour Johan.
0: Merci d'être avec nous ce matin. 3 Français sur 4 auraient renoncé à consulter ces 5 dernières années. Comment en est-on arrivé à un tel niveau de renoncement dans un pays comme la France ?
8: Eh bien en fait, depuis 2019, soit avant le Covid, l'accès aux soins ne cesse de se dégrader, comme en témoigne le baromètre de l'accès aux soins réalisé depuis 3 ans par la Fédération hospitalière de France. Alors vous l'avez dit Johan, 3 Français sur 4 disent avoir déjà renoncé à un soin ces 5 dernières années. Ils étaient 63% l'an passé. Donc entre 2025 et 2026, ça représente près de 7 millions de personnes supplémentaires. Alors pourquoi les patients renoncent ? Alors il y a plusieurs explications et vos auditeurs l'ont tous certainement déjà vécu. Ce qui bloque d'abord, ce sont les délais pour obtenir un rendez-vous avec un médecin. Ils sont de plus en plus longs. En 5 ans, ils ont quasiment doublé. Il faut compter par exemple 2 semaines en moyenne pour un rendez-vous chez un généraliste, 4 mois pour un dermato, 3 mois pour un cardiologue, plus de 3 semaines pour un pédiatre. Autre raison qui pousse les patients à renoncer, bien sûr, le coût des soins pratiqués par les spécialistes, selon le montant remboursé par la mutuelle et les éventuels dépassements d'honoraires. Et puis, vous prenez ces critères, vous y ajoutez celui de la géographie et vous obtenez des résultats encore plus marqués. Les délais d'attente, l'accès aux spécialités varient du tout au tout, d'une région à l'autre. Pour un rendez-vous, par exemple, chez un psychiatre, comptez 6 semaines de délai en Ile-de-France et 20 semaines dans les Hauts-de-France. N'oublions pas non plus la distance entre le lieu de soins et le domicile. On pense évidemment aux zones faiblement peuplées ou aux zones rurales. Près de 40% des sondés évoquent la distance comme facteur de renoncement. Et j'ajouterai un indicateur qui n'est vraiment pas très encourageant pour l'avenir. Le renoncement aux soins atteint 85% chez les moins de 35 ans.
0: Et si l'on veut inverser cette tendance tendance, quelle serait la première mesure à prendre pour que les Français puissent justement recommencer à se soigner dignement?
8: Alors d'abord, Johan, je pense qu'il faut quand même prendre en compte deux facteurs qui ne vont pas aller en s'amenuisant. D'une part, le vieillissement de la population, bien sûr, qui va forcément impliquer un accroissement des besoins. Et d'autre part, n'oublions pas que 7 millions de personnes n'ont pas de médecin traitant, ce qui concourt à leur errance médicale et augmente le risque de voir leur santé se dégrader puisqu'ils ne bénéficient pas de suivi régulier. Alors côté mesures, l'éventail est vaste, chacun choisira ce qu'il souhaite comme mesure à mettre en œuvre. Former plus de médecins dans les disciplines en tension, sauf qu'il faut au moins 10 ans devant soi pour avoir des médecins diplômés. Faciliter l'installation des médecins en zones sous-dotées, les fameux déserts médicaux. Développer les maisons de santé. Accélérer la titularisation des médecins à diplôme étranger. Mais d'abord et surtout, redonner le pouvoir au territoire, au plus près des soignants et des patients. Tous les acteurs du système de santé et les associations de patients le disent, il faut redonner la main aux acteurs locaux pour trouver des solutions au plus près de la population et donc proposer une offre de soins de qualité. Nous verrons l'année prochaine, durant la prochaine élection présidentielle, ce que les candidats feront de cette urgence qui est celle de la santé publique et qui concerne chaque Français.
0: Mais c'est une réalité, c'est vrai, qui concerne aussi bon nombre de nos auditeurs ce matin. Marie-Laure Zenshine, merci de votre présence. On vous lit dans le dernier numéro de Dr Good, qui est à la une des kiosques. 5h54 pour la santé. Le sport, c'est d'ailleurs très important. Aude, est-ce que vous connaissez le pound?
7: Le pound, non, je sais pas.
0: Centre fitness et yoga. On va le pratiquer ce matin ensemble avec notre coach Muriel Jordan. Mais avant, place à Emmanuel Moire. Beau malheur. 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

0: Emmanuel Moire et son titre Beau Malheur, 5h56, c'est l'heure de votre rendez-vous entre info et humour. C'est Tendance avec Muriel Jourdan et aujourd'hui, vous vous penchez sur un sport original entre fitness et yoga.
1: Hyper original, car c'est la première fois que je vois des gens sur un tapis de yoga avec des baguettes, comme s'ils allaient nous jouer un solo de batterie. Je vous présente le Pound, la rockstar du fitness, un sport qui nous vient d'Amérique, de plus en plus tendance, qui se pratique sur un tapis de yoga, donc avec une paire de ripsticks, des bâtons spécifiques qui ressemblent à des baguettes de batterie mais qui pèsent environ 1,8 kg. Vous connaissez les squats, ce truc, vous savez, qui vous ruine les cuisses mais qui vous prépare au summer body. Vous pliez les jambes comme si vous vous asseyez sur une chaise avant de remonter. Et ben là, la même chose version pound, c'est ce mouvement, mais en tapant les ripsticks au-dessus de la tête. Puis on frappe le sol en pliant les genoux, le dos bien droit et les fesses vers l'arrière. Sur internet, j'ai trouvé des milliers de vidéos qui vantent les bienfaits du pound.
2: C'est un cours dans lequel on utilise des baguettes qu'on appelle des ripsticks. Alors c'est avec ça qu'on va aller taper sur le sol pour au rythme de la musique.
3: Alors, le pound, en fait, c'est une discipline qui a été inventée par deux Américaines. Donc, comme tu peux le voir, c'est qu'on va travailler le cardio.
4: Oui,
3: et surtout le renfort. Donc, en fait, on se fait un cuisse abdo-fessier, mais dissimulé avec les baguettes qu'on appelle des ripsticks. L'objectif, c'est vraiment de s'éclater. On a des sons hyper rock. Ça change de tout ce qu'on peut voir en fitness habituellement. Et c'est l'éclat, voilà, c'est tout le temps.
1: Alors, il reste environ 2 mois pour être potable en maillot de bain. Donc, si vous êtes en plein boulot pour sculpter votre summer body, le pound est peut-être bien fait pour vous.
5: Est-ce qu'on trouve beaucoup de cours de pound fitness en France, Muriel? Si je veux m'inscrire, je fais comment?
1: Ah, je vois que vous êtes vous aussi en plein chantier à Summer Body. Le pound est de plus en plus pratiqué en France, même si ça fait 10 ans qu'il est apparu chez nous. Là, il revient en force, alors ziotez les associations sportives autour de vous ou consultez le site masalledesport.com pour trouver un cours près de chez vous. Attendez-vous à un sport à mi-chemin entre le cours de pilates et le cours de fitness. Et ce qui est sympa, bah, c'est de pouvoir se défouler avec les bâtons, avec du son à fond derrière, vous enflammez la salle et dans la foulée, vous brûlez 900 calories en 45 minutes. Ça ressemble à ça.
6: Hé, hey, 6, ferme tes pieds. Hein?

0: Bref, le pound fitness, c'est tendance. En gros, vous allez utiliser des bâtons pour taper comme ça sur la couenne et toutes ces raclettes qui nous ont menés à la baguette tout l'hiver.
1: Merci Muriel. Ça vous tente alors ou pas?
2: Oui, ça me tente. Moi, c'est les chocolats qui m'ont mis dedans. Vraiment, oui, ça me tente. Je vais essayer.
1: Ah bah parfait, je viendrai avec vous. Tiens, est-ce que l'équipe aussi d'ici matin est plutôt souple et prête également à se joindre à nous pour la séance de pound?
3: Bof, bof.
1: On vous souhaite un très très bon jeudi avec nous.
3: Bonne journée Yoann.
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3: Bonjour, bonjour la Creuse. Non, vous, Thibaut Pointeau, ça va? Vous êtes svelte, vous êtes souple.
6: Oui, c'est vrai. C'est vrai. J'arrive à toucher mon
3: front
6: avec le pied.
3: En plus. Bon, comment ça va ce matin? On est là pour vous informer, pour vous offrir les chansons que vous aimez, tout plein de cadeaux également. C'est Ici Creuse qui vous réveille en ce jeudi 7 mai. Aujourd'hui, bonne fête aux Gisèle et bon réveil la Creuse. Il est 6h. Assez clément ce matin, mais ça sera plus maussade cet après-midi. On voit ça après les infos. Ici Creuse Premier sur l'actu creusoise. Thibaut, une voiture fonce dans une maison à Bourganeuf et s'encastre dans la cuisine. Un jeune creusois de 23 ans condamné.
7: À 5 mois de prison avec sursis et d'une suspension de permis, il vient d'être reconnu coupable de conduite sous emprise d'alcool et de vitesse excessive par le tribunal de Guéret. 1,3 g d'alcool dans le sang. Un an après l'accident, l'image reste terrifiante. C'est une scène digne d'un film de cascadeur qui a eu lieu en pleine nuit à Bourganeuf. La voiture a fini sa course sur deux roues, les deux autres encastrés dans le mur. La maison éventrée a dû être démolie après l'accident. Le conducteur a passé plusieurs jours dans le coma. Mais dans cette histoire, le pire a été évité. La propriétaire de la maison n'était pas là ce soir-là, ce qui n'a pas empêché l'accident de bouleverser sa vie. C'est ce qu'elle a raconté au tribunal, Solène Delarquie.
8: La sexagénaire tient à s'avancer à la barre pour témoigner, mais elle ne peut retenir ses larmes devant le tribunal. « Excusez-moi », reprend-elle entre deux sanglots. « C'est quelque chose qui m'a complètement gâché la vie. Je n'ai plus de maison », raconte-t-elle. Les fondations du bâtiment ont été tellement fragilisées par le choc de l'accident qu'il a fallu raser l'édifice et la reconstruction n'est pas encore achevée. « J'ai peur quand je rentre dedans, car il s'en est fallu d'un hasard, son départ en vacances le jour même, pour qu'elle ne soit pas à l'intérieur au moment de l'accident. » Son stress reste présent, mais aussi celui de son entourage. « Je m'occupe de ma mère qui a plus de 90 ans, elle était là ce soir-là. Elle a vraiment été choquée », énonce la sexagénaire. Ça fait quoi d'entendre madame, demande le juge au conducteur, un jeune de 23 ans, apprenti carreleur. Je m'en veux encore plus, dit-il en se tournant vers elle, et je voudrais m'excuser encore une fois. Je suis sincèrement désolé, souffle-t-il tout bas.
7: Le conducteur a donc été reconnu coupable de conduite à une vitesse excessive et sous l'emprise d'alcool, mais la justice le relaxe des faits de mise en danger d'autrui car il n'y avait personne dans la maison.
3: Un site classé et protégé, vandalisé dans le sud Creuse.
7: Et plusieurs feux ont été allumés sur le site de Clamouza à Faux-la-Montagne. Certains de ces rochers ont été irrémédiablement endommagés par la chaleur produite par les flammes, écrit la mairie. Ce site perché à plus de 700 mètres d'altitude est classé sur 150 hectares pour préserver notamment le paysage de Landes et de Tourbières. Des tags, des barrières cassées, des terres agricoles saccagées, l'heure est au bilan après la fête illégale dans le Cher. Tous les fêtards sont partis, on coupe le son, mais les acouphènes vont rester longtemps chez les habitants. 11 agriculteurs ont été identifiés par la préfecture comme victimes de dégâts. Un agriculteur estime avoir perdu un tiers de sa production annuelle de fourrage.
3: C'est une page qui se tourne pour le socialiste Éric Jansanetas après 36 ans d'engagement politique.
7: Le siège 244 va changer de propriétaire au Sénat. Le Creusois annonce qu'il ne briguera pas un troisième mandat lors des sénatoriales de septembre prochain. Celui qui a été adjoint au maire de Guéret, vice-président du département, veut se mettre en retrait de la vie politique. À 63 ans, sa priorité, c'est sa vie privée.
9: C'est pas des décisions qu'on prend à la légère. C'est des décisions qui se forgent dans la réflexion et on peut pas dire comme ça d'un coup d'un seul, ben voilà, j'ai décidé de plus être candidat, donc j'ai réfléchi depuis la fin de l'année 2025 et voilà, je suis arrivé à la conclusion en ce printemps que je ne souhaitais pas me représenter, me consacrer maintenant à un moment de ma vie plus personnel. Mon premier mandat, j'avais 28 ans. Je vais en avoir aujourd'hui bientôt 64. Donc, j'ai besoin de prendre un peu de distance avec les fonctions, les diverses fonctions que j'ai pu occuper, celle de sénateur. Voilà, je veux passer à autre chose de ma vie, avoir plus de disponibilité pour moi et mes proches. Et un peu plus de liberté aussi.
7: Et quant à l'autre sénateur de la Creuse, le socialiste Jean-Jacques Lezac, il n'a pas encore annoncé si oui ou non il sera candidat pour un nouveau mandat. Quels sont les Creusois qui vont monter au Palais de l'Élysée à la fin de l'année? C'est maintenant qu'il faut candidater pour participer à la grande exposition du fabricant en France. Tous les ans, entrepreneurs, artisans, producteurs, industriels sont mis à l'honneur. Cette année, les produits exposés doivent être respectueux de l'environnement, socialement innovants et utiles au maintien de savoir-faire régionaux. L'an passé, l'entreprise ATL d'Aubusson avait été sélectionnée. Elle fabrique depuis plus de 20 ans un lève-lit pour soulager le travail des agents d'entretien dans les hôtels.
3: Une solution pour alléger la facture de carburant.
7: Réduisez les roues par deux, multipliez les coûts par zéro et l'addition sera nulle. Le vélo, c'est écologique et économique. Alors des Creusois essayent de promouvoir son utilisation au quotidien. Une journée écomobilité vient d'être organisée à Guéret. Vous avez peut-être vu les stands hier, place Bonniot et place Varias. Évidemment, rouler tous les jours à la campagne, ce n'est pas aussi facile qu'en ville. Mais près de Guéret, la souterraine ou Aubusson, c'est possible et certains sautent le pas et enfourchent la bicyclette. L'idée, c'est d'inciter à passer au vélo quand les trajets font moins de 15 km. Vincent, par exemple, fait la route entre Saint-Laurent et Guéret tous les jours depuis 7 ans en vélo électrique.
5: C'est un vélo qui a la forme un peu d'un vélo classique, mais avec un porte-bagages qui est plus long, plus grand, et où du coup deux enfants peuvent s'asseoir. Je pars de Saint-Laurent, je vais à l'école à Saint-Laurent, et puis après je viens au travail à Guéret. Ça fait 10 km et je mets à peu près 25 minutes. Moi je prends les petites routes et après j'ai un petit bout de départemental, oui. Au niveau sécurité, moi je trouve que les gens ils font plutôt attention. Le vélo, déjà, ça me maintient en bonne santé. Enfin, en tout cas, moi, quand je vois mon docteur, la médecine du travail ou quoi, ils me disent, je fais pas beaucoup de sport à côté, mais par contre, ils me disent, c'est bon, si tu fais du vélo, même s'il est électrique, niveau cardiaque, c'est bon pour la santé. Ça coûte beaucoup moins cher. Du coup, j'ai payé 3 000 euros le vélo. En fait, dans notre famille, on n'a qu'une seule voiture au lieu d'en avoir deux. Donc voilà, on connaît le prix d'une voiture et le prix de l'essence en ce moment. Enfin, moi, je trouve que c'est tout à fait possible.
7: Et d'après les derniers chiffres de l'INSEE, seulement 2% des Guéretois viennent au travail à vélo. Mais on monte à 25% si l'on compte ceux qui viennent à pied, à trottinette ou en bus. Le vélo qui a la cote, surtout d'un point de vue touristique, en Creuse, tous les chiffres sont en hausse. Le bilan de l'année 2025 vient d'être publié et il est particulièrement bon. Plus 20% de fréquentation sur la Vagabonde, la véloroute entre Évaux-les-Bains et le plateau de Millevaches. C'est plus de 5000 passages à vélo, plus 20% aussi sur l'itinéraire de Saint-Jacques-de-Compostelle. La cyclo-bohème enregistre quant à elle 3500 passages en 2025. Parmi les sites touristiques incontournables en Creuse, la forteresse de Crozon, c'est plus de 20 000 visiteurs l'an passé. Et bientôt, l'entrée dans le bourg va avoir un tout autre visage. La chaussée est en train d'être complètement refaite en ce moment dans Crozon. Fin des travaux le mois prochain. Mais conséquence, la mairie annonce l'annulation de la traditionnelle brocante de la Pentecôte. Avis aux amateurs de barbe à papa et d'auto-tamponneuse, on connaît désormais les dates de la prochaine fête de la Trinité.
3: Ah.
7: Guéret accueillera sa fête foraine. Ça vous...
3: Ah bah tout de suite, Trinité fête foraine.
7: Sa fête foraine donc aura lieu en plein centre-ville du 29 mai au 7 juin, c'est dans pas longtemps, hein. C'est dans 22 jours exactement. 80 stands des manèges seront présents, place Bonniot et place Varias.
3: Attrapez le pompon, attrapez le pompon, attrapez la queue du Mickey. Bon, rendez-vous pris évidemment, et avec les perturbations qui vont de soi, évidemment. On ne va pas se garer dans l'hypersens, ça va râler un petit peu, mais c'est pour la bonne cause, vous avez absolument raison. Bon, une température plutôt juste hein, ce matin, mais une couleur du ciel, pas si mal que ça ce matin, nous annonce Météo France, où ce sera un temps assez clément, avec d'assez belles éclaircies. Alors un peu juste les températures, oui et non, parce qu'on a quand même 9 degrés, c'est pas si mal Laurent à Aubusson, merci pour le relevé sur le Facebook d'Ici Creuse. Humide et brumeux, nous dit-il. Tiens, 13 à 17 cet après-midi en Creuse. Ah oui, là, c'est juste hein, pour un 7 mai. Nous sommes d'accord, seulement 13 degrés prévus à Courtine. Vous aurez à Guéret et Bourganeuf 16 degrés, 17 à Aubusson, 18 à la Souterraine, avec un ciel bien plus maussade hein, que ce matin, quelques averses possibles. Ciel dégagé pour demain et température en hausse, 20 à 22 degrés. Qu'est-ce que ça donne chez vous? Le Facebook est là. Pensez aussi au WhatsApp. J'insiste là-dessus tous les jours, mais c'est vrai, on a envie de vous entendre le matin. Ça serait super sympa de vous entendre nous donner le temps sur la radio des Creusois, le WhatsApp, un petit message vocal au 05 55 52 37 38.
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3: Bonjour les Creusois, bon réveil 6h08.

0: À fredonner dès le réveil comme ce tube il y a 40 ans déjà, Queen, A Kind of Magic. Tiens, on va saluer Raymond, fidèle parmi les fidèles. 9 degrés ce matin dans le Palestel.
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0: Quel duo avant 6h30, Peter Gabriel, Kate Bush. Pour évoquer une bulle familiale intense, celle d'Alice de Huro, la directrice de Creuse Tourisme, qui nous dévoile sa playlist cette semaine. On la retrouve à 6h20. Et puis un vœu aussi pour Étienne Dao ce matin. Alors le soleil, il sera pas trop d'actualité comme globalement aujourd'hui. Avant tout cela, un sujet qui vous touche, peut-être on est fort nombreux à être victimes de brûlures d'estomac, de remontées à suite, des trucs vraiment pas agréables qui arrivent souvent. Comment ça arrive? Comment en venir à bout? Le docteur Kirzek nous répond dans 30 secondes.
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0: Il est 6h14, bon réveil les Creusois, on parle santé tous les matins avec le docteur Kirzek qui nous rejoint. Bonjour docteur, ce matin, sujet qui touche encore beaucoup d'entre nous, les brûlures d'estomac, les remontées acides, bref un truc assez désagréable, très désagréable, hein, qui arrive assez souvent. C'est grave, docteur ?
6: Bonjour à tous. Les remontées acides, c'est un peu le feu intérieur qu'on a tous connu après une bonne raclette ou un repas trop copieux. Dans 80 à 90% des cas, c'est bénin, c'est ponctuel, ça va passer. Mais le piège, c'est que ça peut être le signe d'un problème plus sérieux, comme un reflux, le fameux reflux gastro-œsophagien, ou un début de maladie d'inflammation de l'œsophage. Alors, la règle d'or, c'est que si ça persiste plus de deux fois par semaine depuis plusieurs semaines, et si ça ne cède pas, il faut consulter. Et puis, il y a des signaux d'alerte qui doivent vous faire réagir immédiatement. Si vous avez du mal à avaler, ce qu'on appelle la dysphagie, vous avez la sensation que les aliments restent un peu coincés dans la gorge ou dans le thorax. Si vous avez une perte de poids que vous n'arrivez pas à expliquer, des selles noires ou un peu sanglantes, ou des douleurs thoraciques au niveau de la poitrine qui sont intenses, ou une anémie, ou si vous avez plus de 50 ans et que c'est le premier épisode, on consulte et vous aurez probablement droit à la fibroscopie œsogastrique. On met un tuyau pour aller voir, c'est le gastro-entérologue qui fait ça, pour explorer l'œsophage et l'estomac.
0: Et les médicaments sans ordonnance, ils sont utiles ?
6: En attendant de consulter ou s'il n'y a pas de signe de gravité, les médicaments, bien sûr, sont utiles pour des remontées ponctuelles. Il faut distinguer deux familles. Il y a les antiacides simples, le gaviscon, le maalox, le rhénil. Leur mécanisme est ingénieux. Ça contient du calcium et du magnésium et ça neutralise l'acidité gastrique. Ça va flotter, ça fait comme un bouchon physique qui empêche le reflux, en fait. Ça fait un bouchon au-dessus du contenu de l'estomac et ça évite que ça remonte dans l'œsophage. C'est le traitement de premier choix. Posez la question à votre pharmacien. Posologie standard, c'est 1 à 2 sachets ou des comprimés à croquer. Et éventuellement le soir au coucher. Et ça, ça peut être très utile, bien sûr. Votre médecin, votre pharmacien vous conseilleront. De l'autre côté, il y a les IPP, les inhibiteurs de la pompe à protons. Qu'est-ce que c'est que ça ? C'est l'oméprazole, par exemple. Ça ne neutralise pas l'acidité, mais ça bloque à la source. Ça va empêcher l'estomac de produire trop d'acide. Et ça, ce sont des médicaments sur ordonnance, réservés aux reflux gastro-œsophagiens, par exemple, aux œsophagites ou aux ulcères. Et puis, je vous donne quelques astuces. Vous pouvez surélever la tête de votre lit. Vous mettez des cales sous les pieds de votre lit, du côté de la tête. Vous attendez aussi 2 à 3 heures après le dîner avant de vous coucher. Et vous évitez les aliments déclencheurs, le café, le thé, l'alcool, tout ce qui est trop gras ou trop épicé. Et puis si en plus vous arrêtez de fumer, vous allez voir, ça peut limiter vos remontées acides. Allez, d'ici là, portez-vous bien.
0: Merci docteur. L'application ici pour trouver tous vos conseils. Tenez, puisqu'on parlait d'alimentation, pourquoi ne pas adopter une alimentation bien équilibrée, hein ? C'est quand même l'idéal. Je vous en parle parce que ce week-end, on va le passer du côté de Faux-la-Montagne, la ferme bio Naturelle, culture, transformation de plantes aromatiques, vente de produits faits à la ferme, des tisanes, des huiles de massage, des eaux florales, et il y a même des hébergements insolites. On va découvrir cette ferme de l'intérieur au cœur de la ferme bio Naturelle de Naturelle de Faux-la-Montagne. C'est ce week-end, samedi et dimanche, 7h42. On évoquera notamment cette fameuse liqueur verte, on en a parlé il y a quelques semaines de cela, dans nos éditions, notamment Aurélie Tindilière au micro de Domenico Petit, samedi et dimanche matin, 7h42 pour l'heure. Il est 6h17, nous sommes jeudi, on vous souhaite un bon réveil. C'est ici Creuse qui vous réveille en ce jeudi.

0: chanson qui a marqué l'année 86, 40 ans déjà pour le duel au soleil d'Étienne Daho à 6h20.
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0: Année 80 toujours dans cette playlist d'une vie, aujourd'hui avec une véritable bulle familiale intense au son d'une chanson absolument magnifique dans la playlist d'Alice Dehureau, directrice de Creuse Tourisme. 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

Alors ce morceau-là, ça correspond à une période de notre vie, je dirais, entre les années 2012 et 2014, c'est la naissance de mes enfants. On a toujours été très fans de Peter Gabriel. Comme beaucoup de gens, on a commencé à écouter Genesis un petit peu. Et Peter Gabriel en solo, vraiment, moi, je trouvais que c'est quelqu'un qui avait un charisme, un rythme. Je sais pas, c'est presque un peu comme un doudou, Peter Gabriel, pour moi. Ça sonne un peu comme un réconfort. Je sais pas, il avait peut-être une pseudo figure d'attachement, si on fait de la psychologie de comptoir.

0: Enfin, ça chamboule un peu la vie, ça chamboule un peu les nuits. Et on écoutait ça, ouais, vraiment souvent au fond, à la maison. Moved on to another town, tried hard to settle down. C'est mon mari qui m'a fait découvrir Kate Bush. Et en fait, j'ai découvert à la fois la personnalité et tout le répertoire musical qui finalement a bercé en tout cas ces 2-3 années qui finalement sont des années de vie qu'on met un peu entre parenthèses puis qu'on consacre toute son énergie à l'arrivée des enfants. Et il se passe plus grand-chose autour, c'est-à-dire qu'on met un peu sa carrière, enfin, deux enfants qui ont 2 ans d'écart, congé parental parce que moi je voulais vraiment prendre le temps de profiter de mes enfants, c'était vraiment un choix. C'était vraiment une période un peu entre parenthèses en fait. Alors la vie sociale, on va pas se mentir, hein. Quand on a 2 enfants qui ont 2 ans d'écart, ou vous déménagez votre maison, quand vous devez partir à droite à gauche, on a fait une pause. Mais comme beaucoup d'amis à l'époque, donc ça correspond vraiment à une époque de, on s'est vraiment centré sur nous, dans notre maison, dans notre cocon, avec les enfants. C'était une période qui à la fois était agréable, mais qui aussi, moi je le dis, c'est pas toujours merveilleux l'arrivée d'un enfant. Parfois, ça chamboule vraiment complètement la vie. Et effectivement, il faut arriver à se réajuster. Parce que c'est quand même aussi un temps où on n'a plus du tout la même liberté, où on se retrouve quand même avec des contraintes, puis aussi une charge énorme. On se dit, cet être, il dépend de moi. Donc on se pose aussi beaucoup de questions. Je le dis à mes copines et maintenant je m'en cache plus. La fin de mon congé parental a été un peu longue. On cochait un peu les jours en disant c'est quand je retourne au travail. C'est vraiment deux choses dont j'ai besoin dans ma vie.
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2: Alice de Hureau, la directrice de Creuse Tourisme, à retrouver dès maintenant sur l'application ici. C'est pas

0: j'espère.
1: Extrait son album Sain et Sauf, Mon Sourire, le dernier tube de Zaz sur votre radio locale ici Creuse. Catherine Viguier nous donne des nouvelles des astres avant 6h30.
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1: Et Audrey Azo pour toute l'actu en France et dans le monde dans 3 minutes, 6h27. Bonjour Catherine Viguier.
5: Bonjour Gaëtan.
1: C'est du sérieux aujourd'hui ?
5: Ah oui, pour beaucoup de natifs. Écoutez bien. Bélier, c'est une belle journée, pas la meilleure de la semaine, car chargé côté job et en responsabilité. Taureau, très agréable au sujet de vos échanges. Et si vous voyagez, vous allez lier connaissances. Gémeaux, vous aimerez recueillir les confidences des vôtres, y compris des inconnus. Cancer, comme hier, vous vous occupez de vos relations amoureuses comme professionnelles. Lion, prenez du temps pour soigner les vôtres et pour votre forme aussi. Vierge, délicieuse journée, faite d'amour, et si vous êtes en mal d'amour, vous en faites une création. Balance, vous vous rapprochez de qui il faut pour progresser en société ou pour le bien-être de votre famille. Scorpion, la lune met l'accent sur les voyages, les études, mais aussi sur vos rapports avec vos frères et sœurs. Sagittaire, il sera beaucoup question de votre argent et de votre richesse intérieure. Capricorne, vous saurez allier la réalité avec vos envies de fantaisie. La journée promet d'être réussie.

0: le costume pailleté, le col pelle à tarte. Thelma Houston, 80 ans aujourd'hui. Tiens, ça me fait penser, tous les samedis, si vous avez envie de danser, vous poussez les meubles. C'est 100% disco funk dès 23h sur la radio des Creusois, ici Creuse évidemment. Et de nouveau, de la part de toute l'équipe de votre radio creusoise, bon anniversaire à vous, natif du 7 mai.
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0: Et un grand bonjour, vous qui nous rejoignez, Canal 3 de la TNT, l'application ici.fr, et un grand bonjour aussi à vous qui nous retrouvez sur la radio des Creusois ici Creuse. On se réveille ensemble avec toute l'actu locale notamment, et l'info d'ici, ça c'est dans deux minutes, Thibaut Pointeau.
2: On va parler vélo, puisqu'on essaie tous de payer un peu moins cher le carburant.
0: Évidemment.
2: Et donc il y a des associations qui nous incitent à prendre le vélo, c'est à la fois économique et écologique. Bon, c'est pas facile, hein, évidemment, pour tout le monde, hein, quand on habite dans des petites communes, mais si on est près de Guéret, la Souterraine, Aubusson, par exemple, c'est plus simple, on va dire.
0: Et puis les faux plats et tout ça, faut s'y mettre, et puis c'est bon pour la santé. Donc voilà, on fait des économies, et c'est bon pour être en forme. On va parler vélo donc dans un instant. Le temps, c'est plutôt pas mal pour faire du vélo ce matin. Par contre, cet après-midi, ça sera plus maussade. On va voir ça après les infos. On vous attendait maintenant sur le WhatsApp avec un petit message vocal. 05 55 52 37 38. C'est jeudi, 6h30, le 90 secondes avec vous, Drazo.
3: Le Paris Saint-Germain défendra son titre le 30 mai prochain en Ligue des Champions, qualifié pour la finale. Bataille acharnée hier soir sur la pelouse du Bayern Munich. Match nul, un partout. On veut aller chercher la deuxième étoile, dit le président du club parisien Nasser Al-Khelaifi. Un homme de 23 ans, toujours en garde à vue ce matin, soupçonné d'avoir tué, poignardé une adolescente de 14 ans dans l'Aisne alors qu'elle était sur le chemin du collège. Il pourrait s'agir d'un ancien petit ami, selon le parquet. Une enquête est ouverte pour assassinat. Y aura-t-il un nouveau procès pour Dany le Prince ? La cour de révision se penche aujourd'hui sur la nouvelle requête de celui qui clame son innocence depuis 30 ans. Dany le Prince, condamné en 97 pour le quadruple meurtre de son frère, sa belle-sœur et ses deux petites nièces, il veut être rejugé. Si vous prenez la route en cette veille de jour férié, vous n'êtes pas seul. Bison futé voit rouge dans toute la France, dans le sens des départs. La circulation sera très soutenue dès le début d'après-midi. La consommation de carburant a fortement baissé en France le mois dernier, moins 11% en pleine flambée des prix. Conséquence aussi d'un mois de mars où beaucoup se sont pressés à la pompe par précaution. Nous avons été moins généreux l'an dernier, forte baisse. 47% des Français déclarent avoir fait un don financier à une association ou à une fondation. C'est le chiffre le plus bas depuis 2019, selon le baromètre Solidarité Apprenti d'Auteuil révélé ce matin.
0: Audrazo, ici Creuse, 6h31, l'info d'ici, Thibaut Pointeau. On laisse la voiture au garage et on se met en selle.
2: Pédaler plutôt que rouler, voilà une idée alléchante en pleine flambée des prix à la pompe, mais pas simple à la campagne, hein, de se déplacer à vélo. Une fête de l'éco-mobilité était donc organisée hier à Guéret pour nous montrer qu'on peut essayer le vélo sur les petits trajets. Et d'ailleurs, pas seulement des vélos à deux roues, Marie-Jeanne Delopole.
4: Attention, Madame Jarreau, vous êtes prête ?
5: C'est sur un vélo à quatre roues que vient d'embarquer cette creusoise de 70 ans.
4: Vous me faites confiance, vous êtes sûre ?
5: Elle sur le siège arrière et son conducteur assis aussi, qui pédale à l'avant.
4: Alors attention, on est parti.
6: Alors c'est un quadricycle assis. Moi je m'appelle Thibaut Roy et j'aime beaucoup le vélo. Tous les vélos qui ont plus de deux roues et dans lesquels qui ressemblent à rien et qui sont bizarres. C'est juste des vélos utilitaires qui permettent de déplacer les courses, des enfants, des adultes. C'est vraiment pour faire la jonction entre le vélo et la voiture. Enfin, dans les milieux ruraux qu'on a, nous, c'est des vélos qui sont plus adaptés pour ça.
5: Alors, verdict, au bout de quelques tours de piste, on retrouve Martine, la septuagénaire.
7: C'est très bien, c'est très stable, c'est impeccable. Oui, j'avais un petit peu peur au départ, mais c'est impeccable.
5: Vous utilisez le vélo ?
7: Oui, surtout pour faire des balades, mais hors ville, quoi. Parce que je trouve que c'est trop dangereux en ville.
5: Martine habite la Souterraine et elle s'est remise au vélo récemment. Elle prend même des cours pour ça.
7: C'est très instructif et c'est très sportif aussi, parce que c'est pour nous apprendre à retrouver de l'équilibre et confiance en soi. Ah oui, ça fait du bien, oui, parce que j'avais été opérée des hanches et suite à ça, j'avais arrêté, quoi.
5: L'étape d'après, c'est de convaincre les Creusois d'utiliser davantage le vélo au quotidien, pas seulement en balade. Isabelle Pagès est salariée à la Fédération des usagers et usagères de la bicyclette.
8: On vise clairement cette population qui habite en centre-ville, aussi en périurbain, on appelle ça. Ceux qui utilisent la voiture, entre 0 et 5 km, c'est eux qu'il faut aller chercher pour qu'ils remplacent la voiture par le vélo. Et donc, c'est pas forcément la majorité des déplacements, certes.

0: mais il y a un gros travail à faire là-dessus.
1: Et petit à petit, l'idée fait son chemin, confirme Vincent, adepte lui aussi du vélo.
2: Les statistiques de l'INSEE montrent qu'il y a 3 fois plus de vélos là en 5 ans à Guéret et sur l'agglo de Guéret.
1: Et d'ailleurs, lui-même pédale 10 km tous les jours entre sa maison à Saint-Laurent et son travail à Guéret.
3: Allez.
4: Et ce matin, notre invitée sera Isabelle Pagès à 7h45 de la Fédération des usagers de la bicyclette. Dans l'actualité également, un jeune Creusois de 23 ans condamné à 5 mois de prison avec sursis. Un an après un accident impressionnant à Bourganeuf, le conducteur avait fini sa course dans une maison. Éric Jansanetas ne sera pas candidat à un troisième mandat de sénateur de la Creuse. Il tire sa révérence après 36 ans d'engagement politique. On y revient dans le journal de 7h.
5: Et puis avant de parler du temps, tiens, une info, merci Elodie, qui nous signale un cheval sur la route entre Feltin et Aubusson. C'est au lieu dit la Clyde. Merci Elodie pour l'info. Récupérez donc votre cheval et vous faites comme Elodie à tout moment, hein, un animal errant, un obstacle, 05 55 52 37 38, ça marche aussi via le WhatsApp d'ici Creuse avec un petit message vocal. Bon, c'est pas si mal que ça, le temps hein, ce matin avec effectivement écoutez, un ciel plutôt clément, de belles éclaircies, même peut-on prévoir, enfin en tous les cas c'est ce que nous y mettait au France Creuse. Cet après-midi ça va se gâter avec des nuages qui seront fort nombreux, quelques gouttes également possibles. Côté température, nous avons 11 degrés actuellement à la Veuve-et-les-Mines, nous signale Odette. Laurent Aubusson a relevé 9 degrés tout comme Patrick à Grandbourg qui nous dit c'est très humide ce matin, effectivement 13 à 17, ah oui c'est un petit peu juste pour les maximales, on aura 14 à Crau par exemple, 15 à Royères, 16 degrés pour vous qui êtes à Guéret, 17 pour vous à Aubusson, 18 à la Souterraine. Demain, un ciel nettement plus dégagé et des valeurs en hausse, dites donc 20 à 22.
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5: C'est exactement ça, tous les jours, actu local, musique et bonne humeur. On se réveille ensemble sur la radio des Creusois. Parlez-en autour de vous, c'est dès 6h. Avec Ici Creuse, à la télé, Canal 3 de la TNT et l'application Ici pour les images des 6h30, 6h36. J'avais perdu.

0: Heureuse est l'un des plus grands succès de Pascal Obispo dans les années 90. Hein. Personne, Pascal Obispo de retour le 22 mai. Encore quelques jours de patience pour découvrir son album de duo Héritage 2. D'ici là, vous savez qu'on vous amène en voyage cette semaine.
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0: 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Prochain indice tout à l'heure entre 7h et 8h. Diana Ross avant 7h justement. Vous avez entendu ? Les Bee Gees sont dans les cœurs, c'est eux qui ont signé ce tube Chain Reaction il y a déjà 40 ans. On se fait plaisir et on fredonne. C'est ça, ici Creuse, des chansons à fredonner toute la journée. C'est aussi du sport, ici Creuse.
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0: Du sport chaque matin, effectivement, dès le réveil, parce qu'ici Creuse, c'est la radio du sport creusois. Et demain, vendredi, eh bien, on va pouvoir profiter de ce jour férié du 8 mai pour participer à la Valérienne. C'est à Saint-Vaury, rando pédestre avec 4 circuits. Thibaut Alphonse, vous êtes en compagnie de Patrick Plancoulen, président du club du Puy des Trois Cornes.
4: Bonjour Patrick.
5: Bonjour Thibaut.
4: Vous êtes président donc du club de rando Les Puys des Trois Cornes. Présentation un peu de cette association de randonnée.
5: Alors nous sommes donc une association de randonnée qui organise toutes les semaines des randos sur Saint-Vaury et sur les communes alentours. Et nous sommes à ce jour environ 110 adhérents. C'est un club, j'allais dire, qui marche bien.
4: C'est le cas de le voilà. dire. Une association dynamique qui organise donc la Valérienne demain vendredi. 4 rondos pédestres, 9, 13, 16 et 21 kilomètres. Présentez-nous un peu les différents parcours que vous allez proposer.
5: Cette randonnée pédestre, donc, qui, faut le rappeler, qui est ouverte à tout le monde, hein, adhérents ou pas d'autres clubs. Et les circuits qui vont être balisés à l'avance sont essentiellement sur la commune de Saint-Vaury, avec une petite partie sur la commune de Saint-Sulpice-le-Guérétois. Et nous allons nous rendre sur des sites assez pittoresques. On a notamment, bien sûr, les Trois Cornes à Saint-Vaury, avec la statue de Saint-Valéry. Et on a également le village de Roche, qui est connu pour ses foires le 22 juillet, mais qui possède aussi une table d'orientation avec une vue sur plusieurs départements aux alentours. Ça intéresse beaucoup les randonneurs, hein, parce que bon, on a des randonneurs qui viennent de départements même assez lointains. Et ces gens sont à la recherche de ce genre de choses à découvrir.
4: Le départ s'effectue où, quand, comment, pourquoi? On veut tout savoir.
5: Le départ, donc, c'est de 7h30 à 9h et ça se situe au boulodrome de Saint-Vaury, boulodrome couvert, donc nous serons à l'abri au cas où, et qui se trouve à côté du terrain de camping et pas loin du lycée professionnel de Saint-Vaury. Donc ça sera fléché dans Saint-Vaury. Pas de problème pour nous trouver.
4: J'imagine que vous allez proposer quand même un peu de réconfort avec
5: voilà,
4: des ravitaillements.
5: Bah, nous aurons sur les 4 circuits, 3 points de ravitaillement, bien achalandés, avec les bénévoles du club qui vont fabriquer tout un tas de choses à manger, à déguster. Et à l'arrivée, nous aurons un buffet aussi, pour réconforter tous les gens qui auront bien marché toute la matinée.
4: Ça se passe donc demain, départ dès 7h30 jusqu'à 9h sur le terrain de camping de Saint-Vaury. Merci beaucoup Patrick, merci de nous avoir donné envie de venir vous rejoindre, découvrir notre belle nature aux alentours de Saint-Vaury.
5: Eh ben merci à vous Thibault.
0: Rendez-vous pris demain, Saint-Vaury. Toute l'actualité sportive creusoise est à retrouver sur ici.fr.
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0: Tous les jours, on passe l'info. Vous qui êtes agriculteur, c'est votre rendez-vous. Vous recherchez peut-être du matériel, ben faites-vous connaître. C'est totalement gratuit. 05 55 52 37 38. Même si vous en vendez aussi, ça marche. Tiens, comme à Saint-Médard-la-Rochette, Francis, qui vend une charrue à deux chocs. Il faut plutôt l'appeler à midi ou à 19h, Francis. Du côté de Lisière, Jean-Louis vend une bétaillère 4 aves, 5 vaches connaît. Une faucheuse cune, 5 assiettes. Une faucheuse internationale, 3104, 4 assiettes. Une faneuse cune, GF 4405, c'est bien cela, 4 toupies, un endaineur fort, un pulvérisateur 300 litres de marque Berthaud, une vis à grain d'une longueur de 8 mètres, un distributeur à engrais de marque Vicon, PS602, un râtelier circulaire et un nourrisseur à veau. Si ça vous intéresse, bah il suffit de nous appeler, on vous met en lien. 05 55 52 37 38.
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0: Et ici, on prend soin aussi de nos animaux de compagnie tous les jours, hein, avec vos conseils, docteur Pierre Fabin, quand on prononce le mot maltraitance. On imagine tout de suite des actes de cruauté, des abandons ou de la violence, mais il existe en fait une forme de souffrance beaucoup plus insidieuse, la maltraitance passive. C'est le fait de faire du mal à son animal sans s'en rendre compte. Docteur Pierre Fabin, ces mots sont brutaux quand même. Hein.
8: Alors c'est un terme fort qui provoque souvent un choc en consultation, mais il est indispensable d'en parler. La maltraitance passive n'est jamais intentionnelle, elle part d'un bon sentiment. L'exemple numéro 1, c'est l'obésité morbide. On pense bien faire en donnant le reste de repas à table à son chien. Une friandise par-ci, par-là. On assimile la nourriture à de l'affection. Mais médicalement, un animal en surpoids sévère est un animal en souffrance chronique. Ses articulations s'écrasent, son cœur fatigue et on diminue littéralement son espérance de vie de plusieurs années. Aimer son animal, c'est savoir lui dire non pour protéger sa santé.
0: Mais au-delà de l'alimentation, docteur, est-ce qu'il y a aussi de la maltraitance psychologique passive ?
8: Absolument, c'est ce qu'on appelle le déni des besoins d'espèce. Le grand classique moderne, c'est le chien qui ne sort jamais de sa propriété. On entend très souvent, il n'a pas besoin d'être promené, on a un jardin de 1000 mètres carrés. C'est une prison dorée. Un jardin même immense devient une simple pièce de la maison au bout de quelques jours. Le privé de balade extérieure, c'est le privé d'exploration olfactive et de stimulation mentale, ce qui génère une immense frustration, des aboiements compulsifs et de la destruction. Un autre exemple criant, c'est le petit chien que l'on porte en permanence dans les bras. En l'empêchant de marcher, de renifler le sol et de communiquer avec ses congénères, on nie sa nature de chien.
0: On oublie trop souvent qu'un chien reste un chien. Y a-t-il aussi des erreurs médicales que l'on commet par simple inattention ?
8: Alors, on a souvent tendance à banaliser la douleur. Chiens et chats sont des maîtres dans l'art de cacher leur souffrance. L'erreur classique, c'est de se dire... Il ne se plaint pas, donc il n'a pas mal. L'exemple typique, c'est les problèmes de dents. On voit des animaux avec la bouche recouverte de tartre, les gencives en sang et une haleine fétide. Les maîtres en rigolent souvent en disant « il a une haleine de poney ». Mais en réalité, cet animal vit avec une rage de dents permanente. Même chose pour le vieux chat qui ne saute plus sur le canapé. On dit « c'est normal, il vieillit ». Non, la vieillesse n'est pas une maladie, mais l'arthrose, oui, et on le laisse souffrir en silence.
0: Bon, j'espère que vous avez bien noté et que s'il y a des soucis à la maison, effectivement, maintenant vous avez tout ce qu'il faut pour y remédier. L'application ici pour trouver tous les conseils vétérinaires du docteur Pierre Fabin au jour le jour. Tiens, si vous avez perdu votre chien ou votre chat, n'hésitez pas à nous contacter. On se fera un plaisir de passer l'info, évidemment. Mia nous a appelé. Mia est au Monteil, au Vicomte. Elle a perdu depuis le 15 mars son petit chat roux qui répond au prénom de Rondoudou. Il est très calme. Vous l'avez peut-être aperçu, voire même encore mieux recueilli. Bah, appelez-nous. Ça fera le bonheur, évidemment, de Mia. Et même chose, si vous avez perdu, vous aussi, peut-être malheureusement, votre chat, votre chien, bah, appelez-nous, il est peut-être pas loin et quelqu'un l'a peut-être retrouvé. Et par la magie d'Issy Creuse, l'affaire pourrait heureusement bien se terminer. On l'espère du moins. 05 55 52 37 38. Info pratique à suivre avec Kevin Gazot.

0: Et s'y creusent des chansons que l'on a aimées, que l'on aime toujours fredonner, comme ce Chain Reaction de Diana Ross avec les Bee Gees dans les chœurs qui ont produit, signé ce morceau d'ailleurs il y a 40 ans déjà. Et ça fait partie de ces classiques à retrouver tous les soirs à 19h, c'est 100% années 80 avec Laurent Petit-Guillaume sur votre radio locale Ici Creuse.
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0: 6h52, Kevin Gazot a des infos pratiques à vous proposer.
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3: À Bourganeuf, le centre d'animation de la vie locale Agora recrute un animateur ou une animatrice périscolaire. Si vous aimez travailler avec les enfants, animer des activités ludiques et éducatives, accompagner les plus jeunes dans leur quotidien et participer à leur épanouissement, sachez qu'un poste est à pourvoir dès le 28 mai. Il s'agit d'un CDD d'un mois, 20 heures par semaine sur Bourganeuf. Les profils avec BAFA, CP, JEPS ou une expérience dans l'animation sont recherchés. Mais les débutants motivés peuvent aussi tenter leur chance. Les entretiens débuteront à partir du 11 mai. Autre rendez-vous important, cette fois-ci à Feltin, le petit-déj des aidants revient ce mardi 19 mai de 9h45 à 11h45. Si vous accompagnez au quotidien un proche âgé, malade ou en situation de handicap, ce moment est pensé pour vous. L'idée, c'est de partager un petit déjeuner convivial avec d'autres aidants, d'échanger sur votre quotidien, vos difficultés, vos astuces aussi. Le thème de cette rencontre, je n'ai pas le temps de tout faire, un sujet qui parlera sans doute à beaucoup d'entre vous. Et puis notez aussi plusieurs fermetures exceptionnelles du côté du Grand Guéret. Le vendredi 15 mai, le siège de l'agglomération ainsi que des structures comme la Petite Enfance seront fermées. La bibliothèque multimédia du Grand Guéret et la quincaillerie seront elles aussi fermées le vendredi 15 et samedi 16 mai. Pensez donc à anticiper vos démarches.
0: 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Alors un point sur les derniers scores, on a 3 ex-aequo actuellement, Christian de Saint-Sulpice-le-Guéretois, Michel de Bourganeuf et Annie du Donzaï, tous les 3, 13 points. On va résumer, nous sommes jeudi, vous faites 14 points et vous voilà sélectionné pour la finale. 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Tiens, la SNCF, à nous de vous faire préférer le train. Il en sera question dans un instant avec Hubourg et avec Fred Ballard. Il est 6h54.

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0: Vous écoutez ici Creuse, toute l'actu creusoise dans deux minutes avec Thibaut Pointeau. Un deuxième week-end de trois jours est en approche. Et pour une petite escapade, le moyen de transport le plus cool, c'est le train. Enfin, pas toujours. Dans l'humour en turc, Fred Ballard, vous avez repéré des voyageurs qui cherchent encore leur siège.
6: À ma place, t'as deux anciens à bout de nerfs en sueur. C'est pas vrai. Excusez-moi, messieurs, mais je crois que vous êtes à ma place. Ta gueule !
7: Parfois, le voyage en train peut rendre certaines personnes légèrement à cran. Le numéro de siège étant souvent source de petites chamailleries ou de grosses insultes. Et puis pour trois jours, il vaut mieux éviter les bagages encombrants.
6: Des mecs qui essayent de ranger des valoches dans des endroits que même à la NASA, ils ont trois cerveaux et ne savent pas faire. Mais eux, dans le TGV, ils savent. Un gros coup de latte, les mecs. Blah ! Blah ! Ça va rentrer, ça va rentrer. Blah !
7: Mais oui, ça va rentrer, on s'amuse comme des petits fous à Tetris dans les TGV. Ça occupe hein, quand il y a la queue au wagon-bar. Et ça permet de s'échapper quand on tombe sur un voisin qui a décidé de rester à sa place pour téléphoner.
8: Ouais. Ouais, mais je... Ouais. Ouais, ouais, ouais, mais j'avais une bande de... Ouais, ouais. Ouais, mais... Ouais, ouais, mais... Non, mais... Ouais. Ouais. Ouais. Ouais. Ouais. Ouais, mais... Ouais, pardon, je t'ai coupé, ouais.
7: Ah ouais, parfois, il n'y a pas besoin de dire grand-chose au téléphone pour se mettre à dos toute la voiture 7 du TGV. Donc, pour être sûr de rester zen à l'aller comme au retour, avec ou sans Monsieur Selig et Monsieur Fraise, n'oublions pas que le train est le moyen de transport le plus humoristique.
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0: Mais quel bonheur de se réveiller ensemble. Actuelle calme musique et bonne humeur, c'est ici Creuse. Bonjour les Creusois, 7h. Jeudi 7 mai aujourd'hui, c'est plutôt pas mal la couleur du ciel. Ce matin, ça va se gâter cet après-midi. On va en parler après les infos. Ici Creuse, premier sur l'actu creusoise, Thibaut Pointeau. On a tous un objectif en ce moment, atténuer la douleur quand on passe à la pompe.
9: Et si la solution était de ne pas y aller, ou du moins le moins souvent? Si au lieu de faire chauffer notre carte bleue, on faisait chauffer nos mollets? Oui, le vélo, pour le coup, ça ne coûte rien. Écologique, économique, idéal surtout pour les petits trajets. C'est le message qu'essayent de faire passer les associations qui viennent d'organiser la fête de l'écomobilité hier à Guéret. Quand on doit pédaler 5, 10 ou 15 km, on peut ressortir le vélo classique du garage, mais il existe aussi plein d'alternatives pour porter des bagages ou moins se fatiguer. Et tous ces vélos, on pouvait justement les tester hier, Marie-Jeanne Delopol.
10: Hop.
11: Corentin conduit un vélo cargo avec une grande caisse en bois à l'avant.
12: On est parti.
11: Et devant lui, assis sur un siège...
13: C'est Rouliane.
14: T'es monté là, toi?
13: Ouais.
14: T'as pas peur, hein?
12: Donc il y a une petite roue à l'avant et une grande à l'arrière. Et...
11: C'est quoi l'intérêt?
12: De pouvoir déplacer deux personnes ou trois dans un même vélo.
14: Allez!
11: Et pendant qu'il roule, la maman de Rouliane prend des photos.
15: C'est l'avenir, finalement. C'est les moments de se poser des questions par rapport à tout ce qui se passe, les prix de carburant.
11: Est-ce que vous faites du vélo souvent?
15: Malheureusement, non. Parce que je dois faire 5 à 6 km. Par jour pour aller au travail, donc non.
11: Impossible évidemment pour elle, les associations visent plutôt à convaincre les Creusois qui font moins de 15 km et ils peuvent même tester un vélo électrique grâce à un service de location géré par la Maison de l'Emploi et de la Formation, Julien Aumont, chargé de mission.
16: Donc en fait l'idée c'est qu'ils testent une semaine minimum et jusqu'à 3 mois de location. Ça a énormément de succès, ouais. Et je pense que ça va être de plus en plus. C'est une solution qui est pas chère. Ça coûte 25 euros pour les minima sociaux et jusqu'à 45 euros pour les personnes tout public, pour un mois.
11: Pour l'instant, 13 vélos électriques peuvent être loués et testés en Creuse avec une petite liste d'attente.
9: Et d'après les derniers chiffres de l'INSEE, seulement 2% des Guéretois viennent au travail à vélo. Mais on monte à 25% si on compte ceux qui viennent à pied, à trottinette ou en bus. Le vélo à la côte, en revanche, chez les touristes. Le bilan de l'année 2025 vient d'être publié. Il est particulièrement bon. Tous les chiffres sont en hausse, plus 20% de fréquentation sur la Vagabonde. La véloroute entre Évaux-les-Bains et le plateau de Millevaches, c'est plus de 5000 passages à vélo, plus 20% aussi sur l'itinéraire de Saint-Jacques-de-Compostelle. La cyclo-bohème de la Touraine à la Creuse enregistre quant à elle 3500 passages en 2025.
0: C'est un site touristique classé, protégé et qui a été vandalisé dans le Sud-Creuse.
9: À plus de 700 mètres d'altitude, les rochers de Clamouza à Faux-la-Montagne sont des petits bijoux sculptés par l'érosion. Mais plusieurs feux ont été allumés ces derniers jours sur le site. Certains de ces rochers ont été irrémédiablement endommagés par la chaleur produite par les flammes, écrit la mairie. En plus de la vue magnifique au sommet pour observer les tourbières, le site possède un grand intérêt botanique et géologique. Il est classé sur 150 hectares. Attention à la renouée du Japon, ça c'est une plante, mais une espèce exotique envahissante. La mairie de Cressa appelle à ne pas planter cette espèce et à signaler toute pousse sur la commune. La renouée du Japon empêche la régénération des autres plantes et impacte la stabilité des berges et la biodiversité locale.
0: Ici, 7h03, un jeune creusois de 23 ans condamné à 5 mois de prison avec sursis, un an après un accident impressionnant à Bourganeuf.
9: En pleine nuit, il a fini sa course dans la cuisine d'une maison à Bourganeuf. Un cauchemar qui provoque encore des sueurs froides au conducteur, mais surtout à la propriétaire de la maison. Heureusement, le pire a été évité parce qu'elle n'était pas chez elle la nuit de l'accident. Mais la maison, éventrée, a dû être démolie. Le jeune creusois lui a passé plusieurs jours dans le coma, Solène Delarqui, à cause de la gravité du choc. Mais il a quand même eu du mal à tout admettre devant le tribunal de Guéret.
10: Ce qui frappe dans cette affaire, c'est la quantité d'alcool ingéré par le jeune homme, 1,38 g dans le sang. Ses amis ont bien tenté de le dissuader de reprendre la voiture ce soir-là, mais il n'a rien écouté. Ça détonne avec la personnalité de cet apprenti carreleur de 23 ans, décrit comme calme, discret et qui boit rarement. Admettre son comportement ce soir-là a été difficile pour le jeune homme devant le tribunal. Il s'est d'abord borné à dire que le coma avait effacé ses souvenirs de l'accident. Il a fallu que le juge le pousse pour que le conducteur admette pleinement et parle d'une grave erreur. Sa famille présente au tribunal s'est déjà organisée pour que le jeune homme puisse continuer sa formation malgré la suspension de permis. Ils ont joué un rôle important dans sa prise de conscience, souligne la procureure. Le jeune homme, lui, s'est excusé à plusieurs reprises face à la propriétaire de la maison, encore très choquée. Elle attend toujours que la reconstruction de son domicile se termine et confie la peur quand elle entre à l'intérieur.
9: Le conducteur a donc été reconnu coupable de conduite à une vitesse excessive et sous l'emprise de l'alcool, mais la justice le relaxe des faits de mise en danger d'autres truc car il n'y avait personne dans la maison.
0: Il tire sa révérence après 36 ans d'engagement politique et 12 ans passés au Sénat.
9: Le socialiste Éric Jean-Chanitas annonce qu'il ne briguera pas un troisième mandat lors des sénatoriales de septembre prochain. À 63 ans, celui qui a été adjoint au maire de Guéret, vice-président du département, veut se mettre en retrait de la vie politique. L'autre sénateur creusois, Jean-Jacques Lozach, n'a pas encore annoncé si oui ou non il sera candidat pour un nouveau mandat. C'est maintenant qu'il faut donner son sang. L'établissement français du sang appelle à la mobilisation. Avec tous ces jours fériés au mois de mai, les ponts, les beaux jours éloignent les donneurs des seringues, mais les besoins restent importants. Alors pour faire ce grand saut du mois de mai à la veille du 8 mai, on peut sauter le pas aujourd'hui à Guéret de 10h à 14h à la mairie. Une collecte est organisée, il reste des places disponibles. C'est une plaie sur laquelle le gouvernement ne met aucun pansement. Les auto-écoles sont les grandes oubliées des aides sur leur carburant en ce moment, jusqu'à maintenant. Ce matin, le litre de gasoil est en moyenne à 2,20 € en Creuse, 2 euros pour le sans-plomb 95. De potentielles aides pourraient être annoncées lundi. C'est en tout cas ce qu'espère Dominique Moreau. Il gère 3 auto-écoles en Haute-Vienne pour une flotte d'une vingtaine de voitures.
13: L'augmentation est indéniable, hein, il y en a une. Aujourd'hui, d'après mon chiffrage, il y a environ 3 000 € sur le parc, ce qui n'est pas négligeable. La trésorerie est là, elle permet d'avoir les reins un peu plus solides que quelqu'un qui démarre, c'est indéniable. Le nombre de véhicules atténue, le nombre de clients évidemment atténue, mais quand vous prenez 30% d'augmentation, c'est 30%. Voilà, évidemment, ces 3 000 € au lieu de les investir, au lieu de peut-être améliorer l'ordinaire de nos salariés par des chèques cadeaux et des choses comme ça, bah on peut pas les faire parce que on les met dans le carburant. Bon, la prise d'une alternante que j'ai pas fait, je préfère attendre. On va rogner peut-être sur de la publicité qu'on aurait fait parce que on sait pas où on va, on garde pour la soif. comme on dit.
9: Et les conséquences de la hausse des prix du carburant sur les auto-écoles, on va y revenir dans 25 minutes à 7h31 dans notre info d'ici. Voilà une solution pour faire des économies dans les champs, le pastoralisme, le troupeau fait son retour au lac de Vassivière. Une centaine de brebis viennent d'arriver au Puy du Rocher. Le troupeau entendra par la suite une transhumance qui le mènera progressivement vers Broussailles, les rives de Soumé, la tourbière de Magrangea, puis la presqu'île de Chassagnat. Attraper le pompon, c'est reparti pour un tour. On connaît les dates de la prochaine fête de la Trinité. Guéret accueillera sa traditionnelle fête foraine en plein centre-ville du 29 mai au 7 juin. 80 stands des manèges sont attendus.
17: Ah, ça met en joie, hein.
18: Vous êtes déjà fatigués.
17: Rendez-vous, donc, rappelez-nous les dates, là.
9: Oui, 29 mai, c'est dans 22 jours, hein, 3 c'est semaines. Ça. C'est, donc, ça va arriver vite.
17: Et combien d'heures? Faites-moi le calcul, s'il vous plaît, avant 8 heures, Thibaut. Bon, j'espère qu'il fera beau pour cette Trinité. En tous les cas, ce matin, c'est plutôt pas mal. Hein. C'est plutôt pas mal. Même si c'est vrai, quand même, nuageux, mais au moins c'est sec. Température de 8 degrés à Peyrat-la-Nonière, nous signale Régine ce matin. C'est bien humide, nous dit-elle, avec une tonalité de gris. Merci pour la photo sur le Facebook. Il y a aussi le WhatsApp qui est là. Là, c'est par exemple sympa pour vous entendre un petit message vocal. Tiens, c'est ce qu'a fait Chris d'ailleurs de Maine. Hello Chris.
19: Coucou de Maine. Bon ben je suis sur la route, oui. Ben, il fait pas trop mauvais. Le ciel est bien moutonneux, mais il fait bien clair.
17: D'accord.
19: Allez, bisous à tous, bonne journée. Et dans la voiture, il fait toujours 9 degrés. Ciao,
17: bonne journée à vous Chris. Cet après-midi, 13 à 17 prévu. 13 degrés à la Courtine, vous aurez 15 à Royer, 16 à Guéret, 17 à Boussac et Aubusson, jusqu'à 18 degrés à la Souterraine. Demain, bonne nouvelle, quelques degrés de plus, 20 à 22 prévu.
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17: Vous faites comme Chris Demaine qu'on vient d'entendre avec son relevé du côté de la météo. Le WhatsApp, hein, 05 55 52 37 38, n'hésitez pas à nous laisser un message. Ça marche aussi pour nous dire comment ça roule. Ça marche aussi pour nous dire, puisqu'on parle beaucoup de vélo ce matin, est-ce que vous utilisez le vélo dans votre quotidien? Le WhatsApp d'Ici Creuse à votre disposition, 7h09.

0: 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Quel bonheur, France Gall de bon matin, histoire de chanter dans la voiture à tue-tête ce tube de 84. Débranche, je vous conseille de pas du tout débrancher la radio ni de changer de chaîne, parce que là, avant 8h...
1: Voyage, voyage.
0: 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Je vous donne l'horaire, 7h43. Nouvel indice, 7h43.
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0: Et Clara Luciani avant 7h30. 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
0: On démarre la journée ensemble. Bonjour les Creusois, 7h14. Dans mon œil ce matin, Thibaut Pointeau, certains ne pâtissent pas de la guerre au Moyen-Orient.
6: La crise iranienne fait remonter les prix et certains géants du commerce en profitent, comme Total ou les fast-foods comme McDo, David Ossiou.
7: En étant moins cher, c'est ça qui est fort. À la pompe d'abord, Total Energy continue pour l'instant de plafonner le sans-plomb à 1,99€ le litre. Jusqu'à quand, on ne sait pas. Mais le groupe a déjà gagné une bataille, celle du pétrolier pas cher, le pompiste copain de la crise. Et depuis, sauf quand les cuves sont vides, beaucoup d'automobilistes vont chez Total et plus aux stations des grandes surfaces. Pas par hasard, comme disait la pub. Sur l'autoroute, ça faisait longtemps même qu'on n'avait pas vu des prix aussi bas. Entre le 1er mars et le 4 mai, 25% du carburant écoulé en France a été vendu par Total. Le mois dernier en Corse, face à cette concurrence, une station indépendante qui s'était alignée sur les mêmes prix a fini par afficher un message surprenant à ses clients. On vend à perte, soyez sympa, laissez un pourboire à la caissière pour un beau sourire. Même logique chez McDonald's. Nouveau menu à 5 euros, le McDeal, burger, frites, boissons, dessert. Et comment il fait le clou de Ronald? À ce prix-là, il gagne pas sa vie. McDo affirme que ses tarifs lui coûtent plusieurs dizaines de millions d'euros. Parce que les clients comptent, disent-ils, et sortent moins. Le discours est assez simple. On aide les clients. En fait, tout le monde se rend compte que ces prix deviennent des repères. Et ceux qui les proposent deviennent des réflexes. À la pompe, au fast-food, la crise ne fait pas fuir les consommateurs. Elle les déplace. Dans les périodes difficiles, les grandes marques ne cherchent plus seulement à vendre. Elles cherchent à devenir indispensable. Et ça, c'est peut-être leur plus beau coup. Vous vous souvenez de l'ancien slogan de McDonald's ? Venez comme vous êtes. Oui, venez comme vous êtes, c'est-à-dire fauché. Et comme disait Yves Montand à la télé dans les années 80, vive la crise.
6: Bon, en tout cas, le carburant est encore cher. En creux chez nous, ce matin, 2,20€ le litre de gasoil, en moyenne 2€ pour ce qui est du sans-plomb 95. Mon œil, c'est à réécouter sur ici.fr.
0: Et pour les prix à la pompe en Creuse, c'est à retrouver sur la carte interactive que vous avez disponible sur l'application ici et sur ici.fr. Il est 7h16.

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1: Et Clara Luciani respire encore. Tenez, il y a 5 minutes à peine dans mon œil avec David Ossio, on a parlé de la flambée des prix un peu partout, du pouvoir d'achat. Bah, il en sera question également. Tiens, ce matin, juste après les infos de 9h, bienvenue chez vous. C'est du conseil, c'est du partage, du témoignage autour de sujets qui vous préoccupent, qui nous préoccupent, comme évidemment le pouvoir d'achat. On en parlera avec l'UFC Que Choisir et Bernard Foguet, alimentation, supermarché, low cost, énergie. Pourquoi les prix pourraient encore grimper et surtout comment payer moins sans se faire piéger, promotion, comparateur, frais cachés. On va décrypter tout cela. Si vous avez des questions, des témoignages aussi, des observations, n'hésitez pas, dès 9h, 05 55 52 37 38. Ça marche aussi par un message vocal avec le WhatsApp d'Ici Creuse au même numéro, 7h20. On a un petit peu de brouillard. On a du brouillard qui s'est levé, nous signale Marie-Noël sur Soumans ce matin. Soyez évidemment prudents. Un petit coup d'œil, puisque je parlais de d'hausse de prix de pouvoir d'achat. Le carburant, le litre de gazole en moyenne est à 2,20 euros ce matin en Creuse, 2 euros pour le sans-plomb 95. Vous retrouvez la carte des prix à la pompe sur ici.fr et l'application ici. Je vous rappelle qu'on a aussi des travaux qui ont démarré et qui vont être longs. Du côté de Montriou, vieille ville, c'est le pont SNCF qui va être détruit demain. Du coup, la départementale 5, elle est coupée entièrement à la circulation jusqu'au mois d'août. Mais il y a une déviation qui est mise en place via vieille ville, Bénévent, Marsac, Montriou, vieille ville. Ouvrez l'œil. Est-ce que les trains sont à l'heure actuellement en Creuse? Trafic ferroviaire, nickel sur Guéret. Le TER pour Limoges partira à 8h39 comme prévu. Pour ce qui est de la souterraine, vous devez vous rendre à Paris, et bien votre intercité partira bien dans moins de 10 minutes à 7h30.
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5: Bonjour, le comité des fêtes de Saint-Domé a l'honneur de vous présenter le dimanche 10 mai à 15h ou 17h dans la chapelle de la Croix-aux-Beaux à Saint-Domé, deux concerts du Chœur d'Hommes Les Voiles Libres. Venez écouter leurs chants traditionnels et populaires a cappella du Pays Basque, de la Corse, du Piémont ou de l'Europe de l'Est. Réservation conseillée, participation au chapeau.
6: Bonjour, la FRC Soumans organise son loto le 8 mai. Ouverture des portes à 12h, début des parties 13h45, nombre lot, salle des fêtes de Soumans.
7: Bonjour à toutes et à tous. Après une semaine de résidence à Épicentre, à Jarnage, les artistes Claire Néolier et Agathe Elévia de la compagnie Alphée présenteront une étape de leur travail sur leur nouveau spectacle, Un souvenir poudré de l'enfance. Dimanche 10 mai à 11h, cette rencontre est gratuite. Leur travail de création sonore et poétique se mêle intimement à la typologie des lieux et des paysages sous les signes du bois, des encres et de la laine. Épicentre se trouve à Jarnage, derrière la brocante des anciens bains-douches. Merci.
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1: Il est 7h22.
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1: Le mug Ici Creuse plus une carte cadeau de 20 euros, comme ça, pour vous faire plaisir. 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Hier, on a parlé environnement, protection d'environnement, dans nos journaux, avec Mudidje Kepanga. J'espère que j'ai bien prononcé. Cet homme a parcouru 15 000 kilomètres pour venir rencontrer des élèves à Guéret pour parler du film qu'il a tourné sur la forêt.
10: Je pense que ici, en France et en Creuse, chacun doit agir. Les enfants que je rencontre, je pense qu'ils doivent agir d'abord dans leur jardin, leur établissement scolaire, leur village, leur département.
1: De quel pays vient ce chef présent 3 jours en Creuse? D'Indonésie, d'Australie ou de Papouasie?
10: Je pense que ici, en France et en Creuse, chacun doit agir. Les enfants que je rencontre, je pense qu'ils doivent agir d'abord dans leur jardin, leur établissement scolaire, leur village, leur département.
1: Mais d'où vient ce chef? Indonésie, Australie, Papouasie?
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1: Une carte cadeau de 20 euros plus le mug Ici Creuse. Je vous conseille vivement de nous appeler. C'est là, maintenant, tout de suite. Ça se passe ici, 05 55 52 37 38. Je vous dis bonne chance.

0: Ici Creuse, ça se redonne bien ça, hein. Bah, ça fait plus de 40 ans et on adore toujours, évidemment, Je marche seul, Jean-Jacques Goldman qui sera à l'honneur. 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Rendez-vous évidemment à ne pas manquer, 7h27.
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0: 70.
1: Bravo, c'est qui?
2: Eh oui.
1: Je t'aime.
3: 1972, c'est gagné. Deux places pour les voir Audrey Verdon. Je vous félicite. Pierre, quelle radio vous offre les meilleurs spectacles?
0: C'est Creuse, bien sûr.
3: Bonne journée à Guéret.
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3: Et l'info d'ici qui arrive juste après, le 98.
5: Le syndicat des distributeurs indépendants de carburant dénonce les pratiques prédatrices de Total Énergie. Il va saisir l'autorité de la concurrence. Il estime que le plafonnement des prix dans les stations Total a nettement fait baisser les ventes dans les autres stations. 127 personnes ont été interpellées dans l'agglomération parisienne cette nuit en marge de la qualification du PSG en finale de la Ligue des Champions. 11 blessés, dont un grave, 23 policiers légèrement blessés. Scène de liesse dans Paris après cette bataille acharnée face au Bayern Munich, un partout, score final. Un homme de 23 ans, toujours en garde à vue ce matin, soupçonné d'avoir tué et poignardé une adolescente de 14 ans. Il pourrait s'agir d'un ancien petit ami, selon le parquet de Soissons, qui précise que ses liens avec la victime restent, je cite, à déterminer. Y aura-t-il un nouveau procès pour Dany le Prince? La cour de révision se penche aujourd'hui sur la nouvelle requête de celui qui clame son innocence depuis 30 ans. Dany le Prince, condamné en 97 pour le quadruple meurtre de son frère, sa belle-sœur et ses deux petites nièces. Des mesures d'urgence doivent être prises pour protéger les femmes des maladies cardiovasculaires. C'est l'alerte d'un collectif de médecins. 200 femmes meurent chaque jour d'un AVC ou d'un infarctus. C'est plus que les hommes. Le collectif appelle un dépistage régulier. Les premières images de l'acteur Benjamin Voisin dans la peau de Johnny Hallyday. Elles sont dévoilées dans Paris Match. Benjamin Voisin, Guy Star à la main. Il incarnera Johnny dans un biopic qui sortira l'an prochain. Le tournage commence le 1er juin.
3: On va suivre ça de très près. Audrey Azo, 8h31 de l'info d'ici Thibaut Pointeau. On laisse les voitures au garage et on se met en selle.
6: Pédaler plutôt que rouler. Voilà une idée alléchante en pleine flambée des prix à la pompe, mais pas simple à la campagne de se déplacer à vélo. Une fête de l'écomobilité était donc organisée hier à Guéret pour nous montrer qu'on peut essayer le vélo sur les petits trajets et d'ailleurs pas seulement de vélo à deux roues, Marie-Jeanne de Lopol.
7: Attention, Madame Jarreau, vous êtes prête?
8: C'est sur un vélo à quatre roues que vient d'embarquer cette creusoise de 70 ans.
7: Vous me faites confiance, vous êtes sûre?
8: Elle sur le siège arrière et son conducteur assis aussi, qui pédale à l'avant.
7: Alors attention, on est parti.
9: Alors c'est un quadricycle assis. Moi, je m'appelle Thibaut Roy et j'aime beaucoup le vélo. Tous les vélos qui ont plus de deux roues et dans lesquels qui ressemblent à rien et qui sont bizarres. C'est juste des vélos utilitaires qui permettent de déplacer les courses, des enfants, des adultes. C'est vraiment pour faire la jonction entre le vélo et la voiture. Enfin, dans les milieux ruraux qu'on a, nous, c'est des vélos qui sont plus adaptés pour ça.
8: Alors, verdict, au bout de quelques tours de piste, on retrouve Martine, la septuagénaire.
10: C'est très bien, c'est très stable, c'est impeccable. Oui, j'avais un petit peu peur au départ, mais c'est impeccable.
8: Vous utilisez le vélo?
10: Oui, surtout pour faire des balades, mais hors ville, quoi. Parce que je trouve que c'est trop dangereux en ville.
8: Martine habite la souterraine et elle s'est remise au vélo récemment. Elle prend même des cours pour ça.
10: C'est très instructif et c'est très sportif aussi, parce que c'est pour nous apprendre à retrouver de l'équilibre et confiance en soi. Ah oui, ça fait du bien, oui, parce que j'avais été opérée des hanches et suite à ça, j'avais arrêté, quoi.
8: L'étape d'après, c'est de convaincre les Creusois d'utiliser davantage le vélo au quotidien, pas seulement en balade. Isabelle Pagès est salariée à la Fédération des usagers et usagères de la bicyclette.
11: On vise clairement cette population qui habite en centre-ville, aussi en périurbain, on appelle ça. Ceux qui utilisent la voiture, entre 0 et 5 km, c'est eux qu'il faut aller chercher pour qu'ils remplacent la voiture par le vélo. Et donc, c'est pas forcément la majorité des déplacements, certes, mais il y a un gros travail à faire là-dessus.
8: Et petit à petit, l'idée fait son chemin, confirme Vincent, adepte lui aussi du vélo.
12: Les statistiques de l'INSEE, elles montrent qu'il y a 3 fois plus de vélos là en 5 ans à Guéret et sur l'agglo de Guéret.
8: Et d'ailleurs, lui-même pédale 10 km tous les jours entre sa maison à Saint-Laurent et son travail à Guéret.
7: Allez.
6: Et une bonne nouvelle pour le vélo, côté tourisme, le bilan de l'année 2025 vient d'être publié, il est particulièrement bon, plus 20% de fréquentation sur la Vagabonde, la véloroute entre Évaux-les-Bains et le plateau de Millevaches, c'est 5000 passages à vélo sur un an, et plus 20% aussi sur l'itinéraire de Saint-Jacques-de-Compostelle en Creuse. Dans l'actualité également, un jeune creusois de 23 ans, condamné à 5 mois de prison avec sursis, un an après un accident impressionnant à Bourganeuf, le conducteur avait fini sa course dans une maison. Éric Jansanitas ne sera pas candidat à un troisième mandat de sénateur de la Creuse. Il tire sa révérence après 36 ans d'engagement politique.
3: 8h34, c'est

0: plutôt pas mal, hein. Si vous n'avez pas encore mis le nez dehors, ouvrez le volet, vous allez voir. Ah ouais, ouais, on a de belles éclaircies, un temps assez lumineux ce matin. Profitons-en, ça n'a pas duré d'après Météo France Creuse. Ciel nettement plus maussade cet après-midi, quelques gouttes sont prévues. Les températures, un petit peu juste hein, pour ce 7 mai. On a seulement une température de 9,3 degrés ce matin, hein, nous a dit tout à l'heure Brigitte à Saint-Bory. On a dû atteindre les 10 degrés quand même. Pas plus de 13 à 18 cet après-midi, vous aurez à la Courtine 13 degrés. Restez couverts, 14 du côté de Crau, 16 degrés sur Guéret ainsi qu'à Bourganeuve, 17 à Aubusson, jusqu'à 18 degrés à la Souterraine. Et si vous nous donniez la couleur du ciel pour aujourd'hui à travers un message vocal, on veut vous entendre, n'hésitez pas, le WhatsApp à votre disposition, 05 55 52 37 38. Demain, ça sera assez dégagé, 20 à 22 degrés.
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0: On se réveille ensemble, bonne journée, 8h35.

0: si creuse, des chansons à fredonner toute la journée. Et peut-être que ce 45 tours, vous l'aviez acheté l'été 86. Et là, vous dites, oh, déjà 40 ans, ben oui, Libertine, le premier grand tube de Mylène Farmer sur votre radio locale ici creuse. Alors lui, il chantait pas il y a 40 ans, mais aujourd'hui, quel carton, Christophe Maé. Ça s'appelle La Lune, c'est sa nouvelle chanson extraite de son dernier album. On va fredonner le nouveau Christophe Maé, c'est promis. Avant 9h, on va aussi se mettre au sport. La Valérienne, voilà un bel événement. C'est demain à Saint-Vaury. Le président du club organisateur est avec nous à 8h50.
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0: 8h40 tous les jours sur la radio des Creusois, on parle d'emploi, Creuse emploi. Bonjour Ingrid Herbst.
3: Bonjour Gaëtan, bonjour à tous. Une nouvelle offre d'emploi, c'est avec Sébastien de l'agence Manpower. Bonjour Sébastien.
4: Bonjour.
3: Alors, vous proposez non pas une, mais deux missions d'intérim aujourd'hui. Pour un acteur du secteur BTP, vous recherchez un manœuvre terrassier, homme ou femme, avec des connaissances en petite maçonnerie, et un manœuvre mini-pelle et chargeuse, pareil, homme ou femme. Alors on va commencer par les missions de ces deux missions d'intérim.
4: Oui, effectivement. Alors les missions, il faudra conduire des engins de chantier, effectuer des travaux de terrassement, réaliser des opérations d'enfouissement, assurer la manutention de matériaux, vérifier la conformité d'équipement, respecter les normes de sécurité, collaborer avec les équipes techniques et maintenir l'ordre sur le site.
3: Alors vous recherchez peut-être des profils avec des compétences particulières aussi.
4: Alors je cherche des profils avec des compétences, voilà, je cherche quelqu'un qui a le CACES R482 à jour, quelqu'un qui aurait de l'expérience en conduite d'engin, en maîtrise de sécurité, en entretien technique de matériel, et surtout quelqu'un qui a de l'expérience dans les métiers des travaux publics.
3: Alors, côté contrat, temps de travail et horaire de travail.
4: Alors, sur les horaires, on serait sur des profils 8h-midi, 13h30, 16h45 la semaine et 16h30 le vendredi, mais bien sûr variable selon les chantiers. C'est un poste qui est sur un taux horaire de 12,50 à 13€ selon profil, avec prime pamier et prime de déplacement sur chantier.
3: Alors, pour résumer, vous recherchez donc un manœuvre terrassier, homme ou femme, ayant des connaissances en petite maçonnerie, et un manœuvre mini-pelle chargeuse, homme ou femme, ouais. CACES R482, très important, à
4: très
3: jour.
4: Important.
3: Et oui, et connaissances en petite donc maçonnerie fortement appréciées. Pour postuler, évidemment, vous pouvez retrouver tous les détails de l'offre et le contact sur le site ici.fr, page Creuse Emploi. Merci Sébastien. Bastien, à bientôt.
4: Merci beaucoup.
0: Et merci à vous, Ingrid. Les aides du gouvernement, les aides de l'État aux grands conducteurs, évidemment, on en a beaucoup parlé. Comment ça fonctionne exactement? Piqûre de rappel à venir dans, allez, une minute avec Valère Coréard.
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0: Il est 8h43. Valère Coréard, grâce à vous chaque matin sur votre radio locale ici Creuse, a un bon plan pour notre pouvoir d'achat. Aujourd'hui, vous vouliez nous parler d'une aide pour les grands rouleurs en voiture.
7: Oui, je voulais faire le point sur les annonces récentes du gouvernement concernant la mise en place d'une aide pour les grands rouleurs afin de les soutenir face à l'augmentation des prix du carburant. Alors, ça devrait concerner près de 3 millions de personnes quand même, hein, selon le gouvernement. En particulier, les personnes aux revenus modestes. Sur les critères, il faut être salarié ou indépendant, mais en tout cas travailler. Le demandeur doit appartenir à un foyer fiscal dont le revenu de référence par part au titre de 2024 est inférieur ou égal à 16 880 euros. Là, vous trouvez toutes les infos sur le site du ministère de l'Économie. Hein. L'autre critère est d'avoir besoin de beaucoup rouler pour aller travailler. Donc, soit vous faites une distance supérieure à 15 km pour le trajet domicile-travail, soit un kilométrage annuel supérieur à 8000 km. Sur le montant, vous recevrez 50 euros dans les 10 jours de la demande.
0: Comment faut-il faire pour demander, Valère, cette aide si on pense entrer dans ces cases?
7: Alors, tout va passer par le site des impôts et à partir du 27 mai, c'est là que vous pourrez faire votre déclaration et l'aide devrait être sur votre compte en banque, donc dans le courant du mois de juin. Le gouvernement a promis une procédure très simple, qui sera d'ailleurs déclarative, basée donc sur la confiance. Notez que seuls ces moyens de locomotion seront concernés. Véhicules terrestres à moteur à 2, 3 ou 4 roues, à motorisation thermique ou hybride non rechargeable, utilisé à des fins professionnelles et bien sûr régulièrement assuré à la date de la demande. Voilà, en tout cas, si vous pensez pouvoir en bénéficier, jetez un œil sur le site des impôts à partir du 27 mai prochain et puis n'hésitez pas à me dire ce que vous pensez de cette aide. Dérisoire, bienvenue. Mon mail parisideséconomies@radiofrance.com.
0: L'application ici pour retrouver tous les bons plans de Valère Correa. Tenez, à propos du prix du carburant et des aides, nous aussi, on vous aide au quotidien 50 euros de carburant. Dès que vous entendez un signal, ce signal qui vous demande d'appeler, je n'ai toujours pas entendu depuis 6h ce matin. Il va tomber avant 9h. Tendez bien l'oreille. Pour le moment, voici Christophe May, il est de retour avec un très chouette album, Fête foraine. En voici le premier extrait. Ça s'appelle La Lune. Ici, creuse 8h45.

0: s'y creuse. Le nouveau Christophe Maé, La Lune, extrait de son nouvel album Fête foraine. Et je vous rappelle cette info que l'on vous a communiquée ce matin dans nos journaux à propos de Fête foraine, la Trinité de Guéret. Ça démarre le 29 mai.
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0: 8h48, le litre de gazole en ce moment en Creuse, ce matin en moyenne, 2,20€ à la pompe, 2€ pour ce qui est du samplon 95. Vous retrouvez, hein, je vous le dis, les prix à la pompe sur notre carte interactive, elle est disponible sur l'application ici. Vous descendez l'application, vous trouvez l'onglet service, vous cliquez dessus et là vous retrouvez le prix du carburant. La carte est également dispo sur ici.fr. Tiens, puisqu'on parle d'infos pratiques et comme ça, reprise du guidon, nouvelle action de la sécurité routière, c'est destiné aux deux roues motorisées. Ça se passe ce dimanche 10 mai, afin de reprendre la route en toute sécurité. Il y a plusieurs ateliers de sensibilisation qui sont mis en place. Ça démarre à 8h30, 17h, ce dimanche, centre de formation ECF de Sainte-Fère. Trafic ferroviaire, les trains sont-ils à l'heure? Petit retard si vous devez vous rendre à Toulouse ce matin, l'intercité au départ de la souterraine ne partira qu'à 9h45. Tout va bien en gare de Guéret, hein, le TER pour Montluçon, comme prévu, 11h09.
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0: 8h50, il me semble avoir entendu un signal. Hein. Nous sommes à Saint-Pardoux, Morterolles. Patricia, bonjour.
4: Bonjour Gaëtan.
0: Vous l'avez entendu ce petit message?
4: Ah oui, ça a été rapide, hein, je peux vous dire. Ça faisait un petit moment, mais bon, j'étais rapide quand même.
0: Ben vous avez bien fait d'être rapide, 50€ de carburant, voilà, ça nous fait plaisir, c'est pour vous. Et bien, grand plaisir.
4: Écoutez, je vous remercie beaucoup.
0: Quelle radio vous facilite la vie, Patricia?
4: Merci.
0: Et bien, on va continuer comme ça. Bonne journée à vous du côté de Saint-Pardoux.
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0: Après, je vous rappelle que ce signal, il peut tomber à n'importe quel moment de la journée. Hein. Tendez bien l'oreille. 8h50, on parle de sport ici Creuse. C'est la radio du sport creusois, Thibaut Alphonse. Demain, on va pouvoir profiter du 8 mai pour participer à la Valérienne. C'est à Saint-Vaury, rando pédestre avec 4 circuits. Vous êtes en compagnie de Patrick Plancoulen. C'est le président du club du Puy des Trois Cornes.
5: Bonjour Patrick.
6: Bonjour Thibaut.
5: Vous êtes président donc du club de rando les Puy des Trois Cornes. Présentation un peu de cette association de randonnée.
6: Alors nous sommes donc une association de randonnée qui organise toutes les semaines des randos sur Saint-Vaury et sur les communes alentours. Et nous sommes à ce jour environ 110 adhérents. C'est un club, j'allais dire, qui marche bien.
5: C'est le cas de le voilà. dire. Une association dynamique qui organise donc la Valérienne demain vendredi. 4 randos pédestres, 9, 13, 16 et 21 kilomètres. Présentez-nous un peu les différents parcours que vous allez proposer.
6: Cette randonnée pédestre, donc, qui faut le rappeler, qui est ouverte à tout le monde, hein, adhérents ou pas d'autres clubs. Et les circuits qui vont être balisés à l'avance sont essentiellement sur la commune de Saint-Vaury, avec une petite partie sur la commune de Saint-Sulpice-le-Guérétois. Et nous allons nous rendre sur des sites assez pittoresques. On a notamment, bien sûr, les Trois Cornes à Saint-Vaury, avec la statue de Saint-Valéry. Et on a également le village de Roche, qui est connu pour ses foires le 22 juillet, mais qui possède aussi une table d'orientation avec une vue sur plusieurs départements aux alentours. Ça intéresse beaucoup les randonneurs, hein, parce que bon, on a des randonneurs qui viennent de départements même assez lointains. Et ces gens sont à la recherche de ce genre de choses à découvrir.
5: Le départ s'effectue où, quand, comment, pourquoi, on veut tout savoir.
6: Le départ donc c'est de 7h30 à 9h et ça se situe au boulodrome de Saint-Vaury, boulodrome couvert, donc nous serons à l'abri au cas où, et qui se trouve à côté du terrain de camping et pas loin du lycée professionnel de Saint-Vaury. Donc ça sera fléché dans Saint-Vaury, pas de problème pour nous trouver.
5: J'imagine que vous allez proposer quand même un peu de réconfort avec
6: voilà,
5: des ravitaillements.
6: Voilà, nous aurons sur les 4 circuits, 3 points de ravitaillement, bien achalandés, avec les bénévoles du club qui vont fabriquer tout un tas de choses à manger, à déguster. Et à l'arrivée, nous aurons un buffet aussi, pour réconforter tous les gens qui auront bien marché toute la matinée.
5: Ça se passe donc demain, départ dès 7h30 jusqu'à 9h sur le terrain de camping de Saint-Vaury. Merci beaucoup Patrick, merci de nous avoir donné envie de venir vous rejoindre, découvrir notre belle nature aux alentours de Saint-Vaury.
6: Eh ben merci à vous Thibaut.
0: Et ici.fr pour retrouver toute l'actu sportive creusoise. Vous avez des brûlures d'estomac, des remontées acides, c'est très désagréable. Hein. Comment on peut en venir à bout? Ben, le docteur Kirzek nous conseille d'ici 3 minutes, bougez pas, c'est ici Creuse. Bonne journée.

0: Herzeg, bonjour à vous. Sujet qui touche encore beaucoup d'entre nous, hein, les brûlures d'estomac, les remontées acides. C'est très agréable. Qu'est-ce qu'on peut faire?
1: Bonjour à tous. Les remontées acides, c'est un peu le feu intérieur qu'on a tous connu après une bonne raclette ou un repas trop copieux. Dans 80 à 90% des cas, c'est bénin, c'est ponctuel, ça va passer. Mais le piège, c'est que ça peut être le signe d'un problème plus sérieux, comme un reflux, le fameux reflux gastro-œsophagien, ou un début de maladie d'inflammation de l'œsophage. Alors, la règle d'or, c'est que si ça persiste plus de deux fois par semaine depuis plusieurs semaines, et si ça ne cède pas, il faut consulter. Et puis, il y a des signaux d'alerte qui doivent vous faire réagir immédiatement. Si vous avez du mal à avaler ce qu'on appelle la dysphagie, vous avez la sensation que les aliments restent un peu coincés dans la gorge ou dans le thorax. Si vous avez une perte de poids que vous n'arrivez pas à expliquer, des selles noires ou un peu sanglantes, ou des douleurs thoraciques au niveau de la poitrine qui sont intenses, ou une anémie, ou si vous avez plus de 50 ans et que c'est le premier épisode, on consulte. Et vous aurez probablement droit à la fibroscopie œsogastrique. On met un tuyau pour aller voir. C'est le gastro-entérologue qui fait ça pour explorer l'œsophage et l'estomac.
0: Et les médicaments sans ordonnance, c'est utile?
1: En attendant de consulter ou s'il n'y a pas de signe de gravité, les médicaments, bien sûr, sont utiles pour des remontées ponctuelles. Il faut distinguer deux familles. Il y a les antiacides simples, le Gaviscon, le Maalox, le Rénil. Leur mécanisme est ingénieux. Ça contient du calcium et du magnésium et ça neutralise l'acidité gastrique. Ça va flotter. Ça fait comme un bouchon physique qui empêche le reflux, en fait. Ça fait un bouchon au-dessus du contenu de l'estomac et ça évite que ça remonte dans l'œsophage. C'est le traitement de premier choix. Posez la question à votre pharmacien. Posologie standard, c'est 1 à 2 sachets ou des comprimés à croquer et éventuellement le soir au coucher. Et ça, ça peut être très utile, bien sûr. Votre médecin, votre pharmacien vous conseilleront. De l'autre côté, il y a les IPP, les inhibiteurs de la pompe à protons. Qu'est-ce que c'est que ça? C'est l'oméprazole, par exemple. Ça ne neutralise pas l'acidité, mais ça bloque à la source. Ça va empêcher l'estomac de produire trop d'acide. Et ça, ce sont des médicaments sur ordonnance réservés aux reflux gastro-œsophagiens, par exemple, aux œsophagites ou aux ulcères. Et puis, je vous donne quelques astuces. Oui. Vous pouvez surélever la tête de votre lit. Vous mettez des cales sous les pieds de votre lit du côté de la tête. Vous attendez aussi 2 à 3 heures après le dîner avant de vous coucher et vous évitez les aliments déclencheurs, le café, le thé, l'alcool, tout ce qui est trop gras ou trop épicé. Et puis, si en plus vous arrêtez de fumer, vous allez voir, ça peut limiter vos remontées acides. Bon. Allez, d'ici là, portez-vous bien.
0: Bah, merci pour ces conseils. L'application ici pour retrouver le docteur Herzeg. Passez une bonne journée. Rendez-vous dès demain sur votre radio ici Creuse.
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0: Thibaut Pointeau pour l'actu creusoise dans même pas une minute. Bonjour Thierry Beaulaton.
10: Bonjour Gaëtan, bonjour Thibaut.
0: Bonjour Thierry. Conseil du témoignage des infos pratiques, c'est bienvenu chez vous juste après les infos de 9h. Ah bah c'est bien d'actualité, argent trop cher, on est d'accord.
10: Alimentation, énergie, transport, abonnement. En 2026, beaucoup de creusois ont le sentiment que chaque dépense compte davantage qu'avant. Et malgré le ralentissement de l'inflation, le budget au quotidien reste sous tension. Alors comment on va faire pour économiser?
0: 05, 55, 52, 37, 38. Mais quel duo!
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10: Vous écoutez bien Ici Creuse, c'est bien la première radio en Creuse, il est 9h. Le point sur l'info avec monsieur Thibault Pointeau. On a tous un objectif en ce moment, atténuer la douleur quand on passe à la pompe.
11: Et si la solution était de ne pas y aller, ou du moins le moins souvent? Si au lieu de faire chauffer notre carte bleue, on faisait chauffer nos mollets? Oui, le vélo, pour le coup, ça ne coûte rien, écologique, économique, idéal surtout pour les petits trajets. C'est le message qu'essaient de faire passer les associations qui viennent d'organiser la fête de l'écomobilité hier à Guéret. Quand on doit pédaler 5, 10 ou 15 km, on peut ressortir le vélo classique du garage, mais il existe aussi plein d'alternatives pour porter des bagages ou moins se fatiguer. Et tous ces vélos, on pouvait justement les tester hier, Marie-Jeanne de Lepol.
12: Hop. Corentin conduit un vélo cargo avec une grande caisse en bois à l'avant.
13: On est parti.
12: Et devant lui, assis sur un siège...
14: C'est Rouyenne.
15: T'es monté là, toi?
14: Ouais.
15: T'as pas peur, hein?
13: Donc il y a une petite roue à l'avant et une grande à l'arrière. Et...
12: C'est quoi l'intérêt?
13: De pouvoir déplacer deux personnes ou trois dans un même vélo.
15: Allez!
12: Et pendant qu'il roule, la maman de Rouliane prend des photos.
16: C'est l'avenir, finalement. C'est les moments de se poser des questions par rapport à tout ce qui se passe, les prix du carburant.
12: Est-ce que vous faites du vélo souvent?
16: Malheureusement, non. Parce que je dois faire 5 à 6 km. Par jour pour aller au travail, donc non.
12: Impossible évidemment pour elle, les associations visent plutôt à convaincre les Creusois qui font moins de 15 km et ils peuvent même tester un vélo électrique grâce à un service de location géré par la Maison de l'Emploi et de la Formation, Julien Aumont, chargé de mission.
17: Donc en fait l'idée c'est qu'ils testent une semaine minimum et jusqu'à 3 mois de location. Ça a énormément de succès, ouais. Et je pense que ça va être de plus en plus. C'est une solution qui est pas chère. Ça coûte 25 euros pour les minima sociaux et jusqu'à 45 euros pour les personnes tout public, pour un mois.
12: Pour l'instant, 13 vélos électriques peuvent être loués et testés en Creuse avec une petite liste d'attente.
11: Et d'après les derniers chiffres de l'INSEE, seulement 2% des Guéretois viennent au travail à vélo, mais on monte à 25% si on compte ceux qui viennent à pied, à trottinette ou en bus. Le vélo à la côte, en revanche, chez les touristes. Le bilan de l'année 2025 vient d'être publié, il est particulièrement bon. Tous les chiffres sont en hausse en Creuse. Plus 20% de fréquentation sur la Vagabonde, la véloroute entre Évaux-les-Bains et le plateau de Millevaches. C'est 5000 passages à vélo en un an. Plus 20% aussi sur l'itinéraire de Saint-Jacques-de-Compostelle. La cyclo-bohème de la Touraine à la Creuse enregistre quant elle 3500 passages en 2025.
10: C'est un site touristique classé, protégé et qui a été vandalisé dans le sud Creuse.
11: À plus de 700 mètres d'altitude, les rochers de Clamouza à Faux-la-Montagne sont des petits bijoux sculptés par l'érosion. Mais plusieurs feux ont été allumés ces derniers jours sur le site. Certains de ces rochers ont été irrémédiablement endommagés par la chaleur produite par les flammes, écrit la mairie. En plus de la vue magnifique au sommet pour observer les tourbières, le site possède un grand intérêt botanique et géologique. Il est classé sur 150 hectares. Attention à la renouée du Japon. Ça, c'est une plante, une espèce exotique envahissante. La mairie de Cressa appelle à ne pas planter cette espèce et à signaler toute pousse sur la commune. La renouée du Japon empêche la régénération des autres plantes et impacte la stabilité des berges et la biodiversité locale.
10: Un jeune creusois de 23 ans condamné à 5 mois de prison avec sursis un an après un accident impressionnant à Bourganeuf.
11: En pleine nuit, il a fini sa course dans la cuisine d'une maison à Bourganeuf. Un cauchemar qui provoque encore des sueurs froides au conducteur mais surtout à la propriétaire de la maison. Heureusement, le pire a été évité parce qu'elle n'était pas chez elle la nuit de l'accident. Mais la maison éventrée a dû être démolie. Le jeune creusois lui a passé plusieurs jours dans le coma, Solène Delarqui, à cause de la gravité du choc. Mais il a quand même eu du mal à tout admettre devant le tribunal de Guéret.
18: Ce qui frappe dans cette affaire, c'est la quantité d'alcool ingérée par le jeune homme. 1,38 g dans le sang. Ses amis ont bien tenté de le dissuader de reprendre la voiture ce soir-là, mais il n'a rien écouté. Ça détonne avec la personnalité de cet apprenti carreleur de 23 ans, décrit comme calme, discret et qui boit rarement. Admettre son comportement ce soir-là a été difficile pour le jeune homme devant le tribunal. Il s'est d'abord borné à dire que le coma avait effacé ses souvenirs de l'accident. Il a fallu que le juge le pousse pour que le conducteur admette pleinement et parle d'une grave erreur. Sa famille présente au tribunal s'est déjà organisée pour que le jeune homme puisse continuer sa formation malgré la suspension de permis. Ils ont joué un rôle important dans sa prise de conscience, souligne la procureure. Le jeune homme, lui, s'est excusé à plusieurs reprises face à la propriétaire de la maison, encore très choquée. Elle attend toujours que la reconstruction de son domicile se termine et confie la peur quand elle entre à l'intérieur.
11: Le conducteur a donc été retenu coupable de conduite à une vitesse excessive et sous l'emprise de l'alcool, mais la justice le relaxe des faits de mise en danger d'autres. détruit car il n'y avait personne dans la maison.
10: Il tient sa révérence après 36 ans d'engagement politique et 12 années passées au Sénat.
11: Le socialiste Éric Jansanetta s'annonce qu'il ne briguera pas un troisième mandat lors des sénatoriales de septembre prochain. À 63 ans, celui qui était adjoint au maire de Guéret, vice-président du département, veut se mettre en retrait de la vie politique. L'autre sénateur creusois, Jean-Jacques Lozac, n'a pas encore annoncé si oui ou non il sera candidat pour un nouveau mandat. C'est maintenant qu'il faut donner son sang. L'établissement français du sang appelle à la mobilisation. Avec tous ces jours fériés au mois de mai, les ponts, les beaux jours éloignent les donneurs des seringues, mais les besoins restent importants. Alors pour faire ce grand saut du mois de mai et à la veille du 8 mai, on peut sauter le pas aujourd'hui à Guéret de 10h à 14h à la mairie. Il reste des places disponibles pour la collecte. La météo avec vous Thierry.
10: Avec le retour des beaux jours. Peut-être, ce
11: c'est
10: week-end.
11: Sûr, peut-être, c'est sûr, c'est... Vous n'avez pas l'air sûr.
10: C'est à peu près, ça me fait tousser, oui. Le ciel est variable aujourd'hui. Globalement sec, hein, quand même, avec un faible risque d'averse dans le centre et vers le plateau de Millevaches en début d'après-midi. Des maximales qui vont atteindre 16 degrés à Guéret, 17 au Boussan, 18 à la Souterraine. Demain, une belle matinée ensoleillée, je l'avais promis. L'après-midi reste agréable. Pour ce week-end, ça va être un petit peu la même chose. Un week-end assez lumineux, jusqu'à 23 degrés comptez température. Ça s'arrange, vous voyez. On pourra faire du vélo, vous en parliez tout à l'heure.
11: Moi c'est bien, il pleut pas.
10: Oui.
11: Donc, tout va bien.
10: C'est parfait.
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10: Julien Clerc avec un cœur de.
11: Un cœur de rocker.
10: Un cœur de rocker. On écoute le cœur de rocker de Julien Clerc à 9h06.

0: Julien Clerc, cœur de rocker.
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0: Alimentation, énergie, transport, abonnement. En 2026, beaucoup de Creusois ont le sentiment que chaque dépense compte davantage qu'avant. Et malgré le ralentissement de l'inflation, le budget du quotidien reste sous tension. Alors concrètement, est-ce qu'on peut encore faire des économies sans sacrifier une qualité de vie? Quels sont les pièges à éviter? Les promotions sont-elles toujours intéressantes? Faut-il changer de fournisseur d'énergie? Et comment se défendre quand on rencontre un problème de consommation? Aujourd'hui, on en parle avec Bernard Fouguet de l'UFC Que Choisir. Et vous allez voir, c'est la dernière fois qu'on parlera de l'UFC Que Choisir dans cette armure.
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0: Bernard Fouguet, bonjour.
3: Bonjour.
0: Alors pourquoi je dis que l'UFC Que Choisir, on ne parlera plus de l'UFC Que Choisir dans cette armure-là?
3: Voilà, parce que depuis le 22 avril, l'UFC Que Choisir a changé de nom. A décidé donc de se renouveler, de donner un petit coup de jeune, tout en restant fidèle à ses valeurs qui sont les siennes depuis 75 ans maintenant, les valeurs de solidarité, de vivre ensemble. Et donc maintenant, il faudra dire Que Choisir ensemble.
0: Donc on oublie l'UFC Que Choisir et ça passe à Que Choisir ensemble. Et là, c'est pratiquement un scoop, hein, parce qu'on n'en a pas entendu beaucoup parler.
3: Non, c'est un petit peu, voilà, une première, là, ça se met en route, ça s'est mis en route tout doucement, et maintenant c'est officiel depuis le 22 avril, donc c'est lancé. Allez, maintenant on dit Que Choisir ensemble.
0: Depuis 15 jours, hein, donc c'est tout frais, donc maintenant, soyez pas étonnés, alors même sur le magazine papier du coup.
3: Magazine papier, les sites internet, la page Facebook qui a changé aussi, ce sera mis à jour, les adresses mail, mais tout va se faire automatiquement, pas de soucis, le numéro de téléphone est le même et vous pourrez toujours nous joindre dans les mêmes conditions.
0: Oui, rien ne change à part le nom.
3: À part le nom, rien n'est changé.
0: On peut toujours faire appel à vous. Que choisir ensemble en Creuse, hein, avec des représentants, vous en êtes la preuve vivante ce matin, Bernard.
3: Merci.
0: On va parler de plusieurs sujets qui tracassent le quotidien des Français, de nos Creusois et Creusoises ce matin. On va commencer par l'alimentation. On a l'impression qu'il y a un retour de la hausse des prix. C'est une mauvaise impression ou c'est une vraie impression?
3: C'est plus qu'une impression. Consécutivement à la guerre actuelle en Iran, donc il y a une hausse, on l'a constaté, de l'énergie. Et l'alimentation dépend énormément de l'énergie. Pourquoi? Parce qu'il faut du carburant pour les machines agricoles, il faut du carburant pour transporter les produits, pour les réfrigérer. Donc quand l'énergie augmente, toute la chaîne alimentaire devient plus chère. Mais il y a aussi ce qu'on pense moins souvent, il n'y a pas que les carburants qui augmentent, il y a les engrais, parce que la plupart des engrais passent aussi par ce fameux détroit d'Hormuz. Donc au niveau agricole, ça va se répercuter aussi énormément. Mais alors c'est pas fini, parce que l'augmentation des prix, contrairement à l'essence, elle est pas automatique, elle est pas instantanée, parce qu'il y a des stocks, assez importants qui permettent d'amortir, de tenir le choc, et puis il y a la production agricole qui demande du temps, il faut 6 mois, 1 an avant de produire de nouveau. Donc les hausses vont se produire de plus en plus et vont durer certainement, d'après les études, jusqu'à mi-2027, voire 2027, on table sur une hausse des produits alimentaires de 4 à 5%.
0: Quand on fait nos courses, ou même d'une manière générale dans le budget du ménage, quels sont les produits qui augmentent le plus aujourd'hui?
3: Alors les produits qui augmentent le plus, ce sont les produits laitiers, et qui vont, comme je le disais, augmenter encore, hein, les produits laitiers, la viande, les céréales, tout ce qui est produits frais aussi.
0: Alors le laitier, on pourrait se poser la question, parce que c'est local en général.
3: Oui, mais comme je vous le disais, ça va augmenter. Pourquoi? Parce que les agriculteurs, les producteurs, les éleveurs vont avoir des frais de plus en plus importants.
0: Oui, parce qu'il faut qu'elles mangent, les vaches.
3: Les vaches, il faut qu'elles mangent. Et donc, il y a tout un tas de
0: frais. Ça se répercute partout.
3: Agricoles, et ça va se répercuter. C'est ça qui va faire donc les prix. La viande aussi, bien sûr. Tout ça, c'est le monde de l'agriculture qui est fortement impacté. Et ce qui fait que ces prix vont augmenter, je vous le disais, c'est pas encore fini, hein, ça fait que commencer. Il faut s'attendre encore à 4 à 5% supplémentaires sur ces produits.
0: On est dans ces taux-là, à peu près 4 à 5% de hausse.
3: À peu près. Si tout se passe bien pour l'instant, attention, ça peut encore s'aggraver en fonction des décisions des dirigeants de ce monde.
0: On va voir dans un instant s'il n'y a pas un bon plan, peut-être, pour essayer de trouver des solutions. Si vous voulez réagir ce matin, peut-être que vous avez constaté également la hausse des prix, vous avez peut-être trouvé vous-même des solutions, hein, pour réduire votre budget. Dites-nous comment vous faites. 05 55 52 37 38. On va saluer Nathalie du côté de l'accueil, Guillaume à la réalisation. Et vous pouvez également nous laisser des messages écrits via WhatsApp ou même des messages vocaux. C'est le même numéro sur le WhatsApp avec l'application 05 55 52 37 38.

0: La dernière chanson du monde, Florent Pagny à 9h18.
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0: On l'a vu ces dernières années, les courses alimentaires ont fortement augmenté. Certains consommateurs ont le sentiment que les prix repartent déjà à la hausse dans plusieurs rayons. Vous l'avez confirmé à l'instant avec nous, Bernard Foguet. Alors, anciennement l'UFC Que Choisir, nouvellement Que Choisir Ensemble, c'est le nouveau nom, on va le répéter ce matin pour ceux qui viennent d'arriver. L'UFC Que Choisir a changé de nom depuis 15 jours, depuis le 22 avril. Maintenant, ça s'appelle Que Choisir Ensemble, Bernard.
3: Tout à fait.
0: Alors, on parlait de la hausse de ces prix, alors notamment dans l'agriculture, on s'en rend pas compte, mais il y a un impact qui arrive sur de nombreux produits, puisque même la viande, puisqu'il faut nourrir les vaches, donc même le lait, même tout ça. Est-ce qu'il y a des solutions pour essayer de limiter ces coûts?
3: Oui, il y a des solutions. La viande, en effet, vous avez raison de le souligner, c'est un des postes, voire le poste qui risque d'augmenter le plus dans les jours, dans les mois à venir. Même parce que c'est pas fini. Donc là, il y a des solutions. Il faut comment faire ? Ben, on va privilégier les produits locaux plutôt que de les importer. C'est sûr qu'il y aura beaucoup moins de frais. Et ça aussi, mais on le répète, et c'est pas nouveau. Il faut privilégier, bien entendu, les produits de saison. Pas ce qui est produit sous serre un peu à l'étranger. Il faut privilégier les aliments qui sont peu transformés, parce que donc il y aura moins d'emballage, il y aura moins d'énergie pour transformer ces produits. Donc là, une des solutions, c'est la viande, principalement. Donc on va essayer de réduire la viande, on peut la remplacer. Attention, alors il faut s'adapter sans se frustrer non plus. On peut pas être parfait, mais on peut remplacer la viande par des œufs, par des lentilles pour avoir la même qualité énergétique. Et plutôt que de changer carrément tout décider, on va se dire tiens je vais tout changer. Non, c'est pas comme ça qu'il faut faire. Il faut changer un petit peu de ses habitudes, ne serait-ce que changer que 20% de ses habitudes alimentaires. C'est là qu'on va faire vraiment des économies. Je vous dis surtout la viande, les produits laitiers, qui vont augmenter fortement. C'est là qu'on va faire le plus d'économies. Et puis bien sûr ceux qui ont la chance de vivre en Creuse dans une maison avec un petit jardin, eh ben allez, on va agrandir un petit peu la surface du jardin. On va planter des patates, des tomates et voilà, on va s'auto-produire.
0: En Creuse, on sait faire.
3: On sait faire, il n'y a pas de souci.
0: On sait faire, il y a quand même beaucoup de gens qui ont un jardin. Alors, je vous écoutais parler, je me faisais la réflexion suivante. C'est les mentalités qui ont quand même évolué au fil des années, puisque vous représentez ce matin Que Choisir Ensemble, et vous avez un discours où on limite un peu la viande. C'est quelque chose qu'on n'entendait pas encore il y a 15-20 ans.
3: Non, pas du tout. Et bah écoutez, peut-être moi le premier, j'ai toujours été auparavant, on va dire, amateur de viande. Bon, c'est vrai que maintenant la viande rouge, il y a des études qui ont été faites, c'est pas forcément bon pour la santé. Il y a des associations aussi qui militent pour le bien-être des animaux. Donc oui, les mentalités ont fortement évolué. La viande rouge, on en mange de moins en moins. On a constaté une diminution de viande rouge de 20 à 30% depuis une quinzaine d'années, comme vous le soulignez. Par contre, la viande blanche, ce qui est poulet, tout ça, alors là, par contre, ça augmente. C'est vrai que c'est considéré, d'après des études, ce serait considéré comme meilleur pour la santé. Mais la viande, oui, en forte baisse, depuis quelques années. Je pense que ça va continuer suite à la situation actuelle.
0: Et vous, qu'est-ce que vous en pensez, vous qui nous écoutez? Est-ce que vous êtes prêt à manger moins de viande? Alors, je dirais pas que c'est pas le mot rigolo, mais c'est original d'arriver sur ce débat-là, en fait, en pleine émission, alors qu'on parlait de prix à la consommation au départ. C'est vraiment lié.
3: Oui, c'est vraiment lié, parce que la viande, comme je vous le disais tout à l'heure, c'est le poste qui va le plus augmenter
0: au niveau tarif.
3: Les éleveurs ont de plus en plus de frais pour nourrir les vaches, pour les élever, pour voilà. Et donc c'est un des postes qui va prendre au moins 4 à 5%, voire plus. Donc déjà on était limité, et à cause de ces hausses de cette situation géopolitique actuelle, on va être contraint d'accentuer ce changement déjà qu'on a constaté depuis quelques années. Et même si on aime la viande, même si on ne le veut pas, on va y être obligé.
0: Ça peut aller avec une autre logique aussi, c'est de produire moins et de payer un peu plus peut-être la qualité de la viande.
3: Exactement.
0: Si vous avez une réaction ce matin, pourquoi pas, 05 55 52 37 38, vous pouvez via le standard, on vous accueille, et également via l'application WhatsApp.
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0: Hitchcock Robin, Just Around the Corner. On continue avec cette émission sur la consommation. Vous pouvez témoigner ce matin, 05 55 52 37 38.
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0: Et un témoignage ce matin, notamment de Pascal qui réagit sur le WhatsApp. Je réagis à l'intervention de Bernard Fouguet. Le prix de la viande va augmenter car il faut nourrir les vaches et cela coûte plus cher. Et se tourner vers la viande blanche. Mais il faut bien nourrir les poules, les dindes. Et de ce fait, le prix de la viande blanche va augmenter. Non, avec un point d'interrogation. C'est une question de Pascal ce matin.
3: Ça va augmenter aussi, bien sûr, la viande blanche va augmenter, mais dans des proportions quand même beaucoup moindres. Un poulet a toujours été beaucoup plus petit qu'une vache et va quand même manger beaucoup moins. Donc ça va nécessiter beaucoup moins de ces produits alimentaires qui

0: limité.
1: Plus limité. Merci Pascal ce matin de cette question. N'hésitez pas, hein, si vous avez des questions pour Bernard Fouguet, s'il peut y répondre, il le fera. 05 55 52 37 38 via le standard ou via le WhatsApp, comme l'a fait Pascal. On va continuer à parler consommation. On essaye de trouver des astuces ce matin. Alors, on va changer un peu de sujet. On va parler supermarché. Alors, comment on peut arriver à payer moins cher dans les grandes surfaces au jour d'aujourd'hui?
0: Alors, il y a les cartes de fidélité. Voilà.
1: Les cartes. Alors, ça vaut le coup ou pas, ça, Bernard?
0: Non.
1: Bon, d'accord. Non. Vous êtes franc.
0: Non.
1: Mais pourquoi
0: non,
1: ça vaut pas le coup?
0: Je vais vous expliquer pourquoi ça vaut le coup. Ces cartes de fidélité, elles sont là, normalement, pour vous faire. Faire quelques économies, mais les supermarchés, c'est pas des philanthropes, hein, ils sont là pour gagner de l'argent, et ces cartes de fidélité, en fin de compte, sont là pour vous faire consommer beaucoup plus. Voilà. Parce que vous avez une promotion, si vous achetez tel produit, vous allez avoir une petite ristourne, si vous en prenez deux, vous allez payer moins cher, et vous l'avez remarqué, quand vous passez à la caisse, avant vous aviez un petit peu, à la fin du ticket, un petit peu de sous, comme ça, vous avez gagné tant. Il y en a de moins en moins, donc c'est moins en moins intéressant, et c'est, en fin de compte, c'est fait pour vous inciter à cumuler. C'est des outils qui sont là pour vous rendre fidèle, en fin de compte, et pour faire augmenter la dépense. Donc, sur le coup, oui, c'est intéressant. On va se dire, tiens, j'ai économisé 5 euros. Hein, le cerveau, il est fait comme ça. Mais quand on va sortir du magasin, on va oublier qu'on a dépensé, en fin de compte, 30 ou 40 euros, alors qu'on était parti pour en dépenser 20. Voilà.
1: Et c'est un petit peu un cercle, hein, puisqu'il faut le ramener à la maison, il faut le consommer avec les dates.
0: Et il faut le consommer, et puis on va le mettre dans le frigo qui va consommer plus, le congèle qui va consommer plus parce qu'il va être de plus en plus plein, etc. Donc, les cartes de fidélité, oui, sur le coup, vous allez faire des petites économies, mais c'est un produit, disons, qui est fait pour dans l'intérêt des supermarchés en priorité avant l'intérêt du consommateur.
1: Alors, moi j'ai une autre question. Le hard discount, les fameuses enseignes où on peut aller faire ses courses pour moins cher, est-ce que ça vaut le coup ?
0: Ça vaut le coup, ça va dépendre de ce que vous allez acheter. En moyenne, tout cumulé, hein, je parle bien, on va avoir une différence de prix, un écart, mettons entre Lidl et Leclerc qui sont implantés, c'est des exemples, hein, à Guéret, vous allez avoir 4 à 5% d'écart en faveur du hard discount. Alors, le hard discount, lui, il est intéressant sur les produits de base, sur les produits classiques, sur les produits, les premiers prix. Là, vous allez faire des économies. Si vous achetez des produits de marque, alors là, bien sûr, là, on va les trouver à Leclerc. Sur certains produits, vous allez payer moins cher dans un hard discount, et sur certains produits, vous allez payer plus cher. De plus en plus, encore une mentalité qui change, il faut avoir le temps, je le reconnais, c'est de comparer et de faire plusieurs magasins.
1: En fonction de ce qu'on veut.
0: Parce que, par exemple, si on prend un produit de marque, et ben dans certains cas, Leclerc va être moins cher que Lidl ou Aldi. C'est quand même étonnant, mais va être moins cher sur les produits de marque. Donc, les hard discounts sont moins chers sur les produits de base. Et après, vous pouvez vous tourner vers les supermarchés pour les supermarchés classiques, pour les produits de base. Donc, la règle d'or à répéter 3 fois, c'est comparer les produits. Ne pas hésiter à comparer. Il faut du temps, d'accord. On n'a pas forcément toujours le temps. OK. Mais alors là, je vais dire... on est là pour parler d'économie, et le temps, eh ben, on va se le trouver. Et puis, si on veut vraiment faire des économies, qu'est-ce qui est le plus important? De perdre 10 minutes, un quart d'heure, ou d'économiser 30 euros à la fin du mois? Voilà, la question est posée.
1: Merci Bernard, vous restez avec nous. Si vous voulez réagir ce matin, vous avez peut-être des astuces aussi, vous, pour faire des économies, vous avez peut-être changé votre mode de consommation. 05 55 52 37 38, vous pouvez également réagir via le WhatsApp.
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3: À Feltin, le petit-déj des aidants revient le mardi 19 mai de 9h45 à 11h45. Alors si vous accompagnez au quotidien un proche âgé, malade ou en situation de handicap, ce moment est pensé pour vous. L'idée, c'est de partager un petit déjeuner convivial avec d'autres aidants, d'échanger sur votre quotidien, vos difficultés, mais aussi vos astuces. Le thème de cette rencontre, je n'ai pas le temps de tout faire. Un sujet qui parlera sans doute à beaucoup d'entre vous. À Ahun, un atelier découverte autour de la nutrition est proposé le mercredi 27 mai de 9h.

0: 9h à midi à la salle des fêtes, au programme dégustation, gym douce, information et prévention autour de l'alimentation. L'objectif, c'est de mieux comprendre les bons réflexes pour bien manger, prendre soin de soi et préserver sa santé au quotidien. C'est gratuit, ouvert à tous et organisé en partenariat avec le centre hospitalier d'Aubusson.
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3: Et on va souhaiter une bonne fête aux Gisèle en ce 7 mai, également aux Marie-Lou, encore aux Marie-Louise. L'amour à la machine, c'est Alain Souchon.

0: Alain Souchon, l'amour à la machine.
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0: On essaye de parler économie ce matin, pouvoir d'achat, on est avec Que Choisir Ensemble, c'est le nouveau nom, hein. Vous n'entendrez plus parler de l'UFC Que Choisir, ça s'appelle désormais Que Choisir Ensemble, alors c'est le même service, c'est le même fonctionnement, rien ne change, hein. C'est juste le nom Bernard Foguet.
3: Juste le nom, tout le reste ne change pas, en effet.
0: Et je sais qu'à Que Choisir Ensemble, vous vous bougez même à titre personnel, vous voyagez, vous étiez à Paris il y a quelques jours pour aller voir ce fameux concours Lépine, alors ça a lieu tous les ans pour ceux qui connaissent pas, hein. C'est un peu le concours des inventeurs, c'est jusqu'au 11 mai à Paris à Expo Porte de Versailles. Alors, vu de la Creuse, ça paraît loin, mais pas tant que ça. Pourquoi ? Parce que on peut découvrir des produits qui peuvent faire des économies, notamment dans la consommation courante.
3: Oui, tout à fait. Il y a tout un tas de petites inventions ou grandes inventions, même qui sont un petit peu géniales et qui méritent d'être vues. Et j'ai vu sur sur un stand un petit adaptateur qui se branche sous le robinet d'eau et qui permet de réduire votre consommation d'eau en agissant sur le débit. Il y a toujours ce qu'on appelle un petit peu un coup de bélier, je crois, en plomberie. Quand on ouvre le robinet, il y a toujours une pression très forte au départ qui s'atténue après. Et cet appareil permettait de réduire cette pression initiale et donc de réduire la consommation. D'après l'inventeur, ça permettait de réduire la consommation d'eau de 10-12%. Bon, ce qui est pas négligeable. J'ai trouvé ça très intéressant. Et je pense que toutes ces petites inventions du quotidien sont très intéressantes, justement, quand on veut faire des économies. De partout.
0: Donc on peut aller chercher des inventions un petit peu partout. Absolument. En France, pourquoi pas. Alors justement, puisqu'on parle de y aller, il faut un voyage, on va parler low cost en termes de voyage. Alors on peut penser à plein de solutions différentes, le train, l'avion, le covoiturage, les cars longue distance, est-ce que ça vaut le coup ?
3: Oui, ça vaut le coup, mais dans certains cas, il faut faire bien attention, sinon ça peut vite devenir une fausse économie. Vous parliez de covoiturage et j'ai vu là depuis 15 jours, je crois, qu'il s'est ouvert sur Facebook un groupe qui s'appelle Blabla Creuse, hein, on peut le citer, et qui met en relation donc les gens, disons moi j'ai besoin demain d'aller de Chénérailles à Guéret. Ou demain je vais au Buisson, et les gens s'entraident et se proposent du covoiturage. Donc ça, c'est très bon. Ça, je pense que c'est l'avenir, et puis on en parle de plus en plus, vu le prix de l'essence aujourd'hui, c'est très bon. Après, on a les cars Macron, les Ouigo, c'est un bon plan si on voyage léger, si on n'a pas trop de bagages, si on est flexible au niveau des horaires, si on accepte d'avoir moins de services, mais si on rajoute les options, il y a des options à 19 euros, on se retrouve vite fait au prix d'un billet classique. Donc il faut faire quand même attention. Le prix de base est imbattable, hein, c'est sûr. Une modification sur Ouigo, j'avais regardé, ça coûte 19 euros, donc exactement le prix du billet. Donc si on veut changer de place, si on veut modifier la date, si on veut un peu plus de confort, à ce moment-là, ça coûte très cher. Donc il faut s'en tenir à... faut anticiper, là aussi, parce que ne pas prévoir de changer la date de son voyage. Et si on anticipe, qu'on s'en tient à ce qu'on avait commandé, à ce qu'on avait prévu, oui, là, ça peut être économique, mais attention aux surprises de dernière minute, où là, comme je vous le dis, le prix peut augmenter jusqu'à atteindre le prix d'un billet classique.
0: Merci en tout cas pour cet éclairage. On va rappeler à Blabla Creuse, vous l'avez évoqué, c'est sur Facebook, c'est tout nouveau, hein, ça fait quelques semaines que c'est lancé, il y a 645 followers pour l'instant, donc n'hésitez pas à aller faire un petit tour dessus. Et on voit déjà, j'ai vu passer un message dessus, j'ai regardé, où il y a déjà quelqu'un qui demande un covoiturage, donc n'hésitez pas, ça peut être un bon plan. Si vous aussi, vous avez des bons plans, peut-être en Creuse, ça nous intéresse, même si Blabla Creuse nous écoute, cette personne peut nous appeler 05 55 52 37 38.
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0: l'instant, Pretenders, I Got to Sleep.
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0: Ce matin, encore quelques minutes, on parle consommation avec cette hausse des coûts. On essaie de trouver des moyens pour économiser. Bernard Foguet de, j'allais dire l'UFC Que Choisir, on peut encore le dire une dernière fois. Ça a changé de nom hein, pour ceux qui viennent de nous rejoindre. Ça sera pas UFC Que Choisir, c'est fini. Maintenant, ça s'appelle Que Choisir Ensemble. C'est le même service, hein, c'est la même chose, c'est juste le nom qui change. Comment alléger sa facture d'énergie?
3: Alors sa facture d'énergie, écoutez, le plus gros poste c'est le chauffage. Il faut savoir que baisser le chauffage d'un degré, vous allez économiser 7% sur la facture. C'est énorme, c'est le plus gros poste quoi. Alors bien sûr, à moins d'être frileux, on recommande 19 dans le salon, 17 dans la chambre. Là, ça n'est pas un impact énorme et qui est immédiat. Après, on a plein de petits appareils, la télé, la box, donc il faut couper les veilles. Il faut utiliser aussi des multiprises avec le petit voyant, vous savez, comme ça vous branchez tout dessus, le soir vous éteignez le voyant, là vous faites des économies. Il y a l'usage malin aussi de toutes les machines, une machine à laver, un lave-linge, faites-le tourner quand c'est plein. Le sèche-linge, tant pis, on oublie le sèche-linge. Pareil pour le lave-linge, faites-le tourner à 30 degrés. Le sèche-linge, on va le mettre ou dans le jardin, sur le fil à linge, ou au-dessus de la baignoire si on n'a pas de jardin. Donc c'est des petits gestes qui peuvent faire énormément. On a, au point de vue de la lumière, mettez des LED partout, là c'est immédiat, c'est économique. Qu'est-ce qu'on a encore comme moyen? On va prendre des douches. Arrêtons de prendre des bains.
0: Des bains.
3: On va prendre une douche. On règle à 55 degrés l'appareil de chauffage. C'est pas la sortie, hein. C'est la puissance. Et là, vous allez faire des économies. Donc, plutôt que de tout chambouler, on peut économiser 20 à 30% en modifiant tout simplement son utilisation de l'énergie.
0: Ah, j'ai retenu trois chiffres. 19 degrés, c'est ça?
3: Ouais.
0: Dans les pièces, 17 dans la chambre.
3: 19 degrés dans le salon, 17 dans la chambre.
0: Et 55 pour la température.
3: 55 pour la température, oui.
0: Bernard Foguet, merci beaucoup. Alors, une dernière fois, l'UFC Que Choisir qui laisse la place à Que Choisir Ensemble, même dans le magazine, sur la com partout, vous allez voir, ça change de nom. À bientôt.
3: À bientôt, merci.

0: Loan avec chien. Et justement, puisqu'on parle de chien, on va passer dans le monde des animaux. Alors attention, là, attention, écoutez bien, on va parler de maltraitance. Donc c'est pas rigolo du tout. On imagine tout de suite des actes de cruauté, des abandons ou de la violence, mais il existe une forme de souffrance beaucoup plus insidieuse, la maltraitance passive. C'est le fait de faire du mal à son animal sans s'en rendre compte. Le docteur Pierre Fabat nous aide à ouvrir les yeux sur les habitudes qui peuvent nuire à nos compagnons. On est tous concernés.
1: Alors, c'est un terme fort qui provoque souvent un choc en consultation, mais il est indispensable d'en parler. La maltraitance passive n'est jamais intentionnelle, elle part d'un bon sentiment. L'exemple numéro 1, c'est l'obésité morbide. On pense bien faire en donnant le reste de repas à table à son chien, une friandise par-ci, par-là. On assimile la nourriture à de l'affection. Mais médicalement, un animal en surpoids sévère est un animal en souffrance chronique. Ses articulations s'écrasent, son cœur fatigue et on diminue littéralement son espérance de vie de plusieurs années. Aimer son animal, c'est savoir lui dire non pour protéger sa santé.
0: Et au-delà de l'alimentation, est-ce qu'il y a aussi de la maltraitance psychologique passive ?
1: Absolument, c'est ce qu'on appelle le déni des besoins d'espèce. Le grand classique moderne, c'est le chien qui ne sort jamais de sa propriété. On entend très souvent, il n'a pas besoin d'être promené, on a un jardin de 1000 mètres carrés. C'est une prison dorée. Un jardin même immense devient une simple pièce de la maison au bout de quelques jours. Le priver de balade extérieure, c'est le priver d'exploration olfactive et de stimulation mentale, ce qui génère une immense frustration, des aboiements compulsifs et de la destruction. Un autre exemple criant, c'est le petit chien que l'on porte en permanence dans les bras. En l'empêchant de marcher, de renifler le sol et de communiquer avec ses congénères, on nie sa nature de chien.
0: On oublie trop souvent qu'un chien reste un chien. Y a-t-il des erreurs médicales que l'on commet par simple inattention ?
1: Alors, on a souvent tendance à banaliser la douleur. Chiens et chats sont des maîtres dans l'art de cacher leur souffrance. L'erreur classique, c'est de se dire il ne se plaint pas, donc il n'a pas mal. L'exemple typique, c'est les problèmes de dents. On voit des animaux avec la bouche recouverte de tartre, les gencives en sang et une haleine fétide. Les maîtres en rigolent souvent en disant « il a une haleine de poney ». Mais en réalité, cet animal vit avec une rage de dents permanente. Même chose pour le vieux chat qui ne saute plus sur le canapé. On dit « c'est normal, il vieillit ». Non, la vieillesse n'est pas une maladie, mais l'arthrose, oui, et on le laisse souffrir en silence.
0: Allez, on écoute le docteur, puis on essaye de prendre soin de nos animaux qu'on aime. On les aime, évidemment, nos animaux. Dans 5 minutes, 10 heures, ça sera l'info, et juste avant la musique avec les Bee Gees.
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0: The Bee Gees avec Tragédie.
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0: Vous écoutez Ici Creuse, il est précisément 10h. Le point sur l'info avec vous Thibaut Pointeau. Jusqu'à maintenant, ils sont les grands oubliés du gouvernement, les gérants des auto-écoles.
2: Et le calcul est simple et douloureux, tous leurs frais augmentent. Et bien oui, forcément, ils roulent toute la sainte journée, ils sont donc frappés de plein fouet. De potentielles aides pourraient être annoncées lundi par le gouvernement, annonce qui tomberait à point nommé pour les gérants d'auto-écoles, totalement absents des dispositifs de soutien jusque-là. Ils aimeraient une détaxation des carburants. Certaines auto-écoles en Limousin subissent une hausse de 1 400 à 3 000 euros. Reportage sur ici.fr. Et si on laissait la voiture au garage pour se mettre en selle, pédaler plutôt que rouler. Voilà une idée alléchante en pleine flambée des prix à la pompe, mais pas simple à la campagne de se déplacer à vélo. Une fête de l'écomobilité était donc organisée hier à Guéret pour nous montrer qu'on peut essayer le vélo sur les petits trajets. Le vélo qui a la cote chez les touristes, le bilan de l'année 2025 vient d'être publié. Il est particulièrement bon en Creuse. Plus 20% de fréquentation sur la Vagabonde, la véloroute entre Évaux-les-Bains et le plateau de Millevaches. C'est plus de 5000 passages à vélo en un an. Plus 1% aussi sur l'itinéraire de Saint-Jacques-de-Compostelle. La cyclo-bohème de la Touraine à la Creuse enregistre quant à elle 3500 passages en 2025.
0: Un jeune creusois de 23 ans condamné à 5 mois de prison avec sursis, un an après un accident impressionnant à Bourganeuf.
2: En pleine nuit, il a fini sa course dans la cuisine d'une maison à Bourganeuf. Heureusement, le pire a été évité parce qu'elle n'était pas chez elle, la propriétaire, la nuit de l'accident. Mais la maison éventrée a dû être démolie. Le jeune creusois lui a passé plusieurs jours dans le coma. Il a été reconnu coupable de conduite à une vitesse excessive et sous l'emprise de l'alcool. La justice le relaxe des faits de mise en danger d'autrui. Un site classé et protégé, vandalisé dans le sud Creuse. Plusieurs feux ont été allumés sur le site de Clamouza à Faux-la-Montagne. Certains de ces rochers ont été irrémédiablement endommagés par la chaleur produite par les flammes, écrit la mairie. Ce site, perché à plus de 700 mètres d'altitude, est classé sur 150 hectares pour préserver notamment le paysage de Landes et de Tourbières.
0: Il tire sa révérence après 36 ans d'engagement politique et 12 ans passés au Sénat.
2: Le socialiste Éric Jansanetas annonce qu'il ne briguera pas un troisième mandat lors des sénatoriales le septembre prochain. C'est maintenant qu'il faut donner son sang. L'établissement français du sang appelle à la mobilisation. Avec tous ces jours fériés au mois de mai, les ponts, les beaux jours éloignent les donneurs des seringues. Une collecte est organisée en ce moment et jusqu'à 14h à la mairie de Guéret. Vous pouvez prendre rendez-vous, il reste des places disponibles. Côté météo, à quoi faut-il s'attendre aujourd'hui Thierry?
0: Un ciel variable, mais globalement sec. On n'aura pas de pluie normalement. S'il y en a, ça sera sur le plateau de Millevaches, ça serait plutôt en début d'après-midi. Des maximales qui vont atteindre les 16-17 degrés cet après-midi du côté d'Aubusson et Bourganeuf. Pour demain, une belle matinée ensoleillée encore avec quelques nuages. L'après-midi restera agréable, mais des orages pourraient éclater, notamment en soirée. Des températures qui grimpent dans les jours qui arrivent. 20 à 22 degrés pour la fin de semaine, jusqu'à 23 degrés pour dimanche. On devrait avoir d'ailleurs un week-end agréable avec un peu de soleil.
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0: Allez, on cherche un aliment pour les pandas, je crois.
2: Ah. Oh, du bambou.
0: Je crois que c'est ça. Je dis pas de bêtises. Hein. Alain Chamfort à 10h03.

0: Alain Chamfort à 10h07, Bambou. Hein.
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0: Avec le retour des beaux jours, de nombreux motards ressortent leurs machines après plusieurs mois d'arrêt. En Creuse, où les distances sont longues et routes parfois exigeantes, la reprise du guidon est un moment clé pour la sécurité. Comment se remettre en selle dans de bonnes conditions? Eh ben, on a une réponse. Ça sera ce dimanche 10 mai de 8h30 à 17h. Rendez-vous au centre de formation OCF, au Chamblanc, à Sainte-Ferre, avec une option, avec une action sécurité routière, avec l'action reprise du guidon. C'est que la préfecture de la Creuse en avait reçu, il y a quelques semaines, des invités pour nous en parler. Il est avec nous, Daniel Salmon, adjoint à la mission d'éducation et sécurité routière en Creuse. Et Olivier Châteauneuf, également bien connu des passionnés de moto. On va les retrouver avant 11h pour essayer de choper des conseils pour bien reprendre la moto et surtout dans de bonnes conditions.

0: Elle s'appelle Oria. Vous l'avez peut-être découvert avec la reprise de Sylvie Vartan il y a quelques temps, qui s'appelait « Toi jamais ». Et là, c'est son premier titre en tant qu'autrice-compositrice. Elle a tout fait. Et elle adore, hein, elle l'a dit dans des interviews, Dalida, Indila, Piaf, Brel, encore Stromae. Et ben, écoutez, ça s'entend un petit peu, c'est très agréable. Elle s'appelle Oria, retenez bien ce nom. Vous allez reprendre la moto, vous avez besoin de conseils peut-être. Sachez qu'il y a une journée qui est organisée ce dimanche 10 mai. C'est de 8h30 à 17h à Sainte-Ferre, au Chamblanc. C'est avec le centre de formation ECF, et c'est surtout avec la préfecture de la Creuse. Vous allez pouvoir en savoir plus sur cette reprise du guidon dans quelques secondes. On avait rencontré des spécialistes il y a quelques semaines.
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0: Et du monde avec moi ce matin. Daniel Salmon, bonjour.
3: Bonjour.
0: Vous êtes adjoint à l'éducation, à la mission éducation et sécurité routière chez nous pour la préfecture de la Creuse.
3: C'est cela.
0: Olivier Châteauneuf, vous êtes bien connu, vous êtes un passionné de moto, vous.
4: Oui, tout à fait, bonjour. Bonjour à tous.
0: Bonjour, un ancien motard dans les deux sens du terme. Motard.
4: Oui, motard, oui, tout police. À fait, motard, ancien motard professionnel, police nationale, et motard passionné dans le civil, toujours à moto.
0: Et avec nous, Vincent Bailly, major, bonjour.
5: Oui, bonjour.
0: Donc, du coup, vous, c'est la gendarmerie à moto aussi?
5: Motocycliste, oui, aussi.
0: Donc du monde, hein, qui vous connaissez bien le sujet, hein, vous ce matin de la moto. Alors est-ce qu'on observe davantage d'accidents au moment de la reprise de la saison moto? C'est une question qu'on peut se poser, ça.
6: Donc bon, on peut considérer que l'attente des beaux jours. En fait, l'attente des beaux jours, le fait de vouloir sortir plus facilement de chez soi et de l'impatience de rouler en moto peut être un facteur d'accident. En fait, c'est consécutif à un manque de pratique généralement.
0: Oui, c'est ça. C'est que ça fait longtemps qu'on n'est pas monté dessus. Ouais. On a perdu certains réflexes.
6: Il y a très peu de motards qui roulent l'hiver, en fait, en finalité. Donc, pour apprendre à récupérer les réflexes, il faut absolument, il faut rouler et puis faire attention.
0: Alors, combien de temps ça prend pour se remettre un peu en selle pour arriver à dire, allez, c'est bon, là, je me sens en sécurité?
4: Alors, il y a plusieurs façons de se remettre en selle. Il y a déjà le fait de participer aux actions organisées par la préfecture de la Creuse, mais vous pouvez aussi, à titre isolé, donc placer par exemple des cônes de Lubec sur un parking et commencer à faire des petits slaloms, tout simplement, pour se remettre un petit peu en main la moto.
0: Oui. Major, vous qui êtes sur la route souvent, vous voyez les usagers, je suppose que vous avez des trucs peut-être pour repérer des conduites qui vous semblent pas normales en fait. On arrive à voir quand on suit une moto, s'il est à l'aise ou pas, il y a des signes?
5: Alors quand on suit, oui, ça saute assez facilement aux yeux. Et c'est vrai que dans la vie de tous les jours, quand on suit ou quand on croise, notamment sur des petites routes, on peut voir des motards qui arrive en face, qui est en sortie de... Donc, la principale difficulté en moto, c'est les virages. Et l'entrée ou la sortie de virage peut être problématique, et c'est là où on peut voir des motards qui dépassent un peu de la voie ou qui sont un peu sur la voie inverse. Et donc là, gros problème.
0: Et quand vous interceptez peut-être des gens qui vous semblent avoir une conduite dangereuse, qu'est-ce qu'on vous dit en général? Ils ont conscience de cette manque de suivi de la trajectoire ou pas?
5: Pas forcément. C'est là où l'appui de la vidéo pourrait être un bel outil. Bon, on l'a pas, mais c'est vrai que quand on intercepte des gens, on les contrôle et on leur dit, puisque bien sûr on peut pas les verbaliser et c'est pas le but, mais quand on leur explique qu'ils sont pas vraiment à leur place, les gens ne le comprennent pas forcément. Et donc le but de la journée reprise de guidon, c'est d'être mêlé avec ces motards. On roule avec eux. Et sur le moment, on peut leur faire les remarques. Et donc là, par contre, c'est plus flagrant. Et ils s'en rendent plus facilement compte à ce moment-là.

0: Lemon Tree, Fool's Garden.
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0: Kevin Gazo, bonjour.
2: Bonjour Thierry Bolatan, bonjour tout le monde. Bah oui, j'aurais préféré être là. Hein. Vous ne voyez pas?
0: Bah si, mais très très bien.
2: Eh bien voilà, bah alors tout va bien.
0: Du coup, on joue alors?
2: Ah ça, je sais pas encore par contre.
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2: Il est là, il est tout beau, il est tout propre. C'est Thibaut Alphonse, bonjour Thibaut.
4: Je pensais que vous alliez dire c'est Thibaut pour tout.
2: Non, vous êtes là depuis 6 heures.
0: Donc plus tout à fait propre.
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0: Mademoiselle chante le blues. 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On continue à parler de la reprise du guidon avec cette moto qu'on sort du garage et des conseils qui sont bons à prendre.
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0: Ce matin, on parle de moto en toute sécurité avec du beau monde, hein, autour de la table. Daniel Salmon, vous êtes adjoint à la mission éducation et sécurité routière pour la préfecture de la Creuse. Olivier Châteauneuf, vous êtes bien connu des passionnés des deux roues, hein, dans le département. Et le major Vincent Bailly également qui est avec nous. Alors on essaye de comprendre un petit peu comment on se met en sécurité quand on reprend la moto, quand on repart sur ces routes creusoises. On a commencé à donner quelques pistes de réflexion. Et la moto au niveau mécanique déjà, est-ce qu'il y a des choses à faire ? Qui répond ? Alors, le passionné de moto.
3: Voilà, le passionné de moto. Donc, c'est avant tout, je vais pas faire de pub, mais c'est comme le crédit agricole, c'est le bon sens. C'est-à-dire que on va soit faire réviser sa moto, ce qui est le mieux par un professionnel, ou alors on va le faire soi-même. Donc, en vérifiant les éléments essentiels et sécuritaires sur la moto, que sont les pneus, la batterie, les niveaux de liquide, l'éclairage, la tension de la chaîne, et une fois que l'on a fait ça, donc ensuite, on peut passer à son équipement, parce qu'il y a la moto, mais il y a également aussi son équipement. Alors son équipement, ça passe par un bon casque, des gants, un pantalon, un blouson, un airbag, c'est pas obligatoire, mais c'est fortement conseillé, et quand on reprend le guidon au printemps, il faut bien penser aux conditions météo et au fait que l'on peut rencontrer du froid, donc il faut penser à ses sous-vêtements, donc avoir des dessous chauffants.
0: Et oui, parce qu'on se fait vite rattraper.
3: Et ensuite, il faut, on adapte donc son équipement, mais on adapte aussi son parcours. C'est-à-dire que l'on va refaire de la moto sur des parcours pas trop longs, environ 150 km. On va éviter les zones boisées où il peut encore y avoir des zones glissantes. On va privilégier une sortie au soleil. Et à partir de là, tout ira bien.
0: Tout ira bien. Alors, je me retourne un peu vers le major, vous qui explorez les routes, qui voyez les usagers. En général, c'est des bons élèves, les motards, parce qu'on a l'image du motard qui bichonne sa moto tout le temps. Est-ce que c'est vrai ou est-ce que c'est un cliché, ça ?
4: Non, c'est pas vraiment un cliché. C'est vrai qu'on constate rarement des motos en très mauvais état. C'est très très rare. Même surtout dans notre département, en général, les motos sont bien entretenues. Et après, comme le disait Olivier, c'est pas forcément des erreurs d'entretien. C'est des petites, notamment sur les pneus, ça peut être une pression qui est pas adaptée, mais c'est plus par méconnaissance que de la négligence.
0: Et oui. Alors du coup, ce serait peut-être l'occasion de rappeler ces fameuses. Comment ça marche la pression sur un pneu de moto ? Je suppose qu'il y a une donnée constructeur au départ.
3: Ah ben tout à fait. Chaque moto a son livret d'entretien. Dans le livret d'entretien, il y a la pression préconisée, et donc il suffit d'avoir un compresseur ou de se rendre, par exemple, à la souterraine. Il y a la station service où il y a la pression. Donc là, vous y allez et vous faites la pression de vos pneus.
0: Alors quand on parle de méconnaissance, peut-être que des moments en hiver, on augmente la pression, ou je sais pas, si la route est mouillée, il y a des choses, il y a des consignes par rapport à ça.
3: Non, on respecte toujours la pression préconisée par le constructeur.
0: D'accord. Parce que sur les voitures, à une époque, on nous disait suivant les chaleurs et tout.
3: Non, ça c'est quand vous faites de l'autoroute, effectivement, sur une voiture, vous allez légèrement augmenter la pression, mais sur une moto, c'est pas nécessaire.

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0: Claude Barzotti, à l'instant, qui est à moitié belge, hein. Il le dit pas dans la chanson, ça. Attention, Claude, hein, jete à l'œil, hein. Moitié italien, moitié belge, à l'instant, avec cette chanson. Si vous voulez reprendre le guidon de votre moto, sachez qu'il y a des journées pour vous aider. Il y en a une ce dimanche 10 mai, de 8h30 à 17h, c'est à Sainte-Ferre, au Chamblanc. C'est au centre de formation ECF et c'est avec la préfecture de la Creuse. On continue à parler sécurité moto dans quelques minutes avec nos invités qu'on avait reçus il y a quelques temps. Pour l'instant, Kevin Gazo, ici Express.
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2: À Bourganeuf, le centre d'animation de la vie locale Agora recrute un animateur ou une animatrice périscolaire. Si vous aimez travailler avec les enfants, animer des activités ludiques et éducatives, accompagner les plus jeunes dans leur quotidien et participer à leur épanouissement, eh bien sachez qu'un poste est à pourvoir dès le 28 mai. Il s'agit d'un CDD d'un mois, 20 heures par semaine, sur Bourganeuf. Les profils avec BAFA, CP, JEPS ou une expérience dans l'animation sont recherchés, mais les débutants motivés peuvent aussi tenter leur chance. Les entretiens débuteront à partir du 11 mai. Et puis notez aussi plusieurs fermetures exceptionnelles du côté du Grand Guéret. Le vendredi 15 mai, le siège de l'agglomération ainsi que les structures petite enfance seront fermées. La bibliothèque multimédia du Grand Guéret et la quincaillerie seront également fermées les vendredis 15 et samedi 16 mai. Pensez donc à anticiper vos démarches.
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0: Et si c'est votre anniversaire aujourd'hui, on va vous dédicacer la chanson qui arrive, Miss and Mr. Jones de Billy Paul. Sachez que vous n'êtes pas seul hein, à être né un 7 mai. On va saluer Véronique Jeannot, Philippe Guéluc ou encore Sophie Talman.

0: Billy Paul à l'instant avec Me and Mrs. Jones.
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0: Autour de la table, j'ai trois personnes pour m'aider. Daniel Salmon, vous êtes adjoint à la mission éducation et sécurité routière pour la préfecture de la Creuse. Olivier Châteauneuf, bien connu des passionnés des motos en Creuse. Et également le major Vincent Bailly pour répondre à vos questions si vous en avez. Moi, je voudrais qu'on parle équipement maintenant. Alors, on peut déjà parler des équipements obligatoires peut-être. Qui peut me répondre qu'est-ce qui est obligatoire quand on part sur une moto maintenant ? Major.
3: Écoutez, je vais vous en parler. Ce qui est obligatoire et ce qui peut être verbalisé, c'est le non-port du casque, bien sûr. Et depuis quelques années aussi, le non-port des gants. Et les gants, à ce sujet, ce sont des gants homologués.
0: Et oui, avec les fameuses coques dessus, là, c'est ça.
3: Alors des coques, enfin voilà, c'est des gants qui doivent être aux normes européennes. Ensuite, Olivier l'a évoqué, sur le blouson, après, c'est vrai que c'est une question de bon sens, mais un blouson, un pantalon moto, c'est mieux. Et aussi, je voudrais préciser, notamment au beau jour, il peut arriver qu'on croise des motards avec des chaussures non adaptées aussi. On n'est pas trop concerné, mais en bord de mer, on voit des gens en tongs ou en claquettes. Et là, c'est, même si c'est pas répréhensible, c'est à proscrire absolument.
0: Alors, c'est pas forcément des chaussures spéciales moto, c'est ça, mais c'est des chaussures fermées en fait quand vous parlez d'adapter.
3: Le minimum, c'est des chaussures fermées. Ce qui serait vraiment le summum, c'est des chaussures, des bottines moto qui sont adaptées à la pratique de la moto. Une meilleure sécurité.
0: Alors c'est une question intéressante, c'est-à-dire que si je prends par exemple des chaussures en cuir fermées, je suis amendable ou pas du coup ?
3: Ah, pas du tout. Non. Pas du tout, mais
0: c'est une question de bon sens un peu.
3: Voilà.
0: Oui, vous voulez rajouter quelque chose, Monsieur Moto ?
4: Oui, la petite précision pour les bottes. Ce qui est important, c'est que la botte ou la bottine couvre bien la malléole, parce que en cas de chute, la malléole fait saillie et c'est elle qui ramasse. Donc voilà. Pensez à prendre des chaussures hautes qui couvrent la malléole.
0: Et on vous rappelle cette date, ce dimanche 10 mai, de 8h30 à 17h, c'est au centre de formation le CF Les Chamblans à Sainte-Fère, pour cette action reprise du guidon.
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0: Jean-Louis Aubert, merveille.
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0: Tous les jours, un petit peu avant 9h, on retrouve les offres d'emploi avec Ingrid Herps. Ce matin, elle nous proposait un poste de manœuvre terrassier.
3: Bonjour à tous. Une nouvelle offre d'emploi, c'est avec Sébastien de l'agence Manpower. Bonjour Sébastien.
4: Bonjour.
3: Alors, vous proposez non pas une, mais deux missions en intérim aujourd'hui. Pour un acteur du secteur BTP, vous recherchez un manœuvre terrassier, homme ou femme, avec des connaissances en petite maçonnerie, et un manœuvre mini-pelle et chargeuse, pareil, homme ou femme. Alors on va commencer par les missions de ces deux missions d'intérim.
4: Oui, effectivement. Alors les missions, il faudra conduire des engins de chantier, effectuer des travaux de terrassement, réaliser des opérations d'enfouissement, assurer la manutention de matériaux, vérifier la conformité d'équipement, respecter les normes de sécurité, collaborer avec les équipes techniques et maintenir l'ordre sur le site.
3: Alors vous recherchez peut-être des profils avec des compétences particulières aussi.
4: Alors je cherche des profils avec des compétences, voilà, je cherche quelqu'un qui déjà qui a le CACES R482 à jour, quelqu'un qui aurait de l'expérience en conduite d'engin, en maîtrise de sécurité, en entretien technique de matériel, et surtout quelqu'un qui a de l'expérience dans les métiers des travaux publics.
3: Alors, côté contrat, temps de travail et horaire de travail.
4: Alors, sur les horaires, on serait sur des profils 8h midi, 13h30, 16h45 la semaine et 16h30 le vendredi, mais bien sûr variable selon les chantiers. C'est un poste qui est sur un taux horaire de 12,50 à 13€ selon profil, avec prime pamier et prime des déplacements sur chantier.
3: Alors, pour résumer, vous recherchez donc un manœuvre terrassier, homme ou femme, ayant des connaissances en petite maçonnerie, et un manœuvre mini-pelle chargeuse, homme ou femme, CACES R482, très important, à jour. Et oui, et connaissances en petite donc maçonnerie, fortement appréciées. Pour postuler, évidemment, vous pouvez retrouver tous les détails de l'offre et le contact sur le site ici.fr, page Creuse Emploi. Merci Sébastien. Bastien, à bientôt.
4: Merci beaucoup.
0: Merci Ingrid. Dans un instant, ce n'est pas de la maçonnerie que va nous proposer Muriel Jordan, mais du fitness avec le Pound. Je ne sais pas si vous connaissez, vous allez découvrir.

0: Andrea Bocelli, Hélène Séguéra, Vivo Perley.
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0: Et c'est l'heure de votre rendez-vous entre info et humour, c'est Tendance avec Muriel Jordan. Aujourd'hui, Muriel, vous vous penchez sur un sport original entre le fitness et le yoga.
3: Hyper original, car c'est la première fois que je vois des gens sur un tapis de yoga avec des baguettes, comme s'ils allaient nous jouer un solo de batterie. Je vous présente le Pound, la rockstar du fitness, un sport qui nous vient d'Amérique, de plus en plus tendance, qui se pratique sur un tapis de yoga, donc avec une paire de ripsticks, des bâtons spécifiques qui ressemblent à des baguettes de batterie, mais qui pèsent environ 1,8 kg. Vous connaissez les squats, ce truc, vous savez, qui vous ruine les cuisses, mais qui vous prépare au summer body, vous pliez les jambes comme si vous vous asseyez sur une chaise avant de remonter. Et ben là, la même chose version pound, c'est ce mouvement mais en tapant les ripsticks au-dessus de la tête. Puis on frappe le sol en pliant les genoux, le dos bien droit et les fesses vers l'arrière. Sur internet, j'ai trouvé des milliers de vidéos qui vantent les bienfaits du pound.
4: C'est un cours dans lequel on utilise des baguettes qu'on appelle des ripsticks. Alors c'est avec ça qu'on va aller taper sur le sol au rythme de la musique.
5: Alors, le pound, en fait, c'est une discipline qui a été inventée par deux Américaines. Donc, comme tu peux le voir, c'est qu'on va travailler le cardio.
6: Oui,
5: et surtout le renfo. Donc, en fait, on se fait un cuisse abdo-fessier, mais dissimulé avec les baguettes qu'on appelle des ripsticks. L'objectif, c'est vraiment de s'éclater. On a des sons hyper rock. Ça change de tout ce qu'on peut voir en fitness habituellement. Et c'est l'éclate, voilà, c'est tout le temps.
3: Alors, il reste environ 2 mois pour être potable en maillot de bain. Donc, si vous êtes en plein boulot pour sculpter votre summer body, le pound est peut-être bien fait pour vous.
0: Et Muriel, est-ce qu'on trouve beaucoup de cours de pound fitness en France? Et si on veut s'inscrire, on fait comment?
3: Ah, je vois que vous êtes vous aussi en plein chantier à Summer Body. Le pound est de plus en plus pratiqué en France, même si ça fait 10 ans qu'il est apparu chez nous. Là, il revient en force, alors ziotez les associations sportives autour de vous ou consultez le site masalledesport.com pour trouver un cours près de chez vous. Attendez-vous à un sport à mi-chemin entre le cours de pilates et le cours de fitness. Et ce qui est sympa, c'est de pouvoir se défouler avec les bâtons, avec du son à fond derrière, vous enflammez la salle et dans la foulée, vous brûlez 900 calories en 45 minutes. Ça ressemble à ça.
7: Hé, hey, 6, ferme tes pieds. 6, 5, 4, 3, 2, 1, et pam, pam, pam. Hé, 6, 5, 4, on pivote, on fait attention à son dos. Hé, pam, pam.
3: Bref, le pound de fitness, c'est tendance. En gros, vous allez utiliser des bâtons pour taper comme ça sur la couenne et toutes ces raclettes qui nous ont menés à la baguette tout l'hiver.
0: Écoutez Muriel, on a préparé les baguettes, on va y aller nous faire du pound, comme vous dites là. En tout cas, à découvrir ce pound fitness et vous retrouver sur le site d'ici des podcasts, vous le savez, des émissions de Bienvenue chez vous et bien d'autres d'ailleurs, et notamment les chroniques de notre Muriel Jordan. Vous restez avec nous dans quelques minutes, 11h. Kevin Gazo pour le Chrono Creuse.
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0: Nous sommes en 1981, au mois de décembre, avec cet album studio.
1: Non,
0: mais pour aujourd'hui.
1: Je vois la date, 2026, mais non, mais on est en mai, arrêtez un peu de
0: la chanson
1: pour des gens,
0: est sortie en décembre 81. Ah. Tout pour la musique, France Gall, signé Michel Berger, bien sûr. Mais quelle est cette voix que l'on entend? C'est Kevin Gazo.
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0: Vous n'êtes pas de 81 non plus, vous.
1: J'étais même pas un projet à ce moment-là, faut dire que...
0: Une vague de pensée, peut-être.
1: Même pas. Par contre, ce qui est plus concret, c'est quoi? C'est le chrono Creuse, oui. La finale qui aura lieu demain, 11h midi. Dernière journée de qualification ce jeudi 7 mai. C'est maintenant que vous devez tout tenter pour choper la place à nos actuels finalistes. 05 55 52 37 38. Vous nous appelez dès maintenant, vous inscrivez dès maintenant. Et vous avez toutes vos chances pour récupérer
0: c'est
1: cette
0: dernier
1: finale.
0: Jour, c'est le dernier jour.
1: Oui,
0: attention.
1: Exactement. C'est parti, on joue dans quelques minutes après vos infos de 11h. À demain, Thierry Bolaton.
0: À demain, Kevin.
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1: Merci d'avoir choisi la première radio de la Creuse. Ici, Creuse, il est 11h. Actualité avec vous, Léo Corcos, et il va y avoir du changement chez les sénateurs de la Creuse.
4: Éric Jean-Sanetas ne sera pas candidat à sa succession au mois de septembre. Le sénateur socialiste a bien réfléchi et dit-il, il veut se consacrer un peu plus à sa vie personnelle. Éric Jean-Sanetas aura donc fait deux mandats. Quant à l'autre sénateur socialiste de la Creuse, Jean-Jacques Lozac, on ne connaît pas encore sa décision.
1: 5 mois de prison avec sursis pour un jeune creusois de 23 ans.
4: Condamné pour avoir roulé largement au-dessus de la limite et alcoolisé, il avait perdu le contrôle de sa voiture, il avait fini dans la cuisine d'une maison à Bourganeuf. Heureusement, il n'y avait pas eu de blessés car il n'y avait personne de présent. Néanmoins, la maison avait dû être démolie. On vous raconte ça sur ici.fr. La mairie de Faux-la-Montagne est très en colère car des feux ont été allumés sur le site de Clamouza, une pratique rigoureusement interdite car c'est un site classé et protégé. Et en l'occurrence, ces feux ont dégradé les rochers. Des dégâts irréparables, se désole la mairie.
1: Et les cyclistes aiment rouler en Creuse.
4: Le bilan 2025 est tombé. Il y a eu 20% de fréquentation en plus sur la Vagabonde, cette vélo route entre Évaux-les-Bains et le plateau de Millevaches. Dans les chiffres, ça fait plus de 5000 passages à vélo. Et puis, plus 20% de fréquentation aussi sur l'itinéraire de Saint-Jacques-de-Compostelle qui passe là aussi par notre département. La Creuse est donc une terre de vélo, ça c'est pas totalement une surprise, mais on n'en est pas encore à prendre le vélo au quotidien pour remplacer la voiture qui est quasiment indispensable en Creuse. Mais des Creusois se sont mobilisés hier à Guéret lors de la fête de l'écomobilité, histoire d'essayer de voir comment faire pour prendre un peu moins la voiture, un peu plus son vélo, surtout en pleine flambée des prix de l'essence. Enfin, c'est un week-end de pont, celui du 8 mai qui s'annonce. Quand on peut, on en profite pour couper, voire partir un petit peu. Or, ces ponts, ce sont des moments cruciaux pour l'établissement français du sang. Le FS demande aux Creusois donc de faire un petit crochet par la mairie de Guéret pour donner son sang avant de partir. Il y a un don de sang, une collecte de sang jusqu'à 14h à la mairie. Il reste encore des places.
1: Le 8 mai.
4: Oui, c'est l'émotion. Non, mais c'est vrai. Alors, quand on a de la chance, on part pour le 8 mai, où on se balade en Creuse. On en profite avec plein de choses à faire dans le département. Qu'est-ce qui va nous tomber dessus, du coup, Kevin?
1: Eh bien, justement, il fera beau pour ce 8 mai. Il fera des éclaircies. On aura quand même potentiellement quelques orages par-ci, par-là en fin de journée. Mais il va faire sec demain. Il va faire sec aujourd'hui. On va jongler entre éclaircies et nuages. Cet après-midi, on attend 13 à la Courtine, 14 à Crau et Jean-Soupy-Girolles, 15 à Auxan, c'est Guéret, 16 à Aubusson et Évaux-les-Bains, 17 à la Souterraine et Boussac, ce sera la maximale.
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1: Merci d'avoir choisi ici Creuse. On est ensemble jusqu'à midi. Le chrono Creuse démarre. Dernière journée de qualification. Le suspense est à son comble.

0: Le groupe suédois ABBA avec Gimme, Gimme, Gimme. Ah bah oui, c'est le moment de jouer.
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0: Top départ pour cette dernière journée de qualification. Oui, toute dernière chance pour vous. Trois chances, seulement trois candidats aujourd'hui. C'est maintenant que vous devez nous appeler. 05 55 52 37 38. Tiens, en ce jour férié, vous êtes peut-être là à vous dire « Ah, j'ai jamais joué, ça peut être l'occasion. » Ce jour férié, c'est demain le jour férié, pardon. Ça y est, j'ai déjà pris de l'avance. Eh bien justement, ça peut être l'occasion pour vous de jouer parce que vous allez être dispo demain pour la finale du Chrono Creuse avec le jour férié qui y arrive. Oui, alors comment on joue? Eh bien déjà, vous nous appelez. Une fois que vous êtes avec nous à l'antenne, deux étapes, un compte à rebours, 10 secondes pour répondre à une question creusoise. Plus vous répondez vite, plus vous avez de points. Ensuite, on passera à l'ABC Creuse, 20 secondes, une lettre, plusieurs thèmes. À vous de me donner un mot par thème qui commence par la lettre que je vous aurai donnée. Et si vous ne trouvez pas, vous pourrez bien sûr passer. Le rappel, c'est que les trois meilleurs scores s'affronteront demain, 11h midi, pour la finale du Chrono Creuse, pour gagner une carte illicado d'une valeur de 80€ à dépenser dans plus d'une centaine d'enseignes.
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0: Top départ pour vous, que vous soyez à Chénérail, Guéret, Boussac, peu importe, en Creuse, venez jouer avec nous, on vous attend. On va remonter un petit peu dans les années, vous vous souvenez? Qu'est-ce que vous faisiez tiens en 2001? Réfléchissez, vous avez 5 minutes pour réfléchir avec Pierre Bachelet sur votre radio ici Creuse.

0: Pierre Bagelet, en l'an 2001 sur votre radio Ici Creuse à 11h14.
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0: Top départ pour Christine de Sardan. Bonjour Christine.
3: Bonjour Camille.
0: Vous avez fait 12 points, c'était hier.
3: Oui.
0: Est-ce que vous allez faire mieux aujourd'hui? Je vous le souhaite, mais attention, la marche reste quand même haute. Il va falloir faire 14 points minimum.
3: Oh là là, oui, en effet.
0: C'est pas impossible, vous avez déjà fait plus de 14 points.
3: Oui, je sais.
0: Oui. Ne commencez pas à me dire, ouh là là, ça va être compliqué, alors que vous avez déjà fait plein de fois, bien plus que ça. Je vous rappelle les règles pour vous, Christine, mais pour vous aussi, là, qui nous écoutez peut-être pour la première fois, deux étapes. Une première, c'est le compte à rebours, 10 secondes pour répondre à une question creusoise. Plus vous répondez vite et plus vous avez de points. On peut faire jusqu'à 10 points déjà sur cette question. La seconde étape, c'est la BC Creuse. 20 secondes, une lettre, plusieurs thèmes. À vous de me donner un mot par thème qui commence par la lettre donnée. Et on passe, si on ne trouve pas, les trois meilleurs scores s'affronteront, je le rappelle, demain, lors de la finale du chrono Creuse, avec à la clé 80 euros en carte. Il est cadeau. Vous avez déjà gagné à la finale, Christine ?
3: Oui.
0: En plus, allez, vous avez toutes vos chances. C'est parti, on joue.
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0: 11h15. Le compte à rebours démarre à la fin de ma question que voici. Quel animal est représenté sur le blason de la Creuse ?
4: 10, 9, 8, 7, 6, 5, 4, 3, 2, 1.
0: On découvre votre score dans les prochaines secondes. En attendant, on passe à la deuxième étape.
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0: On va jouer avec la lettre L comme Lituanie et on démarre avec un animal.
3: Un lion.
0: Un prénom féminin.
3: Liliane.
0: Un fruit.
3: Je passe.
0: Comme une creusoise.
3: Lioulémange.
0: Un département.
3: La Loire.
0: Un cours d'eau.
3: La Loire.
0: Un métier.
3: Livreur.
0: Un objet.
3: Un livret.
0: Et le gong qui a retenti, on découvre votre score dans les prochaines secondes. En attendant, c'est le tout nouveau titre de Céline Dion, écrit par Jean-Jacques Goldman. Ce titre, c'est Dansons, à 11h17.

0: Céline Dion et ce titre Dansons. Tiens, je suis curieux de savoir, vous aimez ou vous aimez pas là? Dites-nous là sur notre Instagram, notre WhatsApp 05 55 52 37 38. Je lis vos réponses, allez-y.
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0: Avec Christine de Sardon. Christine, comment on s'est senti? Christine, est-ce qu'on a Christine ou pas? Oui, Christine, oui. Comment on s'est senti?
4: Je dis, je me suis trompée entre le blason de la Creuse et le blason de Guéret, donc c'est foutu.
0: Eh oui.
4: Eh oui.
0: Quel animal est représenté sur le blason de la Creuse? On réécoute ce que vous nous avez dit.
5: 10, 9,
4: un cerf.
5: 7, 6, 5,
0: Christine.
4: 4, 3, oui.
0: 2. Du coup, c'est quoi la bonne réponse?
4: Bah, c'est un léopard ou un lion, je sais pas.
0: C'est des lionceaux, il y a trois lionceaux.
4: Lionceaux.
0: Eh oui, donc ce n'était pas un cerf, malheureusement, Christine, 0 point sur cette question. Pourtant, vous n'avez pas été mauvaise sur la deuxième étape, la BC Creuse, avec la lettre L. Comme Lituanie, on démarrait avec un animal. On réécoute. En plus, vous le dites, le lion.
4: Un lion.
0: Un prénom féminin.
4: Liliane.
0: Un fruit.
4: Je passe.
0: Un. Comme une creusoise.
4: Lieu-les-Manges.
0: Un département.
4: La Loire.
0: Un cours d'eau.
4: La Loire.
0: Un métier.
4: Livreur.
0: Un objet.
4: Un livret.
0: Et allez, même si je voulais accepter 7 points, ça ne serait pas suffisant. Un fruit en L.
4: Litchi.
0: Bah oui, le litchi. Ah là là là là là là. Bon, ben malheureusement, c'est. Alors attendez, je rigole, mais il faut que je vous dise pourquoi. C'est parce que mon technicien vient de me dire dans l'oreille l'orange, voilà, pour le fruit en L. C'est Christine.
4: Oui, bien sûr.
0: Christine, malheureusement, ça ne sera pas suffisant.
4: Eh non.
0: Ouais,
4: non.
0: On va tenter votre chance la semaine prochaine.
4: Oui, ou après, on verra. Voilà.
0: Allez, passez un bon week-end et à la prochaine, Christine.
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0: Ah là là là là là là là là là là. Mais c'est pas toujours facile, hein, le chrono Creuse. Des fois, quand vous n'avez pas la bonne réponse sur la première question, ça foire tout le reste. Mais rien n'est impossible. On félicite pour l'instant Christian de Saint-Sulpice-le-Dinois qui vient donc de se qualifier avec 13 points. Il reste 2 chances pour vous pour tenter de vous qualifier pour la finale du chrono Creuse qui aura lieu demain. Je vous rappelle qu'il y a 80 € en cartes illicado en jeu. Alors tentez votre chance, on vous attend.

0: Walking on the Moon, The Police à l'instant sur votre radio, ici Creuse à 11h27. Vianney qui arrive avec son titre Beau Papa, mais avant ça, c'est Lucy Express.
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0: À Feltin, le petit-déj des aidants revient le mardi 19 mai de 9h45 à 11h45. Alors si vous accompagnez au quotidien un proche âgé, malade ou en situation de handicap, ce moment est pensé pour vous. L'idée, c'est de partager un petit déjeuner convivial avec d'autres aidants, d'échanger sur votre quotidien, vos difficultés, mais aussi vos astuces. Le thème de cette rencontre, je n'ai pas le temps de tout faire. Un sujet qui parlera sans doute à beaucoup d'entre vous. À Ahun, un atelier découverte autour de la nutrition est proposé le mercredi 27 mai de 9h à midi à la salle des fêtes. Au programme dégustation, gym douce, information et prévention autour de l'alimentation. L'objectif, c'est de mieux comprendre les bons réflexes pour bien manger, prendre soin de soi et préserver sa santé au quotidien. C'est gratuit, ouvert à tous et organisé en partenariat avec le centre hospitalier d'Aubusson.

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1: Vianney et ce titre, Beau Papa sur votre radio ici Creuse.
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1: Top départ pour vous. Top départ pour une dernière chance pour vous qualifier pour la finale du chrono Creuse. 05 55 52 37 38. Et on va jouer avec Claude de Guéret. Bonjour Claude.
4: Bonjour Kevin.
1: Eh bien apparemment on a eu du mal à vous avoir.
4: Je faisais des travaux dans le sous-sol et puis je comptais être appelé sur le portable et je vous écoutais gentiment sur le portable.
1: Voilà. Eh ben voilà, eh ben écoutez, vous avez bien fait. Qu'est-ce que vous faites comme travaux ?
4: Là c'était par rapport à un peu d'entretien. On a une chatte qui a déjà un certain âge et puis bon, elle nous fait des petits inconvénients dans le sous-sol.
1: Ah bon. D'accord, donc ouais, on essaye de réparer un peu les dégâts. Bon, on va jouer avec vous. Je rappelle les règles de ce chrono Creuse. Deux étapes, une première, un compte à rebours, 10 secondes pour répondre à une question creuse. Zoise, plus vous répondez vite et plus vous avez de points. La seconde étape, c'est la BC Creuse, 20 secondes, une lettre, plusieurs thèmes en 20 secondes. À vous de me donner un mot par thème avec la lettre que je vous aurais donnée juste avant et on passe si vous ne trouvez pas. Vous connaissez les règles, vous connaissez le jeu, vous savez que demain c'est la finale avec 80 euros en carte illicado. Est-ce que Claude, vous êtes prêt ?
4: Je suis prêt, Kevin.
1: Merci. C'est parti.
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1: Démarre la fin de ma question que voici. Quelle fête est de retour en Creuse du 29 mai au 7 juin ?
4: La Trinité à Guéret.
5: 8, 7, 6, 5, 4, 3, 2, 1.
1: Et on va découvrir votre score dans les prochaines secondes. En attendant, on passe à la deuxième étape.
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1: On va jouer avec la lettre M comme maman et je veux un prénom masculin.
4: Martel.
1: Une plante aromatique.
4: Je passe.
1: Un monument.
4: Je passe.
1: Un plat cuisiné.
4: Je passe aussi, je suis désolé.
1: Un ustensile de cuisine.
4: Ah, je suis complètement planté.
1: Quelque chose qu'on peut retrouver dans un garage. Aïe, aïe, aïe, aïe, aïe, aïe, aïe, Claude, vous avez décroché, aïe, aïe, aïe, aïe, aïe.
4: C'est ce que je fais malheureusement bien souvent. Sur la deuxième, où ça part bien, ou.
1: Eh ben oui, oui, oui.
4: Je me bloque bêtement, quoi. Heureusement qu'il y avait Marcel.
1: On va découvrir votre score dans les prochaines secondes, vous restez avec nous.
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1: The Communards qui arrive tranquillement dans vos oreilles avant de découvrir le score de Claude de Guéret.

0: You are my world. Les communards sur votre radio ici Creuse. On va découvrir le score de Claude de Guéret dans les prochaines secondes.
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2: Un matin, 9,7 degrés ce matin et le temps est couvert avec de la pluie.
3: Le ciel est un peu gris, un peu mitigé.
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0: Avec Claude de Guéret. Claude, aïe aïe aïe. Aïe aïe aïe. On va revenir sur cette première question que j'ai pu vous poser. Je vous demandais, quelle fête est de retour en Creuse du 29 mai au 7 juin ? On réécoute.
7: La Trinité à Guéret.
0: Qui est une bonne réponse, hein. Ça fait 10 points sur cette question. Claude, ça démarrait plutôt bien.
7: Ben oui.
0: Ben oui. Ça démarrait plutôt bien, mais la suite fut plus compliquée. On jouait avec la lettre M à l'ABC Creuse. On démarrait avec un prénom féminin ou masculin, je ne sais plus. Mais bref, on réécoute.
7: Masculin.
0: Oui.
7: Marcel.
0: Une plante aromatique.
7: Je passe.
0: Un monument.
7: Je passe.
0: Un plat cuisiné.
7: Je passe aussi, je suis désolé.
0: Un ustensile de cuisine.
7: Ah, je suis complètement planté.
0: Quelque chose qu'on peut retrouver dans un garage. Aïe, aïe, aïe, aïe, aïe, aïe. Je ne sais même plus quoi vous dire. Bon, dans tous les cas, vous n'êtes pas qualifié. 12 points, ce n'est pas suffisant. Une plante aromatique en M. La menthe.
7: J'ai toujours pas trouvé.
0: La menthe.
7: Bah oui.
0: Un ustensile de cuisine en M. La mandoline.
7: Ouais.
0: Un monument en M, le musée du Louvre, la Maison Blanche.
7: Oui, bah.
0: Ouais. Le Mont Rushmore.
7: La machine se bloque, elle se bloque. Hein.
0: Ah bah oui, le Mont Rushmore aussi, vous savez, ces grosses têtes là, sculptées dans la pierre là aux États-Unis, avec les présidents américains. Bah oui, oui, oui, mais malheureusement, ça n'aura pas été suffisant, Claude.
7: Et non.
0: Et c'est donc Michel de Bourganeuf qui se qualifie grâce à vous. Avec ses 13 points. Claude, je vous souhaite une belle journée. Je vous dis à la semaine prochaine.
7: Moi, demain, Kevin, avec le soleil, oui.
0: À bientôt.
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0: Top départ peut-être pour vous. Bah oui, à qui le tour ? Ah bah justement, appelez-nous. 05 55 52 37 38. Je vous rappelle qu'il y a quand même 80 euros en carte illicado à gagner. Allez, on vous attend.

0: 11h49, dans quelques secondes, Paulette de Saint-Sulpice-le-Guérétois va tenter sa chance pour la finale du Chrono Creuse. Ne bougez pas.
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0: Top départ pour Paulette de Saint-Sulpice-le-Guérétois. Bonjour Paulette.
9: Bonjour Kevin.
0: On va jouer avec vous pour que vous puissiez vous qualifier pour la finale du Chrono Creuse. C'est la toute dernière chance. Est-ce que c'est vous qui allez renverser les actuels trois finalistes? On va le découvrir. Ça sera soit vous, soit Annie Dudonzeil qui jouera pour la finale du Chrono Creuse demain de 11h à midi. Paulette.
9: Oui.
0: Je vous rappelle les règles. Ah bah oui, je vous entends bien. Deux étapes. La première, c'est un compte à rebours. 10 secondes pour répondre à une question creusoise. Plus vous répondez vite, plus vous avez 2 points. La seconde étape, l'ABC Creuse. 20 secondes, une lettre, plusieurs thèmes. À vous de me donner un mot qui commence par la lettre donnée. On passe si on ne trouve pas. C'est comme le petit bac. Est-ce que vous avez compris les règles?
9: Oui.
0: Bon, bah c'est parti, alors on joue.
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0: Et il démarre à la fin de ma question que voici. Sur quelle commune je me trouve? Commune creusoise. Je me trouve si je suis au rocher de la Jupille.
10: 10, 9, 8, 7, 6, 5, 4, 3, 2, 1.
0: On découvre votre score qui est de 0 dans les prochaines secondes.
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0: C'est maintenant qu'il va falloir tout donner. Paulette, on va jouer avec la lettre N comme Naomi et on commence avec un animal.
9: Le Nandou.
0: Un prénom masculin.
9: Norbert.
0: Un fruit.
9: Je ne sais pas.
0: Un pays.
9: La norme. Non, je ne sais pas.
0: Une commune creusoise.
9: J'ai tout perdu. Non, je ne sais pas.
0: Vous alliez quand même me dire, pour un pays, la Normandie.
9: J'ai failli.
0: Vous restez avec nous, on va découvrir votre score dans les prochaines secondes. En attendant, vous le connaissez ce titre. Tiens, est-ce que vous avez reconnu ou pas, Paulette?
9: Pardon?
0: Vous avez reconnu ce titre? Non? Si je vous dis Jean Schultes, Confidence pour Confidence, vous connaissez?
9: Voilà, ben, oui.
0: Allez, c'est parti. Vous savez quoi? On va danser ensemble, Paulette. Mais me mettez pas la main aux fesses, hein. On reste sur les hanches.

0: Jean Schultes, confidence pour confidence sur votre radio. Ici Creux, c'est le moment de découvrir le score de Paulette de Saint-Sulpice-le-Guérétois.
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0: Le replay donc avec Paulette. Paulette, comment on s'est senti?
3: Très mal.
0: Ah oui.
3: Et c'est un galop d'essai, hein.
0: Oui. Donc, c'est la première fois que vous jouez avec nous?
3: Voilà.
0: Ah, déjà bienvenue. Je croyais que vous aviez déjà joué avec nous, moi. Première fois, qu'est-ce qui a fait que vous avez franchi le cap?
3: Jouer.
0: Oui.
3: Parce que je vous écoute tous les jours et puis ça m'amuse.
0: Eh ben voilà, eh ben vous avez bien raison. Et vous allez y prendre goût et après vous allez nous appeler toutes les semaines.
3: Voilà.
0: Eh ben vous êtes la bienvenue en tout cas, Paulette. Et bien sûr, suivant votre score, si vous faites assez de points, vous êtes en finale demain. Sinon, vous retentez votre chance la semaine prochaine avec grand plaisir. On revient donc sur cette première question qui n'était pas forcément simple, mais pas impossible. Sur quelle commune creusoise je me trouve si je suis au rocher de la Jupille? On réécoute.
4: 10, 9, 8, 7, 6, 5, 4, 3, 2.
0: Vous ne savez pas, et la bonne réponse était Anzème. D'ailleurs, jusqu'au 15 juin, le site est bien sûr interdit pour préserver la zone de reproduction du faucon pèlerin. C'était donc Anzème, 0 point sur cette question. Paulette, on a joué avec la lettre N. N comme Naomi, on cherchait un animal. On réécoute.
3: Le nom d'où?
0: Un prénom masculin.
3: Norbert.
0: Un fruit.
3: Je ne sais pas.
0: Un pays.
3: La norme. Non, je ne sais pas.
0: Une commune creusoise.
3: J'ai tout perdu.
0: Faut quand même souligner que vous alliez nous dire la Normandie pour un pays. Je n'aurais pas pu l'accepter dans tous les cas, Paulette. 2 points pour vous, ça ne sera donc pas suffisant. Mais oui, comme vous avez dit, c'était votre moment d'essai, voilà, tout simplement. Qu'est-ce que vous avez prévu de bon à midi, Paulette?
3: Des pommes de terre farcies et des radis.
0: Très bien. J'ai l'impression que notre journaliste, Léo Corcos, qui arrive dans quelques secondes pour les infos de midi, a l'air intéressé par votre repas.
5: Ça donne l'eau à la bouche, il faut le dire.
0: Ah oui, ben, vous savez quoi? On arrive, Paulette.
5: Léo... Vous nous enverrez la recette.
3: Oui, facile.
0: Bon, Paulette, je vous souhaite une belle journée. Tiens, il fait beau aujourd'hui. Qu'est-ce que vous avez prévu?
3: Jardinage.
0: Voilà.
3: Et l'herbage.
0: Vous avez bien raison. Je vous souhaite une belle journée. Je vous dis peut-être à la semaine prochaine, Paulette.
5: Et bon appétit aussi.
0: Et bon appétit.
3: Je vous remercie.
0: Gardez-nous,
3: au revoir.
0: Au revoir. Gardez-nous un tupperware. Tiens, nous avons donc désormais nos 3 finalistes pour la finale du Chrono Creux. Ça y est, ils sont là. Ils sont prêts. Ils vont jouer demain de 11h à midi avec une carte illicado d'une valeur de 80 € à gagner. Ça sera demain, juste avant midi. On connaîtra enfin le grand gagnant de cette semaine. Déjà, bravo à tous d'avoir joué. Bravo à ceux qui ont fait 0 point aussi cette semaine. Mais là, actuellement, nos 3 finalistes, c'est donc Christian de Saint-Sulpice, le Dinois, qui a joué avec nous lundi et qui a fait 13 points. Michel de Bourganeuf, qui a également joué lundi et qui a fait 13 points. Et puis enfin, Annie Dudonzeil, qui a fait elle aussi 13 points et c'était mardi. Voilà donc nos 3 finalistes avec 13 points, ce qui veut dire que la finale de demain risque d'être serrée. Si vous aussi, vous voulez jouer au Chrono Creuse, comment on fait? Je vous explique. Pour cette semaine, c'est fini, puisque la finale, c'est demain. Mais vous pouvez déjà vous inscrire pour la semaine prochaine. Pour ça, vous nous appelez dès maintenant 05 55 52 37 38. Comme ça, vous essayez de garder votre place pour la semaine prochaine.
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0: Vous avez choisi la première radio de la Creuse. On est ensemble, il est midi. L'actualité avec vous, Léo Corcos, c'est prendre un peu moins la voiture et privilégier d'autres moyens de transport plus écolos.
5: C'est un peu le sens de la société d'aujourd'hui, le sens des politiques menées dans beaucoup de villes en France. En Creuse, c'est un peu plus difficile, vu comme la voiture est pratiquement indispensable. Mais les Creusois veulent quand même faire bouger les choses et faire notamment plus de place au vélo. Il y avait d'ailleurs une journée de l'écomobilité hier à Guéret. L'idée, c'était notamment de sensibiliser ceux qui habitent tout près de leur lieu de travail et qui pourraient peut-être venir un peu plus en vélo, un peu moins en voiture. Vincent est venu montrer l'exemple. Ce Creusois de 34 ans prend son vélo électrique tous les jours pour faire le trajet entre Saint-Laurent et Guéret.
6: Je pars de Saint-Laurent, je vais à l'école à Saint-Laurent et puis après je viens au travail à Guéret. Ça fait 10 km et je mets à peu près 25 minutes. Le vélo, déjà, ça me maintient en bonne santé. La médecine du travail ou quoi, ils me disent, je fais pas beaucoup de sport à côté, mais par contre, ils me disent, c'est bon, si tu fais du vélo, même s'il est électrique, c'est bon pour la santé. Ça coûte beaucoup moins cher. Du coup, j'ai payé 3 000 euros le vélo. En fait, dans notre famille, on n'a qu'une seule voiture au lieu d'en avoir deux. Donc voilà, on connaît le prix d'une voiture et le prix de l'essence en ce moment. Enfin, moi, je trouve que c'est tout à fait possible.
5: C'est possible, mais il y a encore du boulot pour faire entrer le vélo dans les mœurs des Creusois. Selon l'INSEE, seuls 2% des Guéretois viennent à vélo, mais le chiffre monte à 25% si on compte ceux qui viennent à pied, en trottinette ou en bus. On entendait ce Creusois le dire, et on l'a tous constaté, faire son plein d'essence, ça coûte très cher. On attend de nouvelles mesures gouvernementales pour lundi prochain. Certains secteurs qui se disent oubliés aimeraient bien être au cœur de ces mesures. C'est le cas des auto-écoles qui plaident pour une détaxation des carburants, parce que le coût du plein commence à sérieusement peser sur leur budget, explique Dominique Moreau. Il gère 3 auto-écoles en Haute-Vienne avec une vingtaine de voitures.
7: L'augmentation est indéniable, hein, il y en a une. Aujourd'hui, elle est environ de 3 000 euros sur le parc. Évidemment, ces 3 000 euros, au lieu de les investir, au lieu d'améliorer l'ordinaire de nos salariés, on les met dans le carburant. Bon, la prise d'une alternante que je n'ai pas fait, je préfère attendre. On va rogner peut-être sur de la publicité qu'on aurait fait, parce que on ne sait pas où on va, on garde pour la soif.
5: Peut-être donc des mesures la semaine prochaine annoncées par le gouvernement. Et pour trouver les stations essence qui pratiquent les prix les plus bas dans notre département, rendez-vous sur notre site ici.fr, vous trouverez la carte des prix du carburant en Creuse.
0: Il avait fini dans la cuisine d'une habitante de Bourganeuf au volant de sa voiture.
5: Le tribunal de Guéret a condamné hier ce jeune homme à 5 mois de prison avec sursis, avec suspension de permis. Ce Creusois de 23 ans roulait bien au-dessus de la vitesse autorisée. En plus, il était complètement ivre. Il a failli mourir d'ailleurs dans cet accident. Il s'en est donc sorti et heureusement, il n'y a pas eu d'autres victimes. On vous raconte cette affaire sur notre site internet. Des feux ont été allumés sur le site des rochers de Clamouza à Faux-la-Montagne, un site classé et protégé pour son intérêt géologique et plus globalement environnemental. C'est pour ça que la mairie de Faux-la-Montagne s'énerve, parce que certains rochers ont été dégradés et que les dégâts sont irréparables. Il est interdit d'allumer des feux sur ce site, rappelle la mairie.
0: Et il y aura au moins un nouveau sénateur creusois au mois de septembre.
5: Oui, puisque le socialiste Éric Jansanetas ne sera pas candidat à un troisième mandat aux élections sénatoriales. Éric Jansanetas se met même un peu en retrait de la vie politique, puisqu'après 36 ans d'engagement, il veut consacrer, dit-il, plus de temps à sa famille.
8: Je suis arrivé à la conclusion en ce printemps que je ne souhaitais pas me représenter, me consacrer maintenant à un moment de ma vie plus personnel. Mon premier mandat, j'avais 28 ans. Je vais en avoir aujourd'hui bientôt 64, donc j'ai besoin de prendre un peu de distance avec les fonctions, les diverses fonctions que j'ai pu occuper, celles de sénateur. Voilà, je passe à autre chose de ma vie, avoir plus de disponibilité pour moi et mes proches, un peu plus de liberté aussi.
5: On attend maintenant la décision de l'autre sénateur socialiste de la Creuse, Jean-Jacques Lozac. Il n'a pas encore dit s'il était candidat à un nouveau mandat. La fête de la Trinité, édition 2026, aura lieu du 29 mai au 7 juin, notez-le. C'est toujours à Guéret, bien sûr, sur la place Bognot, la place Varillas. 80 stands et manèges seront présents. Enfin, à l'orée de ce pont du 8 mai, l'établissement français du sang en appelle plus que jamais aux dons donnés avant de peut-être partir en long week-end. Il y a une collecte jusqu'à 14h à la mairie de Guéret et il y a encore des places disponibles.
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5: Est-ce que c'est un temps à aller au parc animalier des Clôtres, par exemple, qui
0: vient? Eh ben exactement, surtout aujourd'hui, avec un temps sec, et même demain. Demain, d'ailleurs, c'est férié, ça peut être l'occasion d'une balade en famille pour découvrir tout plein d'animaux. Cet après-midi, donc, on va jongler entre nuages et éclaircies. Demain, ça sera à peu près pareil, même si en fin de journée, on aura des orages qui pourront éclater jusqu'à 22 degrés. On attend, par exemple, cet après-midi, 16 à Aubusson et Vaux-les-Bains, 17 à La Souterraine et Boussac. Pour la maximale à Guéret, il fera 15 degrés. Il est temps pour moi de vous laisser, de vous dire que je vous retrouve tout à l'heure, 13h30, 16h pour vous accompagner en musique. Et puis bien sûr, c'est le moment, pour le moment, de retrouver le duo déjanté, Valérie Damido, Eric Bastien, avec le jeu Au Taquet, c'est à vous.
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11: Bonjour la France, j'espère que tu vas bien. La France, comment ça va Eric Bastien?
5: Ça va bien quand je vois Valérie, ça va toujours bien.
11: Oh là là là là. Alors je vous rappelle que toute la semaine, les candidats s'affrontent pour gagner la finale de demain. Nous sommes jeudi.
5: Oui, nous sommes jeudi, vous en avez combien?
11: J'ai 3 candidats, ce qui veut dire qu'aujourd'hui c'est la dernière chance.
5: Voilà. Oui, j'ai compris. Oui.
11: Alors je rappelle, le premier prix, c'est un séjour pour 4 personnes à Foura. Alors, vous connaissez tous le Fort Boyard, on connaît tous, c'est notre petit... Oh, c'est notre petit moment quand on arrive toutes ces épreuves. Alors, le problème, c'est qu'aujourd'hui, le temps et la mer ont fragilisé notre fort. Il est désormais menacé. Alors, pour éviter que le fort s'effondre, eh bien, il y a des travaux de protection qui doivent être engagés. Et il y a un appel aux dons qui est lancé sur fondation-patrimoine.org pour préserver notre petit fort chéri et que le père Foura puisse continuer à monter dans la vigie.
5: Bien évidemment.
11: Donc du coup, comme votre radio ici est très attachée à Fort Boyard, on fait gagner un superbe séjour pour 4 personnes à Foura. Bien évidemment, vous aurez une croisière avec la compagnie Interil pour voir au loin si le père Foura vous fait des signes.
5: On s'approche près hein, d'ailleurs.
11: On s'approche très près, ouais, effectivement. Ouais. Vous allez dormir au camping Le Cadoré et puis vous dînerez au restaurant Le 31 à Foura. Donc c'est quand même pas mal. Hein surtout
5: c'est
11: que...
5: forcément bien, attendez.
11: Et Willy Rovelli sera samedi c'est entre 12h et 13h en direct de Foura. Donc on est 100% Fort Boyard.
5: On est 100% Fort Boyard.
11: Si on ne gagne pas ça, what is the deuxième prix?
5: Bah, Malongo est toujours à l'honneur, évidemment. Malongo qui est très ami avec, avec le père Foura.
11: Bien sûr.
12: Bonjour. Une énigme par jour.
11: Ah,
12: mon... Valérie.
11: Oh là là.
12: Mon premier. Et la caisse d'allocation familiale.
11: La CAF?
12: Oui.
11: Ah.
12: Mon deuxième est une hésitation dans la langue française.
11: Cafeu, oui.
12: Vous l'avez.
11: Cafeu, ouais.
12: Mon troisième est une expression à compléter. Un vaut mieux que deux, tu l'auras.
11: Tiens.
12: C'est un tien.
11: Un tien vaut mieux que deux, tu l'auras.
12: C'était le mot tiers que je voulais mettre. Oh, je suis gâteux.
11: Bon, allez.
12: Mon tout est un cadeau extraordinaire. Je suis une cafetière. Bon, c'est pas réussi.
11: Allez,
12: je me suis gouré.
11: Machine à café, 32 objets. 6 verres en verre.
5: Mais bien sûr.
11: Et je dis encore pardon au père Foura que j'embrasse très fort et j'aime. Allez, on rejoint tout de suite Didier et Marilyn, nos deux candidats du jour. Comment ça va, les
13: Bonjour.
11: Amis
13: ça
14: Bonjour.
13: Va,
14: Bonjour.
11: Alors, est-ce que Didier, tu es en forme?
14: Bon, ça va, ça va.
11: Ça va, ça va. Alors, tu,
14: oui.
11: Tu habites dans la Somme, à Franleu.
14: Oui.
11: Tu as 71 ans.
14: Oui.
11: Quel bel âge. Tu es marié à Maryse.
14: C'est ça.
11: Et tu as 2 enfants. Comment s'appellent tes enfants?
14: Alors, j'ai une fille qui s'appelle Isabelle et un garçon qui s'appelle Sébastien.
11: Et tu es papy?
14: Oui. 4 petits-enfants.
11: Oh, ça t'occupe bien, ça, hein, parce que t'es retraité.
14: Tout à fait, oui.
11: Oui, mais tu dois bien t'occuper des petits.
14: Ben oui, pas mal, oui. Surtout pendant les vacances.
11: Ah là là là là, bah ben oui, ça c'est le truc. Alors, tu es retraité, mais comme je l'ai dit, mais avant, tu étais technicien en secteur industriel. Toute ta carrière, t'as fait ça, c'est ça?
14: Oui, toute ma carrière, dans différentes branches, dans le textile, dans les accessoires de vélo et dans la serrurerie.
11: Oh, bah dis donc, ouais. T'as beaucoup bougé, dis donc, quand même.
5: Manpower.
11: Hein. Manpower. Bah,
14: j'ai pas fait d'intérim.
11: Alors, tu fais de la marche tous les jours. Ça, c'est ton
14: pratiquement,
11: truc.
14: Pratiquement, oui.
11: Alors, tu te balades où?
14: Bah, beaucoup dans le village et puis aux alentours, quand on va faire des courses ou autre.
11: Ah, t'aimes bien marcher. T'aimes bien jardiner.
14: Ah oui, ça, c'est ma passion, oui. C'est une de mes passions.
11: Il paraît que tu as un très joli potager et qu'en ce moment, ça sème.
14: Eh oui, ça sème, oui. Ça sème un peu de tout, quoi. Pommes de terre, carottes, radis, navets, poireaux.
11: Eh ben, ça va bien manger de la bonne soupe cet hiver, ça.
14: Exactement.
11: Et voilà. Alors, on va tout de suite marquer le premier point avec la première question, vrai ou faux. Écoute bien.
14: Oui.
11: Ah.
5: Oula.
11: Ah là là. Oui, nous... Nous partons en Allemagne, nous allons parler de l'Allemagne.
5: Oh, c'est un voyage cette émission.
11: C'est un voyage. Écoute bien, dans un village allemand dénommé Fugerei, je ne sais pas comment on dit, je ne parle pas allemand, Fugerei, F-U-G-E-R-E-I, tréma. Eh bien, figure-toi que dans ce village allemand, le loyer n'a pas augmenté depuis 1521. Est-ce que c'est vrai ou faux? Top chrono, 5 secondes.
14: Je dirais vrai.
11: Eh bien, c'est une bonne réponse. Le village a été fondé en 1521 par le banquier Jacob Fugger et c'est la plus ancienne cité sociale au monde et les habitants payent toujours 1 euro par an. Et voilà, donc j'ai envie de dire bravo monsieur Fugger.
5: Vous ne savez pas quoi faire ce week-end? Eh bien je vais préparer mon déménagement, évidemment. Marilyn, t'es pas loin de l'Allemagne toi en plus, si tu veux payer 1 euro par an, t'es en Alsace. Bonjour Marilyn.
13: Bonjour Eric.
5: Bonjour, bienvenue. Tu habites à Haguenau, c'est dans le Bas-Rhin. Je ne donne pas ton âge parce que ça ne se fait pas pour une femme et...
13: Ah, ouais. D'accord.
5: Mais non, ça ne se dit pas, voilà, galanterie.
13: Non, d'accord.
5: Tu es marié à qui?
13: Alain.
5: Alain, ça fait combien de temps que tu es avec Alain?
13: 45 ans.
5: 45 ans. Je dis tu, hein, Marilyn, hein, on se dit tu, hein, aujourd'hui.
13: Oui, oui,
5: bien sûr.
13: Oui.
5: Tu as 2 enfants, alors c'est des grands, parce que voilà.
13: Oui, 43 ans, Alexandrine et ouais. Benjamin, 33.
5: Tout le monde a bien réussi? Qu'est-ce qu'ils font dans la vie comme métier, tes enfants?
13: Oui, elle a bien réussi, elle est RH, la fille, et le garçon, il est en Suisse, il veut travailler dans la banque.
5: Tiens donc, Suisse dans la banque. Voilà. Eh ben, c'est bien. Et puis, il y a quelqu'un qui a fait un enfant, hein, parce que t'as un petit-fils.
13: Oui, c'est Alexandrine qui a eu Lilian, qui a 9 ans.
5: Oh, t'es mamie comment, toi, hein? Comment tu te définis comme mamie?
13: Oh, non. Il me dit que je suis la plus gentille du monde. Alors.
5: Oh, tu es trop mignon, c'est trop chou.
13: C'est trop bien.
5: Trop mignon. T'as travaillé toute ta vie au guichet de la sécurité sociale. Ça va? T'as apprécié ce métier? T'as des bons souvenirs?
13: Oui. Sur Denain, oui, dans le Nord.
5: Ben oui.
13: Il y a 3 ans seulement qu'on est parti du Nord.
5: Bien sûr. Et puis avant, t'étais dans la métallurgie, alors que petite, tu voulais taper à la machine. Et voilà, tu voulais être secrétaire.
11: Comme ma maman.
13: Voilà.
5: Comme ta maman. Marilyn, sois la bienvenue dans Outaquet. On va tenter de marquer un premier point. Je suis ravi que tu fasses partie de l'équipe. N'oublie pas, de l'équipe. De The Team.
13: Okay.
5: Oui, non, c'est
11: Marilyn,
5: c'est ma dernière chance.
11: Ouais, voilà, t'es sa dernière chance surtout.
5: Je veux dire, encore une fois, faudrait peut-être me rappeler le principe de ce jeu. Parce qu'à un moment donné, il faudrait que j'ai des candidats qui gagnent. Marilyn, voici la question. Ambiance. Je mange, ça c'est Oldelaf. Le pica, P-I-C-A, est un trouble du comportement alimentaire qui consiste à ne manger que de la nourriture surgelée sans la faire décongeler. Ça me paraît dingue. Vrai ou faux? Top chrono, 5 secondes. Le pica.
13: Je dis que c'est faux.
5: Ce serait faux. Es-tu sûr? Oui, c'est faux. Le pica se caractérise par l'ingestion répétée de substances non nutritives, non comestibles. C'est-à-dire que quand on est atteint de pica, ça veut dire qu'on aime manger la terre, la craie, le sable, le plastique, le papier.
11: Eh ben...
5: Voilà.
11: Alors, ça fait un point pour Didier, un point pour Marilyn. Et là, tout de suite, oh Macumba, je danse tous les soirs. Et oui, vous écoutez ici, on vous propose de bouger vos bodies avec Jean-Pierre Madère. À tout de suite, mes chéris.

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1: Mais oui, Jean-Pierre Madère, Macumba, quel bonheur.
0: Eh oui, c'est des boîtes de nuit, les Macumba, généralement.
1: Eh oui, jingle.
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0: Je te sens bien au taquet, parce que vous m'engueulez que je vous vois.
1: Je sais, des fois, je sais pas pourquoi tu me vouvoies, je sais pas. C'est des trucs comme ça.
0: C'est le respect.
1: Ah, bien sûr. Alors, Didier, il paraît que tu participes la champion pays de Somme.
0: Ou la peur.
3: Oui, c'est ça, oui.
1: Ah, alors c'est un genre de question pour un champion. Il y a des questions sur la Somme, les personnages locaux, la langue picarde. Et il paraît que tu es vice-champion.
3: Oui, c'est ça, oui.
1: Et alors, chaque année, c'est quoi le grand prix, l'énorme grand prix, c'est quoi?
3: L'énorme grand prix, c'est qu'on a accès un après-midi au 19e étage de la Tour Perret.
1: Oh, avec une belle vue, j'imagine.
3: Ah ben une vue à 360 degrés sur tout Amiens. On voit on doit voir parce que j'ai jamais remporté. On doit voir la cathédrale, toute la vallée de la Somme.
1: Oh, mais tu es vice-champion. C'est quand cette année, c'est quand le concours?
3: Souvent c'est en fin d'année.
1: Oh, donc là tu te prépares.
3: La finale, c'est en décembre la finale.
1: Donc là tu te prépares à fond.
3: Faut déjà participer à une qualification locale. Donc, terminé dans les premiers.
1: Oula.
3: Et ensuite, c'est une demi-finale par secteur géographique. Là, il faut terminer dans les deux premiers. Et après, c'est la grande finale sur tout le département.
1: Oh là là là là. Et les questions sont difficiles?
3: Plus ou moins, ça dépend des domaines qu'on a de prédilection. Quoi.
1: C'est quoi, toi, ton domaine de prédilection?
3: L'histoire, la géographie.
1: Ah, donc déjà, tu dois être un peu calé là-dessus. Donc, c'est bien.
3: Un petit peu, oui.
1: C'est des questions difficiles en général, l'histoire et la géo. C'est bien.
3: Plus on avance dans le jeu, plus c'est difficile, oui.
1: J'espère que cette année tu vas gagner et que tu nous enverras une photo de la vue depuis le haut de la Tour Perret.
3: Ça, oui, mais faut attendre la fin de l'année. Hein.
1: Oh, c'est pas grave, moi j'attends.
0: On sera là.
1: On sera là, on est très patients. Mais oui,
3: c'est bien.
0: J'espère qu'on sera encore là, qu'on sera en vie, qu'on sera.
1: Alors, il paraît que tu collectionnes les timbres. Tu en as combien des timbres?
3: Les timbres, j'en ai environ 8000.
1: Ah oui, quand même.
3: Mais j'ai commencé à l'adolescence.
1: Et alors, comment tu fais? Tu en achètes dans les brocantes, dans les magasins spécialisés? Tu les achètes tous les timbres?
3: Oui, plutôt dans les brocantes, parce que c'est moins cher. Sinon, si on s'abonne à la banque postale, ça coûte quand même pas mal. Quoi.
1: Mais il y en a plein dans les brocantes. J'ai remarqué souvent quand je chine, il y a beaucoup, beaucoup de...
0: Mais ils sont oblitérés.
1: Oui, bien sûr.
0: C'est même mieux peut-être, non?
1: Je sais pas. Il y a des timbres très, très chers. Je sais qu'il y a des timbres très chers.
3: Oui, c'est ça, oui.
1: Peut-être
3: ceux qui sont rares sont très chers, bien sûr.
1: Exactement.
0: Comme vous, Valérie. Vous êtes rare et cher.
1: Oh là là, mon Dieu.
0: Il y a un peu timbré.
1: Alors, je rappelle aux auditeurs que quand ils commencent par me vouvoyer, c'est que derrière, je vais me prendre une vanne.
0: C'est la peur, j'ai peur de vous.
1: T'as remarqué, Didier, à chaque fois, il fait ça.
3: Oui, c'est ça, à chaque fois, oui.
1: Et voilà, à chaque fois, tu vois. Les auditeurs ne sont pas dupes, Eric, de votre petite
0: manigance. Je sais, Valérie, je sais.
1: Alors, écoute bien ta question, vrai ou faux. Tiens, une petite ambiance.
0: Ah bah tiens, ça tombe bien.
1: Alors, écoute bien. Il paraît qu'un homme, pour se calmer après une dispute avec sa femme, il paraît que cet homme a marché 450 km. Ça devait être une grosse dispute. Alors, est-ce que c'est vrai qu'un homme a marché 450 km pour se calmer après une dispute avec sa femme? Top chrono, 5 secondes.
3: Bon, je pense que c'est vrai, oui. C'était bien disputé. C'était une grosse dispute.
1: Ah, c'était une grosse dispute, c'est vrai. En 2020, un homme a quitté son domicile après une énorme dispute. Il a marché une semaine. Et il a été contrôlé par la police à des centaines de kilomètres de chez lui. Et il va dire, j'avais besoin de me calmer. Bon, ben voilà. Allez, 2 points pour Didier.
0: Ah, c'est beau, ça, quand même, l'amour. C'est que moi, j'ai pas besoin de faire 450 kilomètres. Moi, au bout de 200 mètres, elle me manque. Je reviens immédiatement. Et oui, je suis un lover. Allez. J'ai quelque chose à faire pardonner auprès de ma femme, c'est un message subliminal. Marilyn, avec ici Alsace à Haguenau, notre mamie sympathique avec son petit-fils Lilian. Tu lui fais des bons petits plats d'ailleurs à ton petit-fils?
4: Ah oui.
0: Ah, ouais,
4: ah oui, oui. Là, je viens de acheter le Thermomix 7.
0: Ouais.
4: Je vais m'en faire 3 fois par jour.
0: Alors, ah ouais, t'as acheté le. C'est quoi? Le Thermomix 7, c'est. Ah, oui, ouais. C'est comme un Thermomix. Enfin, j'imagine que c'est une variante, quoi. Qu'est-ce que tu lui fais de bon? Qu'est-ce que tu lui prépares?
4: Eh ben, écoutez, comme je suis du Nord, des bons ragoûts, hein. Et puis beaucoup de gâteaux. Là, je suis en train de faire des flamiches au maroilles.
0: D'accord.
4: Voilà.
0: La miche au maroilles. Ah ouais, le fameux maroilles, bien sûr, des gaufres du Nord. Qu'est-ce qu'elles ont de, c'est quoi la particularité des gaufres du Nord?
4: Les gaufres du Nord, bon, on fait avec de la cassonade.
0: Ah ouais, ok, je vois très bien. Et puis tu fais aussi du cassoulet, comme tes parents te faisaient du cassoulet?
4: Ouais. Voilà, c'est ça.
0: Un petit souvenir.
4: Les haricots, encore meilleur.
0: Oh là là là là. Et puis t'es une super mamie parce que on parlait de brocante. Tu fais des brocantes et c'est là que je vois que t'es une bonne connaisseuse parce que mon fils adore tout ça. Tu cherches les Ninjago et les cartes Pokémon pour Lilian.
4: Voilà. Oh là là. Et c'est tout.
0: Et ouais. Tu sais qu'il y en a qui valent très très cher, hein, des cartes Pokémon. Hein.
4: Oui.
0: Des rares. Hein.
4: Oui, oh là
0: là. Bah, il doit être content, hein. Bravo pour les Ninjago. Oui. Hein. Ça c'est encore autre chose, les Ninjago, c'est super. Allez, nous jouons, Marilyn, avec une nouvelle question qui vaut un point. Et voilà, une chanson qui est sortie, je crois, le mois dernier.
5: La tour Eiffel et tout.
0: C'est une nouveauté, celui-ci. On aime beaucoup. On la met en playlist.
5: Bonjour,
0: on adore Bistaquet.
1: Je crois que c'est Lola Dubini qui chante. Voilà.
0: Il y a un appartement en haut de la tour Eiffel. Il y a un appart en haut de la tour Eiffel. Vrai ou faux, 5 secondes.
4: C'est vrai.
0: Alors, la tour Eiffel a été créée en 1889, comme on le sait, par Gustave Eiffel, qui s'est installé tranquillement là-haut. Je crois que ça fait à peu près dans les 70 mètres carrés. C'est une belle surface. Vous pouvez aller maroufler, si vous voulez, Valérie.
1: Bien
0: c'est
1: sûr.
0: Tout en bois, il y a des meubles, il y a un piano. Il reste encore le salon. Oui, il y a un appart en haut de la tour Eiffel.
1: Eh ben, c'est magnifique. Ça fait 2 points pour Didier, 2 points pour Marilyn. Et là, tout de suite, nous allons écouter This is the Life, Amy McDonald. On prend sa guitare. Et on se régale, vous écoutez ici.
0: Ah bah,
1: on vous aime.
0: Avec Amy McDonald, on se régale forcément. Il y a du burger à la clé. Hein.

0: ce soit sur place ou à emporter, c'était délicieux. C'était Amy McDonald avec This is the Life sur ici.
1: Ah, jingle.
0: C'est beau.
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1: Ici, nous sommes avec Didier qui joue, avec ici Picardie qui a 2 points, et Marilyn qui joue avec ici Alsace qui a 2 points également. Alors Didier, comme ça, il paraît que tu penses que ton défaut, c'est d'être trop rigoureux ?
3: Ben, un petit peu, oui.
1: Ça veut dire quoi, trop rigoureux ?
3: Ah ben, c'est assez exigeant, et puis j'aime bien que les choses soient carrées.
1: C'est-à-dire, à ta façon, c'est-à-dire que si Maryse, elle ne fait pas les choses comme tu veux, tu râles ?
3: Un petit peu, quoi. Mais j'en mets les choses à ma façon.
1: Oui. Donc, T'es un mec,
3: oui,
1: quoi.
3: C'est la vie, quoi.
1: Alors, dis donc, hier, t'as dû te régaler parce que tu adores le foot.
3: Et oui,
1: tu adores le foot et il paraît que tu aimerais déjeuner avec Kylian Mbappé.
3: Ben, j'aimerais bien, oui.
1: Ah bah oui. Bah oui. T'as regardé le match hier, évidemment.
3: Bien sûr, oui.
1: Alors, t'étais pour le PSG, pour le Bayern ?
3: Ah, pour le PSG.
4: Ah, ouais, voilà. Qualification finale.
3: C'était difficile quand même.
1: Ah bah oui, mais ils ont réussi quand même.
4: Bah, Bayern a marqué un but au dernier moment quand même.
1: Bah
4: c'était chaud.
1: C'était chaud.
3: Il était temps que ça s'arrête, oui.
4: Ah oui, tu m'étonnes.
1: Tu m'étonnes. Alors, écoute bien, c'est le quiz musical. Je vais te faire écouter une chanson de Jean-Jacques Goldman. Et il faut que tu me donnes les 2 premiers mots de la chanson. Comment démarre la chanson, la première phrase de la chanson? Vas-y, on va écouter cette chanson de Jean-Jacques Goldman. Et là, il démarre par quoi? Top chrono, 10 secondes.
3: Encore un matin.
1: Ta ta ta ta ta ta ta ta ta. Alors, est-ce que c'est une bonne réponse? Résultat immédiatement en musique.
5: Encore un matin. Un matin pour rien.
1: Là. Et oui, encore un matin de Jean-Jacques Goldman. 2 points de plus pour toi, Didier, tu as 4.
4: Marilyn a 2 points. Marilyn, tranquille, elle fait son petit bonhomme de chemin depuis midi. Marilyn qui fait beaucoup de sport, de la marche nordique.
6: Oui.
4: Ouais.
6: Oui.
4: Combien
6: oui, beaucoup.
4: Combien de fois hein?
6: Ah ben, 2 fois par semaine.
4: Ah oui, non.
6: Plus la piscine. Je préfère la piscine.
4: Tu fais aussi de la piscine. Combien tu mesures, combien de longueur tu fais, tu comptes ou tu vas un peu comme
6: non,
4: ça?
6: Non, je compte pas.
4: Ouais, tranquille. De la gym, de la marche nordique, bref, beaucoup de sport, voilà. C'est très bien. Alors, on a parlé des petits défauts de Didier. Moi, j'aime la parité. Hein. Ah, elle est maniaque. T'as l'air de le confirmer. Hein.
6: Oui, je suis maniaque.
1: Ah.
4: Bon, bah alors ça se caractérise par le rangement, surtout chez toi.
6: Oh là là, je passe derrière tout le monde.
1: Oh là là.
4: Alors bon, je fais tomber un stylo, une lunette, un truc, faut que tu ranges tout de suite immédiatement.
6: Et voilà.
4: Oh là là.
6: Voilà.
1: Bah avec le petit enfant, ça doit être bien.
4: Bah
1: avec
4: oui.
1: Le...
4: Tu lui apprends comme ça ou tu lui apprends
6: à ranger ? Il est raisonnable, ça va. Ça va, il est raisonnable quand je l'ai pour les vacances, il est raisonnable.
4: Bon, ça va. Marilyn qui adore les activités à sensation, d'ailleurs, t'as déjà fait du parapente, et oui ?
6: Oui.
4: Et manège aussi. Oui. Manège un peu, tu l'emmènes le petit faire des manèges un peu à sensation ?
6: Oui, et ben lui il n'aime pas.
4: Ah lui il n'aime pas ?
6: Ah. Non, il n'aime pas monter dans les manèges.
4: Il mange les churros pendant que tu vas dans le grand 8, quoi. C'est marrant, ça.
6: Ah voilà, c'est ça.
4: Bon, Marilyn, allons-y tout de suite pour ton quiz musical. On va écouter un peu une intro de chanson, comme qui dirait. Là, l'intro s'arrête. Il nous manque les 2 premiers mots. C'est parti. C'est le groupe Téléphone, on peut le donner. Top chrono, les 2 premiers mots qui arrivent juste là, à ce moment-là.
6: Quelque chose en moi.
4: Quelque chose en moi. De toute façon, je prends que les 2 premiers mots. Donc on s'en fout si tu t'es trompé sur le 3e ou le 4e. On vérifie.
5: Quelque chose en toi.
4: En toi, mais pas en moi, mais c'est bon. Bien sûr, bravo Marilyn. Super, 2 points.
1: Magnifique, ça fait 4 points pour Didier, 4 points pour Marilyn. Et là, tout de suite, mes chéris, c'est la réclame et l'actualité dans vos régions, grâce au 44 local et de
4: oui.
1: Votre radio ici. À tout de suite.
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10: À Bourganeuf, le centre d'animation de la vie locale Agora recrute un animateur ou une animatrice périscolaire. Si vous aimez travailler avec les enfants, animer des activités ludiques et éducatives, accompagner les plus jeunes dans leur quotidien et participer à leur épanouissement, eh bien sachez qu'un poste est à pourvoir dès le 28 mai. Il s'agit d'un CDD d'un mois, 20 heures par semaine, sur Bourganeuf. Les profils avec BAFA, CPE, JEPS ou

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3: J'ai déjà la phrase, moi.
2: Oui.
3: C'est Valérie, virgule, vous êtes la meilleure.
2: Oh là là, ok, allez, jingle.
3: C'est ça, non, ou pas?
2: J'aimerais bien, mais je ne pense pas.
3: Allez savoir.
2: Alors, nous sommes avec Didier et Marilyn qui ont 4 points chacun. Alors, on a parlé de Didier hein, qui habite dans la Somme, qui est avec Maryse, qui a 2 enfants, 4 petits-enfants. Nous allons reparler de la rencontre avec Maryse. Ah là là, il paraît que... Ça s'est passé lors d'une soirée de réveillon. La soirée du 31 décembre, un bal était organisé dans une salle des fêtes.
3: Ticalicatin, ticalicatin.
2: Et juste avant minuit, une farandole s'est formée et Maryse et Didier se sont invités à danser l'un et l'autre. Et alors, qu'est-ce qui s'est passé après?
4: Après, on s'est donné rendez-vous le lendemain. Et puis, ça a continué, fil en aiguille, ça a continué. Et on s'est mariés au mois d'octobre suivant.
2: Et ça fait combien de temps?
4: 45 ans.
2: Hop, hop, hop, hop, hop, donc 45 ans en octobre?
4: Oui.
2: Ça fait, c'est les noces de quoi, ça, 45 ans?
4: Ah, je sais pas. Non, ça fera 46 ans en octobre.
2: 46 ans? Oh là là là là là là. Mais alors, est-ce qu'il y a eu un bisou le soir du 31? C'est
4: ah,
2: ça?
4: Bien sûr.
2: Ah, voilà. Et qu'est-ce qui t'a le plus séduit chez Marilyn?
4: Non, c'est pas Marilyn, c'est Maryse.
2: N'importe quoi, c'est chez Maryse.
5: La lavande.
2: Et qu'est-ce qui t'a... Ah bah alors, si, il faut le dire.
4: C'est Dieu.
2: Hein?
4: C'est vieux.
2: Bah c'est vieux quand même, tu te rappelles
4: non,
2: bien.
4: Non, c'est vieux.
2: Ah j'ai compris, c'est vieux. Bah c'est ah, vieux.
4: Oui, c'est vrai que c'est vieux aussi, ouais.
2: Elle a les yeux de quelle couleur, Maryse?
4: Marron.
2: Ah là là, les yeux noisettes, mon Dieu, les yeux de l'amour. Donc c'est les noces de lavande, me dit-on, le 46 ans.
4: D'accord.
3: Mais
4: merci de l'apprendre, oui.
2: Eh bah, ben, il va falloir l'emmener en Provence et ramasser des brassées de lavande.
4: Oui.
2: Ah bah oui.
4: Faut aller dans le midi, hein.
2: Ah bah oui, bah c'est pas mal.
3: C'est non pas un voyage qui coûte le plus cher. Hein.
2: Eh bah, non, bah non, enfin, t'as déjà... Surtout que t'adores voyager en France, il paraît que t'aimes les gorges, t'as aimé les gorges du Verdon, t'as aimé les calanques de Cassis, donc t'aimes bien.
4: Oui. Eh bah là... Ça, j'aime bien, oui, puis j'aime bien Saint-Jean-de-Luz aussi.
2: Ah, c'est joli Saint-Jean-de-Luz.
4: Bah, et aussi la Bretagne.
2: Ah, toutes les régions de France sont tellement belles. Eh bien là, tu devras trouver des champs de lavande. Mmh. Alors, d'accord. C'est la question qui va te permettre de gagner 3 points. C'est la question à choix multiple. Mmh. Je pose la question, je te propose des réponses. Et à mon top chrono, tu auras 10 secondes pour me donner ta réponse. Demain, nous serons le 8 mai. Mais depuis quand le 8 mai est-il un jour férié ? En France, de façon définitive. 1945. 1958. 1981. Ou depuis qu'Éric Bastien est né.
3: Oui.
2: Alors, depuis quand c'est un jour férié en France, de façon définitive? 1945, 1958, 1981. Ou depuis qu'Éric Bastien est né? Top chrono, 10 secondes.
4: 1945.
3: Moi, j'ai pas cet âge-là. Hein.
2: T'as pas cet âge-là?
3: Pardon?
4: Allô?
2: Eh bien non, c'est 1981. Parce que figure-toi que le 8 mai, ça a été férié en 1981 sous Mitterrand, parce que ça avait été supprimé en 1975 sous Valéry Giscard d'Estaing.
3: Au revoir.
2: Et ça a été rétabli pour commémorer durablement l'armistice de la Seconde Guerre mondiale. Voilà. Donc, pas de point pour toi, Didier.
3: Je le fais pas mal, hein. Je demande pardon à Didier Gustin qu'on
2: oui,
3: embrasse.
2: Oui, je demande pardon à la famille de M. Giscard d'Estaing.
3: Et à Laurent Gérard aussi. Alors, nous revenons à nos moutons. Marilyn, oh, l'expression. Tellement longtemps que je ne l'avais pas sortie celle-là. Revenir à nos moutons. Marilyn, qui a à cette heure-ci 4 points, qui vit en Alsace, qui est notre mamie gâteau, voilà, qui achète plein de Pokémon pour son petit Lilian, qui a 9 ans, qui est un peu râleuse, on l'a dit, qui est maniaque,

0: On va parler un peu de la rencontre, ça te va? C'est pas trop indiscret?
1: Non.
0: Allez,
1: non,
0: la rencontre
1: tout,
0: avec Alain, parce que tu es marié à Alain, avec deux enfants.
1: Yes.
0: Ça, c'est le générique de Top Gear. Ouais, parce qu'il est question de voiture dans votre rencontre, c'est bien ça?
1: Oui, on s'est rencontrés au permis de conduire dans la salle de code et puis à la conduite également.
0: Alors, il prenait des cours de conduite comme toi, dans la même auto-école, tu viens de le dire. Donc, lui, voilà. Alain, il est très grand. Et pendant les cours de code, il t'embêtait un peu, quoi. Hein.
1: Voilà, c'est ça. Il se mettait toujours devant. Donc, à chaque fois, je le réprimandais. Ben, et après, voilà.
0: Ah oui, tu vas aller. Ça suffit, Alain, passe devant, viens, bon.
2: Ah oui, carrément.
0: Oui, pendant la conduite, parce que ça, c'est le code. Bah, pendant la conduite, pareil. Il se mettait devant. Et qu'est-ce qu'il faisait avec le siège?
1: Oui, voilà, c'est ça. Il reculait le siège. Et moi, j'étais derrière. Oui, voilà.
0: Ça ne te plaisait pas, c'est encore ça. Une fois. Tu fais, Alain. Oh. Et alors, au bout d'un moment, à force de râler, bah, ça s'est transformé. Qu'est-ce qui fait que ça s'est transformé en bibi, quoi?
1: Eh ben, comme il était très gentil, et puis moi, pareil, bon, bah, après, ça s'est calmé, et puis on s'est rencontrés, on se donnait rendez-vous le soir, on buvait un coup, on s'est mariés à Noël.
0: Ouais, voilà, vous avez mis la ceinture de l'amour, et vous êtes partis sur les routes du love. Oh, c'est beau. Et ça fait combien de temps?
1: Eh ben, comme Didier, ça va faire 46 ans, le 25 décembre.
0: Oh, c'est marrant, ça. Donc, tous les deux, vous êtes sur des noces de lavande, là. Les deux,
1: voilà,
0: là.
1: C'est amusant. Voilà.
0: C'est incroyable. Après, ce sera le cachemire, après, je le dis, hein, pour les 47 ans. Allez, on y va. Nous jouons. Marilyn, t'es pas mal, là. Hein. T'es comme Didier. Pour l'instant, t'as fait un sans faute. Oui. Voici une question qui vaut 3 points. On va se détendre. Dans la pratique du yoga, que signifie namasté? Bonjour, je fais des propositions. Bonjour, je te remercie, je salue la lumière en toi, ou bien namasté signifie Sainte Valérie, vous êtes la reine de la maroufle. Lequel? Top chrono, 10 secondes. Est-ce que ça veut dire bonjour, je te remercie, je salue la lumière en toi, ou Sainte Valérie, la reine de la maroufle?
1: Je salue,
0: j'ai pas compris, redis-moi. Je salue la lumière en toi, c'est ça?
1: Oui.
0: La lumière en toi. Eh bien bravo, c'est une bonne réponse. Effectivement, namasté, qu'on connaît de nom tous, hein, bien sûr, c'est la salutation sanscrite. Langage, ça. Et c'est généralement prononcé à la fin d'une séance de yoga, les mains jointes. Namasté.
2: Eh bien, namasté Didier à 4, namasté Marilyn à 7. Et là, tout de suite, vous écoutez ici. Et il faut vivre ou survivre, être aimé. Là, c'est qui? C'est Daniel Balavoine.

0: vivre ou survivre, Daniel Balavoine, évidemment, à 12h42 sur Ici
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1: Nous sommes au taquet avec Didier qui joue avec Ici Picardie qui a 4 et Marilyn qui joue avec Ici Alsace qui a 7. Alors, notre petit Didier, ah Didier, il lui est arrivé des bobos, il a souvent des petits trucs. Et oui, vers 10 ans, il paraît que t'es parti chercher des cerises dans l'arbre et que t'es tombé, mais t'es tombé pas n'importe où, t'es tombé où ?
3: Je suis tombé dans une grande touffe d'ortie.
1: Aïe, aïe, aïe, aïe, aïe, aïe, et alors ?
3: Je t'ai bien piqué.
1: Oh là là là là là là.
3: Je suis retourné à la maison en courant, je me suis allongé dans le canapé et j'ai dormi toute l'après-midi.
1: Oh là là là là là là là là là là là là là là.
0: C'est sûr que c'était que des orties, dormir toute l'après-midi.
3: Ouais, j'ai peut-être mis du somnifère dans les orties.
0: Ah bah oui, parce que ça pique.
1: C'est horrible les orties, c'est terrible. Alors il paraît que pendant ton service militaire, on t'avait mis au service santé.
3: Oui.
1: Alors que tu avais fait des études de mécanique, donc bon, voilà. Et il paraît que tu as fait des piqûres pendant tout ton service, c'est-à-dire ?
3: Voilà, chaque arrivée de contingent, il y avait des piqûres obligatoires à faire. Et donc, j'ai fait 200 piqûres à chaque fin de mois. Donc, j'en ai fait, plus de 1000 pendant tout mon service militaire.
1: Ah bah, t'es devenu médecin, alors. Adieu la mécanique, hein ?
3: Non, je n'ai même pas de brevet de secouriste.
1: Ah bah, c'est quand même étrange qu'il t'ait mis à faire des piqûres alors que tu faisais de la mécanique. C'est dingue, ça.
3: Ah, mais ça, c'est l'armée, hein.
1: Ah bah oui, mais bon, quand même. Je sais pas trop si j'aurais eu confiance dans un mécanicien pour me faire une piqûre, quand même.
3: Ah, mais il y a personne qui était au courant. Hein.
0: C'est inquiétant d'apprendre tout ça, quand même.
1: Bah écoute, voilà. En même temps, heureusement, il a pas eu d'accident.
0: Oui, bah,
3: non, il y a jamais eu de malade.
1: Donc, ah bah c'est déjà pas mal.
3: Alors,
1: il paraît qu'un jour, tu prenais le train avec ta femme à Marseille. Et qu'à Aix-en-Provence, tous les passagers de la voiture sont descendus.
3: Oui.
1: Et puis, d'un seul coup, il y a des hommes très baraqués, hein, des grosses armes à classe qui sont rentrés dans le train. Oui, un petit peu comme Éric Bastien.
0: Bien sûr, voilà.
1: Et qu'est-ce qui s'est passé ? Tu t'es demandé qu'est-ce qui se passait ? Et c'était qui montait dans le train ?
3: Ça me semble bizarre. Et c'était Booba qui montait dans le train, dans la voiture.
1: Ah oui. Ah oui, d'accord. Bah, du coup, allez, l'équipe de Booba. Ça va, ils ont rappé dans le train ou pas ?
3: Un petit peu, mais c'était pas bruyant, c'était vraiment bien sympathique, quoi.
1: Ah, voilà, alors ça c'est cool. Bon, alors ça c'est très cool, on salue Booba. Alors, mon petit Didier, c'est la question cash, c'est la question qui te permet de gagner 5 points.
3: Oui.
1: Donc, écoute bien, petite ambiance, tout ça. On part en Provence. Alors, écoute bien. Quelle préparation provençale à base d'olives, de capres et d'anchois, se tartine souvent à l'apéritif. Quelle préparation à base d'olives, de capres et d'anchois se tartine à l'apéritif ? Top chrono, 10 secondes.
3: Bah, je pense que c'est la tapenade.
1: Et c'est une bonne réponse. Alors, ça vient de Marseille, elle tire son nom du mont provençal Tapenot, qui signifie capre. Elle est déclinée en noir ou en vert, mais c'est très très bon, hein, la tapenade. Bravo, ça fait 7 pour Didier.
0: Oh, ça donne faim. T'as pas envie d'une petite tapenade, Marilyn ?
4: Oui, si. J'aurais bien aimé la question, surtout.
0: Mais oui, je comprends. Mais... Non, t'inquiète pas, il y a d'autres questions qui arrivent, et ta question, je suis sûr.
4: C'est vrai.
0: Oui, non, ça va aller. T'es à combien, là ? T'es à 7 points, Marilyn, Didier ?
1: 7.
0: Ah, on est sur une égalité. Là, Marilyn, va falloir un petit peu se distinguer, on est d'accord. Alors, je voudrais revenir quand même sur ce dossier de la maniaquerie. Parce que on a évoqué ce côté bien rangé, tout ça, bon, on en a parlé rapidement. Mais je découvre, parce que je vais un petit peu plus loin dans ma fiche, que c'est de pire en pire. Tu nous as pas tout dit, Marilyn. Attends, il paraît que tu vas jusqu'à souvent jeter les affaires des autres.
4: Non, mais là... Oui,
0: mais ça
4: oh
0: va
4: là
0: pas.
4: Là.
0: Mais ça va pas bien.
1: Mais c'est-à-dire
4: non. Ben, je jette à la poubelle. Hein.
1: Mais pourquoi ?
0: Ben, parce que c'est pas bien rangé.
4: Ben, voilà, je veux ranger et puis surtout les cuillères après des yaourts.
0: Tu jettes les cuillères à la poubelle ?
4: Voilà, avec le yaourt.
1: Ah oui, d'accord.
0: Et les cuillères en argent, c'est... tout ça, c'est... t'as plus de service, quoi.
4: Trop rapide, hein, voilà.
1: Ah, voilà.
0: Non, mais, c'est un papier qui traîne. Un papier important, genre en ce moment, tu vois, c'est les impôts.
4: Voilà, aussi, oui. Alors, les enfants, ça va, là.
0: Poubelle.
4: Je suis chez eux. Oh là là.
0: Poubelle.
1: Parce que, excuse-moi, je viens d'entendre une phrase qui m'a interpellée. Tu dis chez eux, c'est-à-dire que tu fais le ménage quand tu es chez tes enfants ?
4: Je sais, mais elles ne veulent pas. La fille, elle ne veut pas. Elle veut pas le
0: Alors, rappelons qu'Alexandrine a 43 ans, bien sûr, et Benjamin, 34 ans. Enfin, il s'appelle Tanguy, c'est leur deuxième prénom.
1: Mais excuse-moi, c'est normal qu'elle ne veuille pas, parce que si tu lui jettes ses affaires, c'est pas très sympa quand même.
4: Voilà, je me dis, tu viens, mais tu ne touches à rien.
0: Voilà, j'ai encore un dossier. Là, j'enquête depuis tout à l'heure, je suis comme Doum Doum dans Les Traîtres. Faut avoir la ref. C'est quoi cette histoire de bouchon dévié?
4: Ah bah alors là, pareil. Hein. Pareil, je jette le bouchon dévié quand je fais la vaisselle. C'est souvent, on fait que acheter des bouchons déviés.
0: Mais pourquoi?
4: Et puis je l'ouvre. Alors, bon, après, c'est les égouts qui sont bouchés. Voilà, bon. Okay. Sous l'égout, quoi.
1: J'ai une pensée émue pour Alain, mari de Marilyn. Voilà.
0: Une pensée pour tous les bouchons déviés aussi.
4: Il est près de moi, il vous entend.
0: Oui, oui, bah salut Alain.
1: On t'embrasse, Alain.
0: Voilà.
4: Bonjour.
0: Voici ta question. Quelle émission musicale française proposant des performances live d'artistes a fêté ses 30 ans en 2024? Une émission de télé musicale française. Top chrono, 10 secondes.
4: Les Enfoirés.
0: Qui propose des performances live d'artistes. C'est vrai qu'on aurait pu. Mais les 30 ans, non, les Enfoirés, ça fait, je crois, un petit peu plus. C'est des Taratata. Ouais, les Enfoirés, c'est depuis 86, même un peu avant, 85 avec Coluche.
1: Eh bien, tout le monde reste à 7 points, c'est parfait. Vous départagerez une fois de plus dans l'opération Bingo. Mais en attendant, on va écouter une très jolie chanson qui s'appelle « Il faudrait que pleuve l'amour ». Pascal Obispo et Francis Cabrel. À tout de suite, vous écoutez ici.

0: ont décidé de s'associer, Pascal Obispo, Francis Cabrel, il faudrait que pleuve l'amour sur votre radio ici.
1: Oui, pleuvons l'amour. Allez, tout de suite, c'est la réclame de l'amour. À tout de suite.
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1: Ici, nous sommes avec Didier qui a 9, j'ai 17, pas du tout. Je vais compter que 3 points sur la dernière question. C'était 5, il a 9, mon Didier. T'inquiète pas, c'est Maître Coupèze, tu sais. Elle est là, elle vérifie tout, attention.
0: Elle veille au grain.
1: Donc tu as 9 et Marilyn a 7. Alors, comme ça, on aimerait être un écureuil, mon petit Didier.
5: Oui, j'aime bien les écureuils, oui.
1: Et pourquoi ça? Parce que c'est mignon?
5: C'est mignon, oui. Et puis quand on les voit, ils vont se cacher. Et puis quelques instants après, on voit apparaître une tête. Ils regardent si on est là ou pas. Et après, ils changent d'endroit. Et puis aussi, côté précautionneux.
1: Ah oui, ça fait des provisions. Ça fait des petites... Et voilà, ça anticipe.
5: Voilà.
1: Et oui, moi, je suis un petit écureuil. Je me fais tout le temps.
5: Ah bon?
1: Ben oui, parce que j'ai toujours des réserves. Et mon mec, il se fiche de moi. Mais c'est pas grave. Alors écoute, pour t'encourager à gagner ce bingo, nous allons t'encourager avec une chanson que tu aimes de Francis Cabrel.
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1: Alors, exceptionnellement, pour ce bingo, on aura 15 secondes après mon top pour trouver des choses parce que ça va être un petit peu plus long. Il va falloir que tu me donnes un maximum de titres, de comptines pour les enfants. Tout ce qui est comptines pour enfants qu'on a chanté dans notre jeunesse, eh bien, il faut que tu m'en donnes un maximum des titres. Donc attention, tu as 15 secondes. Comptines pour enfants, top chrono.
5: Pas.
1: Oh si, t'en as chanté.
5: Hippe bergère, Jacques.
1: Tu m'en as donné deux. Il y avait Cadet des Roussel, le roi d'Agobert, une souris verte au clair de la lune, Meunier Tudor, Alouette, à la claire fontaine, il court le fureur. Enfin bon, il y en a deux.
0: Il court le fumet.
1: Bah, c'est midi, on entend. Bon, tu en as deux. C'est bien, tu en as deux.
0: Alors, rapidement, quand même, Marilyn nous a beaucoup fait rire. Vous savez qu'elle est maniaque, elle range tout.
1: Oui,
0: elle jette tout. Ça jette les éviers, on sait pas pourquoi.
1: Ça jette chez ses enfants, surtout.
0: Bah, oui, elle range chez les enfants et un document des impôts. Vas-y que ça jette parce que c'est pas bien rangé. Et ben, un matin, quand elle travaillait à la Sécu, bon, elle avait l'habitude de voir une infirmière qui rentrait chez elle de son bureau. La dame travaillait de nuit. Et un jour, Marilyn, tu l'as pas vue, cette infirmière. Tu t'es inquiétée, voilà, parce qu'elle n'était pas bien rangée. Pour toi, il fallait que cette infirmière soit bien rangée.
1: Ah oui, d'accord, carrément. Ah. Bon, bah écoutez.
0: L'infirmière n'était pas bien rangée, elle a appelé les pompiers. Les pompiers ont été cassés la fenêtre de l'infirmière. Mais qu'est-ce qu'elle faisait, l'infirmière?
7: Ils se sont dérangés et elle était de nuit, donc elle dormait.
0: Bah oui, elle dormait, voilà.
7: Alors, je me suis mêlée, en fait.
0: Bah oui, tu t'en aimais. Elle t'en a voulu, hein. Elle est fâchée, hein.
7: Oui, au bureau,
0: ils vont
7: bien rigoler.
0: Oui, ils vont bien rigoler, oui. Mon infirmière n'est pas bien rangée, alors j'appelle les pompiers. Bon, allez, pour t'encourager, voici Vita.
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0: Vita que tu aimes beaucoup, tu aimes aussi Vianney, t'as été voir Christophe Maé aussi, où tu vas aller le voir, je crois, bientôt, Maé.
7: J'allais le voir.
0: Ok. Tu aimes la musique française, donc tu es bien chez nous, ici. Voici ton défi. 15 secondes, hein, 5 secondes de plus pour réfléchir.
1: Oui, pour donner bien les titres.
0: Même s'il est en tête avec 9 et toi 7, là on a 10 points à prendre dans le bingo. Il n'a fait que 2, il n'a marqué que 2 points. Donc, j'ai besoin de 3 bonnes réponses. Ok, Marilyn?
7: Oui.
0: Pour avoir au moins une candidate demain pour la finale. Je te demande, ne me déconcentrez pas, un maximum de titres de contes pour les enfants. Maximum de titres de contes, des contes pour les enfants, top chrono.
7: Alibaba, le tour du monde, Blanche-Neige, Cendrillon, La Belle et la Bête.
0: La Belle et la Bête, ah bah.
1: Bah, c'est génial.
0: Ah oui, c'est génial. T'as un peu hésité, mais Cendrillon, le petit poussé, Blanche-Neige, tu l'as dit. Le chat beauté, Pierre et le loup, La Belle et la Bête, je crois que tu l'as dit. Oui, c'est gagné.
1: C'est gagné. Alors, désolé Didier, ce n'est pas toi qui seras avec nous demain en finale, alors que tu as très bien joué. Je t'embrasse, Didier. Marilyn, demain, tu tenteras de gagner le séjour pour 4 personnes à Foura, avec évidemment une croisière autour du Fort Boyard avec la compagnie Interil, deux nuits au camping, le Cadoret ou la machine à café Malongo, les 32 dosettes, les 6 verres en verre. Bravo Didier, bravo Marilyn.
0: Bravo à tous les deux.
1: Et puis je remercie Céline à la réalisation, notre Lady Di à nous à la technique, Laura au standard et Maître Coupez, heureusement qu'elle est là au savoir.
0: Mais c'est vrai.
1: Quant à Eric Bastien, bah écoutez,
0: qu'il est là.
1: Heureusement qu'il est là pour reprendre la carrière de Didier Gustin avec les imitations.
0: Oh oui, le père Foura.
1: Allez, il a sauvé ses petites fesses. Il a une candidate demain.
0: C'est vrai, une seule.
1: Pour la finale. Moi, je vous embrasse très fort.
0: Même aussi, on vous embrasse, Valérie.
1: Et puis, on vous retrouve demain, mes petits chéris, sur ICI.
0: Eh oui, pour le 8 mai, on sera là. Et la suite sur ICI, c'est avec Wendy Bouchard. Bonjour Wendy.
3: Et oui,
0: bonjour,
3: chers amis, on va parler du foot français qui se porte si bien, du PSG au RC Strasbourg. Les amis, on n'oublie pas les Alsaciens. Et puis, les localités sont à l'honneur, vous le savez. Nos élus en première ligne, les maires aussi. Être maire, malgré tout, c'est un ouvrage collectif qui rend hommage justement à ces mandats locaux. Un sacerdoce, une mission que d'être maire, et c'est si beau. On loue ensemble ces héros de la République.
0: Ce qui est beau, c'est de vous retrouver tous les jours, Wendy.
3: Vous êtes gentil.
1: Ma petite Wendy Chou.
3: Je vous remercie, je vous embrasse et je vous dis à demain et à tout de suite.
1: Et à tout de suite.
3: Merci. Bisous, chérie.
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0: On se retrouve demain avec plaisir pour la finale d'Otaquet, ici.fr pour écouter l'émission. Et pour l'heure, on vous donne l'heure parce qu'on est comme ça, nous.
1: Eh oui, il est 13h, vous écoutez ici, on vous aime.
0: Voici ma France, Wendy Bouchard.
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3: Bonjour à tous, merci d'être à l'écoute de Ma France avec les fans du PSG, le cœur léger depuis hier soir, le club qui décroche sa place en finale de Ligue des Champions.
9: Très bonne soirée, puis la petite pression à la fin, ça rend la célébration encore meilleure, donc parfait.
3: Score final un partout, mais l'avance du match aller fait la différence. Le PSG affrontera Arsenal à Budapest, les billets s'arrachent pour la rencontre le 30 mai. On revient sur cette rencontre intense à Munich, on se projette déjà en Hongrie avec Bruno Salomon, et puis place ce soir à Strasbourg pour la demi-finale. Retour de Ligue Conférence. Les Alsaciens à domicile retrouvent les Espagnols du Rayo Vallecano. L'horreur dans l'Aisne où un homme de 23 ans, probable ancien petit ami d'une collégienne de 14 ans, reconnaît l'avoir assassiné hier matin en pleine rue sur le chemin de l'école. Au cœur de vos régions, on parle santé, notamment avec les appels au don du sang, une collecte dans le Berry, mais aussi un itinérant mobile home dermato pour soigner les patients en localité. Mais les auto-écoles aussi, victime des hausses de prix du carburant, c'est à la une. 13h15, je reçois des élus engagés, investis, passionnés, je vous le disais, être maire malgré tout. Un livre met en avant leur action et leur dévotion, de Luxeuil-les-Bains à Charleville-Mézières. Profitez de ce moment, dit Luis Enrique, l'entraîneur du PSG, les yeux embués par le combat de ses joueurs et leur danse de la joie hier en point d'orgue sur une pelouse bavaroise qui a vu la terre trembler. Ils l'ont fait, emmener Paris en finale de Ligue des Champions pour tenter de décrocher une deuxième étoile consécutive. Le PSG, le Bayern qui termine sur un match nul, un but partout. Un scénario qui a permis aux Parisiens de l'emporter 6-5 sur l'ensemble des deux matchs. Un exploit face au club de Munich, grand favori de la compétition. Sébastien Baird.
10: À la fin du match, les sourires et les chants des supporters parisiens contrastent avec la détresse et le silence des Munichois. Cela n'a pas été le même spectacle, le même festival de buts qu'au match aller, mais la qualification suffit à Anthony, qui a chanté avec les 3700 supporters parisiens.
11: Franchement, on est sur un rêve, c'est très dur de redescendre. On s'est tous cassé la voix. C'est une performance folle, folle, folle contre le grand Bayern Munich quand même. Une maîtrise, waouh, franchement extraordinaire.
10: Paris va donc disputer la troisième finale de Ligue des Champions de son histoire, la deuxième sous l'ère de l'entreprise l'entraîneur Luis Enrique, à qui Sébastien rend hommage.
12: C'est un marabout. Il a réussi à construire un collectif avec à la base des noms que personne ne connaissait. Surtout mentalement, l'équipe ne lâche jamais rien. Et ça gagne, ça joue bien, ça bouge, ça marque des buts. C'est hyper propre à regarder.
10: Dépité par la performance du Bayern, plusieurs dizaines de supporters bavarois ont quitté le stade avant la fin du match. Jürgen était l'un des premiers sur le quai du métro.
13: Être mené 1-0 au bout de 3 minutes, ça rend les choses très compliquées. Rien n'a fonctionné. Il n'y avait pas d'énergie du côté du Bayern. Ils n'ont pas su profiter de leur temps fort. C'est vraiment un match à oublier.
10: Des supporters munichois pas revancheurs, beaucoup souhaitent au PSG de conserver son titre le 30 mai à Budapest.
3: Un match intense donc hier soir et un but à la 3e minute en effet qui nous a plongé dans une tension tout au long de cette rencontre pour conserver l'écart salutaire avec les Allemands et avec un micro d'or, Bruno Salomon.
14: Fabien Ruiz, le départ dans le dos, c'est parti pour Kvichak Kvaratskhelia qui a pris le couloir. Kvichak Kvaratskhelia qui rentre dans la surface de réparation. S'il donne en retrait pour Désiré Doué, ça va pour Dembélé.
3: Monsieur Bruno Salomon à midi aujourd'hui.
15: Ça va plutôt pas mal, Wendy, avec le sourire.
3: Qu'est-ce que c'était beau. Je vous ai suivi en vidéo, évidemment, et en audio sur la chaîne 100% PSG. Qu'est-ce que c'était beau. Les Parisiens qui vont défendre leur titre de nouveau cette année. Vous êtes en partance, vous d'ailleurs, de Munich, Bruno. Et on se projette sur la suite. Mais quand même, revenons sur cette parenthèse qui a été tout à fait historique encore hier soir.
15: Oui, effectivement, c'est historique avec ce Paris Saint-Germain qui rentre dans un club très fermé, des clubs qui vont défendre pour la deuxième fois consécutive leur titre en Ligue des Champions. Ils ne sont que 8 avant le PSG à l'avoir déjà fait, et même ils sont 7 à avoir réussi à faire le back-to-back, à réussir à remporter par deux fois la coupe de suite. On l'espère bien évidemment du côté du Paris Saint-Germain, mais a déjà l'exploit de se qualifier à nouveau. Et ce qu'il faut se dire, c'est que c'est historique parce que pour le foot français, bien évidemment, c'est un moment extraordinaire. Ça n'arrive jamais, ça n'est jamais arrivé pour le foot français. Et puis de l'autre côté, ça marque aussi le côté historique pour le foot français, voilà, pour la nation. Et d'ailleurs, petite indiscrétion de la part d'ici Paris-Île-de-France, on a pu le savoir aujourd'hui, hier le président Nasser Al-Khelaïfi a tenu un discours devant les joueurs en leur disant que voilà, il fallait marquer l'histoire du club, mais surtout désormais marquer l'histoire du foot français, laisser une empreinte indélébile dans l'histoire du foot français. C'est ce qu'est en train de faire le Paris Saint-Germain avec vraiment ses aventures européennes.
3: Ah oui, le PSG sur le bon chemin après Munich, donc direction Budapest, et c'est comme si on était déjà presque le 30 mai. Bruno.
15: Alors là, de Munich, je pourrais déjà partir du côté de Budapest. Voilà, oui. J'ai déjà vu dans l'aéroport des propositions pour aller à Budapest. D'ailleurs, une délégation parisienne de dirigeants est partie ce matin même pour aller du côté de Budapest pour commencer à s'organiser. 17 200 billets prévus pour les supporters du Paris Saint-Germain. Il n'y en aura pas plus. Ça, c'est ce qui est prévu. C'est 800 de moins que la dernière finale du côté de Munich. Mais déjà, ça va s'arracher. C'est dès demain la vente des premiers billets. Sachez que les billets, ça va aller de 70 euros à, tenez-vous bien Wendy, 950 euros pour certains billets. Mais ça, c'est l'UEFA qui fixe les tarifs, c'est pas du tout le Paris Saint-Germain pour cette finale. Et puis pour ceux et celles qui pourront pas aller à Budapest, qui n'ont pas cette chance là il va se passer des choses partout en France, ça j'en suis sûr. Et aussi du côté de Paris, la mairie d'ailleurs est en train de négocier pour faire une fan zone. Ça aussi, c'est une petite information ici Paris Île-de-France. La mairie est en train de négocier avec la préfecture de police de Paris ce que n'avait pas fait l'année dernière Anne Hidalgo. Là, Emmanuel Grégoire, le nouveau maire de Paris, est en train de faire le forcing.
3: Ah oui, fan de foot, il a reçu 500 bouts de chou hier. On les a entendus d'ailleurs au micro d'ici Paris-Île-de-France pour suivre ce match à l'hôtel de ville. Alors voilà pour Paris en attendant cette rencontre face à Arsenal le 30 mai à Budapest pour la finale. Et oui, les amis, de Ligue des Champions. Et puis, on va soutenir dès à présent Bruno Strasbourg qui joue ce soir à la Méno une autre demi-finale retour. C'est celle de Ligue Conférence contre les Espagnols du Rayo Vallecano. C'est dire que le foot français fait des étincelles en Europe.
15: Alors en Europe, oui, effectivement, on rappelle que le foot français est plutôt sur la jante dans son championnat, a du mal à se financer, mais quelle belle image que donne le foot français entre le Paris Saint-Germain et Strasbourg. Strasbourg, on est tous derrière Strasbourg. Moi, en tout cas, en tant qu'amateur et amoureux de foot, on a envie de voir cette équipe de Strasbourg aller en finale et se retrouver, tout comme le Paris Saint-Germain en finale. Ça se passera à Leipzig pour la finale de la Conference League, mais effectivement, Strasbourg est à 90 minutes, voire 120 minutes d'une magnifique performance. Il faut battre le Rayo Vallecano. Vallecano d'au moins 2 buts pour se qualifier.
3: Merci Bruno Salomon, et revivez sur la chaîne YouTube 100% PSG cette soirée incroyable d'hier sur ici.fr également. Le Racing, merci Bruno, qui a lancé une opération l'Alsace avec nous en demandant à toutes les villes, à tous les villages d'Alsace d'afficher leur soutien au club par un message ou en illuminant des monuments. C'est ce qui se passe d'ailleurs depuis hier à Bar, où la mairie illumine en bleu le mur d'enceinte de la ville. C'était une évidence pour la maire Nathalie Kaltenbach.
16: Ce club, c'est vraiment un symbole pour l'Alsace. On est tous derrière. Je trouve que le message qui dit « nous ne sommes pas 11, mais des milliers », mais c'est bien plus que des milliers, en fait. Lorsqu'il y a un match à la Méno, il y a des Alsaciens, mais il y a aussi des Allemands, il y a des gens qui viennent vraiment de partout. Donc, ce club, il a su vraiment créer une sympathie, à fédérer du monde. Et je crois que c'est vraiment ce qui est magnifique.
3: Avant ce match, Strasbourg, qui reçoit donc les Espagnols du Rayo Vallecano, à suivre à 21h. Dans l'Aisne, la commune de Fère-Tardenois est plongée dans l'horreur et la sidération depuis la mort hier matin d'une jeune fille de 14 ans, assassinée à l'arme blanche sur le chemin de son collège. 10 heures après la découverte du corps de l'adolescente, après d'importantes opérations de recherche, le suspect, un homme de 23 ans, est interpellé à 25 kilomètres des lieux du crime. Placé en garde à vue, Pierre de Cossette, vous nous apprenez qu'il a reconnu les faits.
17: Face aux enquêteurs, le suspect a avoué le meurtre de la collégienne. Depuis hier, les gendarmes de la section de recherche d'Amiens tentent de comprendre les liens qui unissaient le suspect et la victime, plus jeune que lui de 9 ans. La procureure évoquait hier la piste d'un ancien petit ami, un jeune homme sans emploi, interpellé à Soissons, où il vivait chez ses parents, à une trentaine de kilomètres de Fère-en-Tardenois, où Chloé a été mortellement poignardée hier matin vers 8h, alors qu'elle se rendait à pied au collège. De multiples coups de couteau ont été fatale à l'adolescente, élève de 3e à quelques centaines de mètres de l'établissement scolaire, et donc la piste d'une relation sentimentale. Les auditions du suspect se poursuivent, celles des proches aussi, famille, camarades, pour comprendre cette relation et les motivations du suspect de 23 ans qui a donc reconnu le meurtre en garde à vue.
3: Merci Pierre de Cossette. À la une judiciaire, encore plus de 30 ans après un quadruple meurtre à Torigné-sur-Dué dans la Sarthe, la cour de révision examine une nouvelle requête de Dany Le Prince qui souhaite faire annuler sa condamnation à perpétuité. En prison depuis 1997, l'homme surnommé le boucher de la Sarthe est condamné donc pour les meurtres de son frère, de sa belle-sœur, de ses deux petites nièces, clame depuis le début son innocence. Ses avocats veulent convaincre aujourd'hui la cour qu'un nouveau procès doit avoir lieu. Écoutez maître Olivier Maurice.
18: Nous sommes déterminés à venir devant la cour de révision pour affirmer qu'il y a suffisamment de faits nouveaux et d'éléments inconnus de la cour d'assises de la Sarthe lorsque Dany Le Prince a été condamné en 1997. Maintenant, il nous semble qu'il serait de l'honneur de l'institution judiciaire, face aux éléments que nous allons mettre en évidence, d'annuler la condamnation de Dany Le Prince. Donc, nous y allons dans cet état d'esprit et nous ne sommes pas confiants, mais nous sommes déterminés.
3: À la une, à suivre dans ma France, la France propositionne son porte-avions, le Charles de Gaulle, dans la région du Golfe. Un signal que la coalition montée par Londres et par Paris se tient prête à sécuriser également le détroit d'Ormuz. Plus personne n'a de symptômes à bord du MH Ondius, le navire croisant dans les mers du Sud et sur lesquels 3 passagers sont morts infectés par l'antivirus. Le croisiériste a fait cette annonce après l'évacuation hier des 3 passagers infectés par cette souche des Andes, la seule connue à transmission interhumaine. Un virus connu des autorités sanitaires justement, qui a déjà causé des foyers épidémiques en Argentine, notamment en 2018 et 2019. Un virus connu, ce qui a tendance à rassurer l'épidémiologiste Antoine Flau.
19: Le virus des Andes, il n'est pas nouveau. La différence, je ne sais pas, avec le Covid, c'est quand le Covid est arrivé, personne ne connaissait ce virus dans l'humanité. Ici, c'est un virus qui, depuis 1995, circule et il est cantonné à l'Amérique latine, et notamment à l'Argentine et au Chili. Il n'a jamais dépassé les frontières, donc il n'est pas attendu pour le moment que ce virus, qui depuis 30 ans est resté dans des campagnes rurales, se mette tout d'un coup à exploser.
20: Vous considérez-vous, professeur Antoine Flau, comme épidémiologiste, qu'il n'y a pas de risque inconsidéré à faire revenir sur le sol européen des patients potentiellement infectés ?
19: En prenant toutes les précautions nécessaires, c'est des choses qui sont tout à fait possibles. Il y a des hôpitaux très spécialisés dans les maladies infectieuses qui sont particulièrement équipés pour recevoir ce type de patients. Et c'est totalement gérable de pouvoir isoler ces patients et ne pas risquer ni pour le personnel, ni pour les autres patients d'hôpital, et encore moins pour la communauté, que ces virus puissent se propager.
3: L'épidémiologiste Antoine Flahaut avec Jérôme Chapuis, avec près de 150 passagers à bord. Le navire est en route pour l'archipel des Canaries. L'évacuation des passagers devra débuter lundi. Les 5 Français à bord du navire se portent bien. Et puis, soyez prudents sur les routes de France, avec de nombreux départs prévus dès cet après-midi pour ce week-end prolongé du 8 mai. Une circulation particulièrement dense sur les axes desservant la côte atlantique, les frontières du Nord-Est, la région Auvergne-Rhône-Alpes, mais aussi la côte méditerranéenne. Ce seront les mêmes difficultés au retour dimanche après-midi.
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3: Et au cœur de vos régions, on subit toujours de plein fouet les hausses de prix des carburants. Sébastien Lecornu, à l'instant, annonce qu'il est conscient de la grande fatigue des Français et que le gouvernement tente, avec ses différentes aides, de s'adapter, comme certaines collectivités qui adaptent, elles, leur politique de transport en conséquence. Par exemple, dès lundi et jusqu'à la fin de l'été, à Laval, prendre le bus vous coûtera 50 centimes d'euros par trajet. C'est une initiative qui ravit les habitants, car les prix du gasoil, ceux de l'essence, contraignent la mobilité, notamment les auto-écoles qui, elles aussi, tentent de trouver des solutions, comme en Lorraine, Océane Dupuis.
6: Maxime Dupresse a vu ses dépenses de carburant augmenter de 32% en avril. Le gérant et moniteur de l'auto-école Deroux à Maxéville n'a donc pas eu le choix.
21: Déjà, le premier truc qu'on a mis en place, c'est qu'on a augmenté les heures supplémentaires des élèves de 2 euros. Donc on était à 56 euros, donc on est à 58 euros maintenant.
6: Ce sont des heures en plus, les forfaits, eux, n'ont pas augmenté. Autre mesure...
21: On a essayé de se séparer de quelques véhicules pour avoir un peu moins de véhicules à entretenir, faire quelques économies en termes d'assurance... Notamment une moto de passerelle. On avait 4 motos pour les passerelles, donc c'est la formation complémentaire après 2 ans de permis moto.
6: En moyenne, Maxime Dupresse dépense entre 3 et 5 000 euros juste pour le carburant chaque mois. Les cours ont aussi été adaptés dans son auto-école.
21: On a aussi demandé à nos moniteurs de réduire un petit peu leur champ d'action, donc pour pouvoir faire un peu plus de leçons avec la même autonomie, mais d'aller par exemple un peu moins loin en leçon.
6: Pour Joseph Cordon, gérant de pilote formation à Ville-en-Vermois, hors de question que le parcours des leçons change. Il a trouvé une autre solution.
22: De l'éco-conduite.
6: Alors ça consiste en quoi concrètement ?
22: On apprend à anticiper, on apprend à gérer la boîte de vitesse, on apprend à gérer le régime moteur, on apprend à gérer également le freinage, toute une formation d'une journée.
6: Et grâce à cette conduite, chaque voiture économise 2 litres de carburant pour 100 km. Cela ne l'a pas empêché d'augmenter de 1 euro l'heure de conduite. D'autres ont décidé de ne pas toucher à leur prix pour le moment. C'est le cas de Cyril Beille, responsable des centres de formation à la conduite Auraquin en Lorraine. Il forme notamment des chauffeurs routiers.
23: La crise qu'on connaît actuellement est, je pense, trop récente pour qu'on puisse prendre des décisions de cette ampleur-là. Et on ne répercute pas le coût du carburant sur nos clients.
6: Les auto-écoles espèrent pouvoir bénéficier de mesures d'aide pour surmonter cette crise du carburant.
3: Et face au prix de l'essence et du gasoil qui ont augmenté de plus de 10% ces dernières semaines, Total Energy, vous le savez, plafonne ses prix dans ses stations-service. Une pratique anti-concurrentielle, dénoncent les stations indépendantes. La Fédération française des combustibles et carburants va donc déposer une plainte auprès de l'autorité de la concurrence. Enfin, sur votre radio ici, on relaie, vous le savez, toutes les initiatives qui permettent de promouvoir l'accès aux soins. En moyenne, en France, et en particulier dans les zones rurales, il faut patienter 4 mois pour obtenir un rendez-vous avec un spécialiste. La société de dermatologie se mobilise donc pour aller à la rencontre des patients, notamment dans les Landes, avec son camion, le Mobile Derme, des consultations sur le parking de la clinique d'Air sur l'Adour, pour amener, Antoine Brard, les dermatos où il en manque.
24: Juste avant d'entrer dans le camion, Christine le sait bien, pouvoir consulter un dermatologue est une aubaine.
25: Oui, une chance, pour une fois que j'ai de la chance.
24: Sans ce camion itinérant, cette gersoise aurait dû patienter plusieurs mois. Mais là, pas besoin d'attendre, la dermatologue la reçoit à l'intérieur.
26: Allez, venez, je vous laisse vous installer, madame.
24: Pour avoir ce rendez-vous, il fallait obligatoirement avoir une prescription de son médecin généraliste. Ce après quoi, la consultation peut commencer.
26: Du coup, je vais regarder, madame, votre cuir chevelu. On va regarder ça.
24: La dermatologue du jour, Philippine Christine Lucas n'est pas landaise, cette docteure a son propre cabinet à Buros, près de Pau. Elle a accepté de passer deux jours dans le mobile derme. Ça lui fait plaisir de rendre service.
0: C'est sûr que là, on voit que les gens, ça fait très longtemps qu'ils cherchent un rendez-vous, qu'il n'y a personne, qu'ils ne savent pas où aller. Enfin, c'est ça vraiment qui est plus compliqué pour eux. Et donc, de permettre ça aux gens grâce au camion, c'est vraiment une bonne chose. Enfin, ça les rassure au moins et ça permet de faire un lien avec le généraliste aussi. C'est que des patients qui ont été adressés par leur médecin. Et oui, on se sent utile. Tout est fait, on est équipé. On a de l'azote, nous, pour brûler des petites lésions précancéreuses, des choses comme ça. On a besoin d'azote, on a besoin d'anesthésiant, de sets de suture pour faire des prélèvements, de sets un peu plus importants quand on doit opérer des gens, et donc de choses pour arrêter le saignement, ces petites choses-là. C'est très bien équipé.
24: Ce n'est pas Christine qui va dire le contraire. Elle avait peur d'être atteinte d'alopécie, mais tout va bien. Elle a apprécié cette consultation.
25: Ah, très bonne, médecin très sympa. Elle m'a rassurée sur mon état de santé et puis ma chute de cheveux excessive. Elle m'a dit que ça allait se réguler.
24: Dans le camion, la retraitée n'a d'ailleurs vu aucune différence avec une consultation dans un centre de soins classique.
3: Le mobile derme qui sera le 23 juin à Peyrorade. Un rendez-vous à prendre sur Doctolib avec une prescription de votre généraliste. Il est 13h17.
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3: Et dans Ma France, on vous parle des mères, ces héros de la République qui portent les couleurs de la fraternité, qui sacrifient beaucoup de leur vie pour embellir la nôtre. Des mères élues pour un premier mandat ou qui, en mars dernier, ont rempilé pour 6 ans de mandature avec amour du métier, malgré les difficultés. Je reçois le co-auteur du livre « Être mère ». Malgré tout, bonjour Guillaume Gadi.
1: Bonjour.
3: Co-auteur avec Émilie Babkin de cet hommage finalement à tous ces élus. Vous êtes spécialiste du développement territorial. Vous n'êtes pas élu vous-même, mais ces missions vous passionnent. Pour quelle raison ?
1: Alors la raison, elle est assez simple, c'est que je l'ai vu pendant ma carrière. Je les ai vus, elle et eux, travailler dans les territoires, se débattre, se battre tout le temps. On a travaillé sur ces sujets-là avec Émilie Babkin, ma co-autrice. Et en fait, oui, on avait envie de leur rendre hommage. On n'est pas des journalistes, on n'est pas des économistes, des statisticiens. On avait juste envie de montrer ce qu'ils avaient à raconter, de les montrer en tant que personne et pas en tant que fonction. Parce que c'est vrai que quand on s'adresse à eux, souvent, on parle au maire, à la mère. Mais on parle pas à la personne et ça reste des femmes, ça reste des hommes et je trouve que c'est intéressant de montrer, c'est ce que le livre essaye de démontrer, c'est que ils aiment d'abord les gens et c'est pour ça qu'ils s'engagent. Et comme vous le disiez très justement, c'est pour améliorer la vie des autres qu'ils sacrifient pour certains un peu la leur.
3: Alors vous avez suivi évidemment les dernières élections municipales, vous avez rencontré des maires et vous donnez la parole aussi à d'anciens maires. Certains qui ont renoncé, 2000 maires ont choisi de démissionner depuis 2020, d'autres qui n'ont pas souhaité prolonger leur mandat précisément. Ce livre, Être mère malgré tout, montre justement les obstacles, les embûches. Et je vous reçois aujourd'hui alors qu'un certain nombre de mères portent plainte pour des menaces de mort à leur égard. Je pense au maire de Rouen, Nicolas Maillard-Rossignol. Je pense à un maire élu d'une petite commune qui a choisi de renoncer un mois après son élection face justement à ces pressions. De tout cela, il est question aussi dans cet ouvrage. Et c'est ce qui vous intéressait aussi.
1: Alors, oui, ça nous intéressait aussi. Et c'est le fait générateur du livre aussi, c'est que c'est 2000 plus de 2000 démissions d'élus partout en France depuis les dernières élections municipales en 2020. Ça nous questionnait parce que ça fait plus d'un maire par jour qui démissionne en France. Globalement, c'est ça la statistique. Alors ils démissionnent pas parce qu'il y a des agressions, mais la polarisation de la vie politique, le fait que les débats deviennent de plus en plus intenses, on le voit aussi à l'Assemblée nationale.
3: Oui, c'est dur dans le conseil municipal, c'est ce qui souvent les fait
1: dans les conseils municipaux, c'est aussi difficile. Voilà, pour certains, mais en fait, ça devient trop dur. C'est trop de choses à oublier, à abandonner pour pouvoir défendre l'intérêt général, parce que c'est ça qui est au cœur de leur mission. Donc, quand on voit des agressions, qu'elles soient verbales, physiques ou des menaces. Clairement, ouais, moi, ça me fait sauter au plafond et on ne peut que se rebeller ou résister contre ça. Et ce livre, il permet ça aussi et il leur donne la parole pour raconter aussi, pour certains, oui. Comme Marjorie Rosa, la mère de La Peine dans le 06, qui nous raconte, voilà, une agression qu'elle a vécue et on sentait quand on discutait avec elle que, voilà, elle était très émue et encore sous le choc de ça parce que l'agresseur est venu quand même, à la porte de la maison de ses parents. Ouais. Et c'est grave. Et voilà, malgré tout ça, et je fais pas de jeu de mots avec le titre du livre, c'est des gens qui ont envie de continuer, qui ont envie de se battre pour les autres avant de se battre pour eux-mêmes.
3: Bien sûr. François Baroin, qui préface ce livre, dit que vous montrez avec ces mères la densité humaine de l'engagement, les joies, les tensions, les réussites, les interrogations. De Nice, dans les Ardennes, du Finistère à Verdun, justement, où vous louez le parcours d'un enfant, l'enfant du pays, qui rêve d'être maire depuis ses 8 ans, Samuel Hazard, et qui est aujourd'hui à la tête de cette commune de 16 000 habitants. Puis on a choisi de s'arrêter dans deux de ces localités au cœur de ce livre, à Charleville-Mézières, pour commencer avec Monsieur le maire Boris Ravignon, qui est avec nous en direct dans Ma France. Bonjour.
4: Bonjour.
3: Bonjour Boris Ravignon, avec Guillaume Gadi qui vous connaît, qui vous a rencontré. Comment vous vivez-vous et avec quelle philosophie ce nouveau mandat qui s'ouvre à vous, Boris Ravignon, depuis quelques semaines, vous qui êtes ma maire heureux sortant de Charleville-Mézières?
4: Alors, toujours avec la même détermination d'agir, de régler les problèmes, d'être aussi efficace, eh bien, je crois qu'on peut l'être dans notre système extrêmement complexe, qui compte beaucoup, je crois, hein, pour la fatigue qu'on peut ressentir. Il y a bien sûr les agressions, les phénomènes extrêmes, mais il y a vraiment aussi, surtout, je crois, à la base de l'engagement d'être maire, une envie d'être utile pour son territoire, de régler un certain nombre de difficultés ou de porter des projets. La difficulté qu'on a à le faire, le problème de l'efficacité de l'action publique quand même nous saisit tous, et il faut, je crois, une vraie conviction très forte, une forte détermination, certainement même aussi presque une hygiène de sportif pour pouvoir tenir bon.
3: Oui, on parlait des conseils municipaux. Boris Ravignon, vous mettez évidemment, comme à chaque fois, le collectif en avant. Dans votre mairie, vous avez renouvelé justement ce conseil avec 10 nouveaux visages pour ce nouveau mandat. C'est important de garder justement une dynamique. Il faut, puisque c'est un métier de passion, y être dedans.
4: Oui, il faut y être, et il faut des gens engagés, et puis il faut je crois des gens qui... Il y a deux enjeux dans un conseil municipal, c'est de rassembler la ville. Pour nous, moi, en tout cas, c'était vraiment qu'aucun quartier, qu'aucune des classes d'âge ne soit absente, etc. Et puis de ressembler aussi un peu à cette ville. Il faut que la légitimité, la représentativité du conseil soit travaillée. Et donc, je m'étais aperçu la fin de mon mandat précédent que j'avais plus de personnes dans la tranche des 20 ans et dans la tranche des 30 ans. Mmh. Et vous pouvez pas avoir une équipe municipale où il y a personne qui est confronté aux difficultés de trouver une place en crèche, confrontée justement à ce que c'est que de jongler entre une activité professionnelle, les temps périscolaires. Tout ça, c'est extrêmement important d'avoir simplement des témoins, des gens, des acteurs, des gens qui participent et qui puissent nous aider à construire la politique locale.
3: Ça, c'est très intéressant, Guillaume Gaudy, vous qui êtes co-auteur de ce livre, être maire malgré tout, le travail d'orfèvre, de nuance, évidemment, de l'élu aussi, il est en avant dans ce livre.
1: Oui, ben pour les constitutions de listes et d'équipes, de toute façon, ce qu'ils mettent tous en avant, et on en avait beaucoup parlé avec monsieur le maire Boris Ravignon, c'est l'énergie aussi. L'énergie qu'il faut mettre là-dedans pour améliorer la vie des autres et surtout pour faire avancer les choses. Je pense que c'est ça, c'est que on a face à nous des hommes et des femmes qui ont envie de faire avancer les choses, pas coûte que coûte, mais en tout cas pour faire en sorte que le projet de société au niveau local, il puisse se mettre en musique.
3: Quoi. Oui, vous avez donné la parole aussi dans ce livre à Madame le maire de Yèble en Seine-et-Marne, Mariem Tamatatin-Varin, qui est avec nous également dans Ma France. Bonjour Madame. Madame le maire,
5: Bonjour.
3: Vous qui êtes repartie au combat cette année, malgré le stress, malgré quelques soucis de santé, parce que vous avez une conscience professionnelle, vous ne vouliez pas lâcher les autres, et aussi, vous le dites dans l'ouvrage, aussi pour votre fille, Mariem.
5: Oui, tout à fait. C'est vrai que ma volonté était d'arrêter sur ce mandat. Après 18 ans de ma vie mis au service de la collectivité, on m'a expliqué qu'on avait des projets assez lourds en cours et que dans mon équipe, personne ne voulait repartir. Et je sentais bien la déception dans leurs paroles, dans leurs yeux, en disant « en fait, si tu t'arrêtes, nous aussi, on va s'arrêter parce que voilà, nous, on s'est engagés à tes côtés ». Et je n'ai pas eu que le cœur de les abandonner, d'abandonner mes habitants qui comptent aussi beaucoup sur nous. Et puis, ce qui a été déterminant, c'était ma fille. Elle m'a dit « Maman, tu ne peux pas arrêter. tu fais du bien aux gens, donc il faut que tu continues.
3: Normal, c'est beau, parce qu'elle voit sa maman comme présidente d'un territoire, voilà, qui change aussi la vie de ses concitoyens, ça c'est magnifique. Et Mariam, je peux vous faire réagir au propos de la maire de Ranché dans la Vienne, 329 habitants, s'appelle Martine Moussorian, elle témoigne dans le livre de ce qu'on lui a dit. On ne t'a pas élu pour faire de la politique, on t'a élu pour t'occuper de nous. C'est ce que vous ressentez au quotidien?
5: Tout à fait. C'est vrai que sur l'élection municipale est vraiment la seule élection en France où on élit une personne. Pas un parti politique, pas un programme politique, parce que quand on leur parle de notre quotidien, de leur voirie, de l'école, vous parlez de la crèche, de la cantine, c'est vraiment des sujets du quotidien. Qui ne sont pas, même si les mêmes problèmes on les retrouve à l'échelle nationale, les solutions qu'on trouve dans nos communes rurales sont différentes. En fait, c'est pratiquement du cas par cas. Il faut on traite pas deux rues de la même façon, on traite pas deux problématiques de cantine, de place en crèche de la même façon. Et c'est vrai qu'on est très très proche de nos habitants, et dans les communes rurales, quasiment tout le monde sait où on habite, tout le monde a notre numéro de portable.
3: Oui.
5: Moi je dis souvent dans ces communes, on est multicasquette, on est assistant social, on est avocat, on est financier, on est technicien, on apprend à être tout à la fois, en fait.
3: C'est ça. Et ça ne dure pas que le temps de l'élection municipale. Voilà pourquoi on vous donne la parole quasiment tous les jours sur ICI. Et voilà pourquoi je remercie Guillaume Gadi et Émilie Bachmine pour ce livre, Être maire malgré tout, où on compte autant de femmes que d'hommes. C'est la parité aussi dans votre livre, dans ces maires quasiment rencontrées, Guillaume. Et c'était très important aussi pour vous de mettre ces femmes maires à l'honneur.
1: Oui, je pense que on a fait le choix d'avoir une surreprésentation féminine dans le livre, parce que l'engagement féminin est quelque chose de très complexe. L'engagement est déjà complexe, mais quand on est une femme, particulièrement mère, et Mariam l'évoquait très très bien, c'est d'autant plus impliquant et d'autant plus énergivore. Et je suis très content que vous évoquiez le cas de Martine Moussorian qui témoigne dans le livre, parce que ce qu'elle nous a raconté, moi ça me prend aux tripes à chaque fois, mais c'est que elle a décidé de s'engager quand elle était très jeune, il y a une bonne vingtaine d'années. Et quand elle a décidé de s'engager, son mari lui a dit le jour où tu deviens mère,
3: je divorce.
1: Oui. Et ça, je trouve ça dramatique, parce que après elle est devenue mère. Il a tenu sa promesse. Voilà. Alors je sais pas comment faut le dire, mais et en fait c'est dramatique, parce que faut qu'on lutte contre ça en permanence, parce qu'il y a encore ces comportements là qui existent. Et l'engagement féminin, la parité. Alors est-ce qu'il faut une parité à 50-50, etc. Je sais qu'il y a beaucoup de débats sur le sujet, mais en tout cas de pouvoir le permettre et de pousser tout le monde à s'engager. Je pense que c'est essentiel pour notre démocratie locale.
3: Et c'est passionnant. Je salue Mariam Tamatatin Varin, élue de Yèble en Seine-et-Marne avec 100% des voix aux dernières élections municipales, ainsi que monsieur le maire de Charleville-Mézières, Boris Ravignon, élu pour un nouveau mandat, et qui nous disait justement la passion et l'impulsion avec laquelle il a reconstitué son conseil municipal. Il est coutume de dire qu'il y a des cons partout, mais dans vos rencontres, vous n'en avez pas trouvé dans ces métiers de maire. Ça fait du bien de lire ça aussi. Merci beaucoup, Guillaume Gaudy.
1: Merci beaucoup.
3: Être maire malgré tout.
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9: À Feltin, le petit-déj des aidants revient le mardi 19 mai de 9h45 à 11h45. Alors si vous accompagnez au quotidien un proche âgé, malade ou en situation de handicap, ce moment est pensé pour vous. L'idée, c'est de partager un petit déjeuner convivial avec d'autres aidants, d'échanger sur votre quotidien, vos difficultés, mais aussi vos astuces. Le thème de cette rencontre, je n'ai pas le temps de tout faire. Un sujet qui parlera sans doute à beaucoup d'entre vous. À Ahun, un atelier découverte autour de la nutrition est proposé le mercredi 27 mai de 9h à midi à la salle des fêtes. Au programme dégustation, gym douce, information et prévention autour de l'alimentation. L'objectif, c'est de mieux comprendre les bons réflexes pour bien manger, prendre soin de soi et préserver sa santé au quotidien. C'est gratuit, ouvert à tous et organisé en partenariat avec le centre hospitalier d'Aubusson.
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Bonjour la Creuse, Kevin Gazo avec vous, on passe l'après-midi ensemble sur votre radio, ici Creuse. Le plus dur de l'après-midi souvent, c'est maintenant, le repas s'est éloigné, la fin de la journée est encore loin. Du coup, comment on fait? Eh bien on se motive en musique avec One Republic, Renaud ou encore Marc Lavoine. Bon, on attaque surtout avec Colin the Gang et puis une nouveauté, Marine et son titre Escro. Bel après-midi avec ici Creuse.

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1: Bonjour à tous. Une nouvelle offre d'emploi, c'est avec Sébastien de l'agence Manpower. Bonjour Sébastien.
2: Bonjour.
1: Alors, vous proposez non pas une, mais deux missions d'intérim aujourd'hui. Pour un acteur du secteur BTP, vous recherchez un manœuvre terrassier, homme ou femme, avec des connaissances en petite maçonnerie, et un manœuvre mini-pelle et chargeuse, pareil, homme ou femme. Alors, on va commencer par l'émission de ces deux missions d'intérim.
2: Oui, effectivement. Alors, l'émission, il faudra conduire des engins de chantier, effectuer des travaux de terrassement, réaliser des opérations d'enfouissement, assurer la manutention de matériaux, vérifier la conformité d'équipement, respecter les normes de sécurité, collaborer avec les équipes techniques et maintenir l'ordre sur le site.
1: Alors, vous recherchez peut-être des profils avec des compétences particulières aussi.
2: Alors, je cherche des profils avec des compétences. Voilà, je cherche quelqu'un qui, déjà, qui a le CACES R482 à jour. Quelqu'un qui aurait de l'expérience en conduite d'engin, en maîtrise de sécurité, en entretien technique de matériel, et surtout quelqu'un qui a de l'expérience dans les métiers des travaux publics.
1: Alors, côté contrat, temps de travail et horaire de travail.
2: Alors, sur les horaires, on serait sur des profils 8h midi, 13h30, 16h45 la semaine et 16h30 le vendredi, mais bien sûr variable selon les chantiers. C'est un poste qui est sur un taux horaire de 12,50 à 13 euros selon profil, avec prime pamier et prime de déplacement sur chantier.
1: Alors, pour résumer, vous recherchez donc un manœuvre terrassier, homme ou femme, ayant des connaissances en petite maçonnerie, et un manœuvre mini-pelle chargeuse, homme ou femme, ouais. CACES R482, très important, à
2: très
1: jour.
2: Important.
1: Et oui, et connaissances en petite donc maçonnerie fortement appréciées. Pour postuler, évidemment, vous pouvez retrouver tous les détails de l'offre et le contact sur le site ici.fr/creuse-emploi. Merci Sébastien, à bientôt.
2: Merci beaucoup.
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0: Pause rapide et juste après, ce sera Nedopt. Et vu le titre, promis, on ne fera pas que parler. Bah oui, ça vous donne un indice sur le titre qui arrive juste après, ne bougez pas.
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2: Le collège de Fère en Tardenois dans l'Aisne sous le choc aujourd'hui après le meurtre d'une des élèves. Chloé, 14 ans, scolarisée en 3e, a été tuée de plusieurs coups de couteau hier matin alors qu'elle allait à pied en cours. Un homme de 23 ans a reconnu les faits. Il pourrait s'agir d'un ancien petit ami. Un nouvel épisode dans l'affaire d'Annie Le Prince. Cet homme condamné à la perpétuité pour le meurtre de son frère, sa belle-sœur et deux de leurs filles clame son innocence et demande un nouveau procès. Plus de 30 ans après les faits, la justice examine sa requête. Résumé de ce véritable serpent de mer judiciaire sur ici.fr. Des nouvelles de ce bateau de croisière touché par un foyer d'ontavirus ayant tué 3 passagers. À bord, plus personne n'a de symptômes. 3 personnes ont été rapatriées en Europe, en revanche, pour une prise en charge sanitaire. Mais pas de panique pour les Européens, le risque est faible, indique la Commission européenne. Le projet de LGV Sud-Ouest est irréversible. C'est le Premier ministre lui-même qui le dit, Sébastien Lecornu. A signé à Toulouse ce matin un protocole d'accord sur la création donc de cette ligne qui doit relier Bordeaux à Toulouse, puis à Dax. Si vous préférez la voiture au train, vous n'êtes pas seul sur les routes. C'est rouge dans le sens des départs aujourd'hui dans toute la France. Week-end prolongé du 8 mai oblige. Et de deux, une deuxième finale de Ligue des Champions pour le Paris Saint-Germain. Les Parisiens vainqueurs du Bayern Munich 1-0 hier soir. Les Parisiens qui vont défendre leur titre le 30 mai à Budapest. Ce sera face à Arsenal.
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1: Cet après-midi, on creuse, c'est un temps sec. On va jongler entre éclaircies et nuages. Demain, soleil qui sera présent, même si quelques orages peuvent éclater en fin de journée, avec des températures jusqu'à 22 degrés. Pour le moment, il fait 13 à la Courtine, 14 à Croc et Jean-sur-Pigerolles, 15 à Auzance et Guéret, 16 à Aubusson et Vaux-les-Bains, 17, c'est la maximale, à La Souterraine et Boussac. Bel après-midi avec Ici Creuse.
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0: Ça va vous? Ça se passe tranquille ce jeudi après-midi? Mais moi je suis content de vous accompagner juste après trois façons de chanter en français. Gold, un Pokora et juste avant ça sera France Gall pour ouvrir le bal. Ne bougez pas, ça arrive juste après ça.
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1: À Bourganeuf, le centre d'animation de la vie locale Agora recrute un animateur ou une animatrice périscolaire. Si vous aimez travailler avec les enfants, animer des activités ludiques et éducatives, accompagner les plus jeunes dans leur quotidien et participer à leur épanouissement, eh bien sachez qu'un poste est à pourvoir dès le 28 mai. Il s'agit d'un CDD d'un mois, 20 heures par semaine, sur Bourganeuf. Les profils avec BAFA, CP, JEPS ou une expérience dans l'animation sont recherchés, mais les débutants motivés peuvent aussi tenter leur chance. Les entretiens débuteront à partir du 11 mai. Et puis notez aussi plusieurs fermetures exceptionnelles du côté du Grand Guéret. Le vendredi 15 mai, le siège de l'agglomération ainsi que les structures petite enfance seront fermées. La bibliothèque multimédia du Grand Guéret et la quincaillerie seront également fermées les vendredis 15 et samedi 16 mai. Pensez donc à anticiper vos démarches.
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0: Tiens, si vous avez un coup de mou, Goldman arrive dans un instant. Ça remet souvent les idées dans le bon sens. Mais il est sérieux juste derrière et à 15h, vos infos en 90 secondes. Ne bougez pas.
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2: Dans l'Aisne, le suspect de 23 ans interpellé après le meurtre d'une collégienne a reconnu les faits durant sa garde à vue. Chloé, 14 ans, morte hier matin, tuée de plusieurs coups de couteau alors qu'elle se rendait en cours à pied dans les rues de Fère en Tardenois. Le suspect affirme avoir eu une relation amoureuse avec la victime, mais nie l'intention d'homicide. Une enquête pour assassinat est ouverte. C'est un record historique selon les douanes de Marseille. 26 tonnes de cigarettes ont été saisies dans le port de Fos-sur-Mer début mars. Plus de 136 000 cartouches cachées dans des conteneurs censés transporter du papier hygiénique. En pleine flambée des prix du carburant, le gouvernement demande des efforts aux administrations de l'État, privilégier le télétravail ou encore réduire les déplacements. Une nouvelle réunion doit se tenir ce soir à Matignon et Sébastien Lecornu le promet, on n'abandonnera personne. Le gouvernement doit annoncer de nouvelles mesures en début de semaine prochaine. Le 30 mai, en ligne de mire pour les Parisiens, vous avez peut-être vibré devant votre télé hier soir devant la victoire du PSG face au Bayern Munich 1-0. Le PSG qualifié donc pour la finale de la Ligue des Champions qui se déroulera à Budapest le 30 mai. Une victoire avec des débordements. Il y a eu 95 gardes à vue hier soir selon le parquet de Paris. Et puis ce soir, on suivra un autre club français en demi-finale. Retour de la Ligue Conférence, cette fois Strasbourg, Rayo Vallecano. Coup d'envoi 21h à la Méno.
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1: Cet après-midi en Creuse, c'est un temps sec. On va jongler entre éclaircies et nuages. Demain, soleil qui sera présent, même si quelques orages peuvent éclater en fin de journée, avec des températures jusqu'à 22 degrés. Pour le moment, il fait 13 à La Courtine, 14 à Croc et Jean-sur-Pigerol, 15 à Auzance et Guéret, 16 à Aubusson et Vaux-les-Bains, 17 c'est la maximale à La Souterraine et Boussac. Bel après-midi avec Ici Creuse.
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0: Là, on va parler aux souvenirs. Essayez justement de vous souvenir la première fois que vous avez entendu ces chansons. Eddie Mitchell, La Dernière Séance, Zaz, Mon Sourire, et juste avant, Diane Tell, La Légende de Jimmy. Ça risque de réveiller quelque chose.
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1: À Feltin, le petit-déj des aidants revient le mardi 19 mai de 9h45 à 11h45. Alors si vous accompagnez au quotidien un proche âgé, malade ou en situation de handicap, ce moment est pensé pour vous. L'idée, c'est de partager un petit-déjeuner convivial avec d'autres aidants, d'échanger sur votre quotidien, vos difficultés, mais aussi vos astuces. Le thème de cette rencontre, je n'ai pas le temps de tout faire. Un sujet qui parlera sans doute à beaucoup d'entre vous. À Ahun, un atelier découverte autour de la nutrition est proposé le mercredi 27 mai de 9h à midi à la salle des fêtes. Au programme dégustation, gym douce, information et prévention autour de l'alimentation. L'objectif, c'est de mieux comprendre les bons réflexes pour bien manger, prendre soin de soi et préserver sa santé au quotidien. C'est gratuit, ouvert à tous et organisé en partenariat avec le centre hospitalier d'Aubusson.
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0: On termine fort cet après-midi. Et bah oui, je pars pas sans vous laisser quelques chansons pour faire un karaoké géant avec Issy Creuse, Maxime Le Forestier, Louane ou encore Survivor qui arrive. Et à 16h, Nora Bedrouni prend le relais jusqu'à 19h sur votre radio Issy Creuse. Bonne soirée, à demain, prenez soin de vous et je vous dis bisous.
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2: Le collège de Fère en Tardenois dans l'Aisne sous le choc aujourd'hui. Après le meurtre d'une des élèves, Chloé, 14 ans, scolarisée en 3e, tuée de plusieurs coups de couteau hier matin alors qu'elle allait à pied en cours. L'homme de 23 ans arrêté affirme avoir eu une relation amoureuse avec la victime. Le suspect reconnaît avoir fait usage d'un couteau mais nie l'intention d'homicide. 95 personnes dont 9 mineurs parisiens placés en garde à vue après le match Bayern-PSG. La qualification des Parisiens pour la finale de Ligue des Champions hier soir, qualification qui a donc entraîné dans la soirée des débordements et tensions à Paris. Des nouvelles de ce bateau de croisière touché par un foyer d'antivirus ayant tué 3 passagers à bord. Plus personne n'a de symptômes. Une personne évacuée a été testée positive. 3 ont été rapatriés en Europe pour une prise en charge. Pour les Européens, le risque est faible, indique la Commission européenne. Le projet de LGV Sud-Ouest est irréversible. C'est le Premier ministre lui-même qui le dit. Sébastien Lecornu a signé à Toulouse un protocole d'accord ce matin sur la création donc de cette ligne qui doit relier Bordeaux à Toulouse puis à Dax. Si vous préférez la voiture au train, vous n'êtes pas seul sur les routes aujourd'hui. C'est rouge dans le sens des départs dans toute la France. Week-end prolongé, 8 mai oblige. Et puis après Paris, on suivra un autre club français ce soir en demi-finale retour de la Ligue Conférence. Strasbourg affronte le club madrilène de Rayo Vallecano à la maison à la Méno. Coup d'envoi à 21h.
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4: Merci Marine. Prochain point actu tout à l'heure à 17h. Soyez les bienvenus. On jette un petit coup d'œil côté météo. Et bien en fin d'après-midi, des pluies qui sont possibles, des petites averses qui vont se produire sous un ciel qui va rester encombré. 16 à 18 degrés pour les températures maxi. La nuit prochaine sera étoilée, parfois contrariée par des passages nuageux qui resteront inoffensifs. 4 à 7 degrés en ce qui concerne les températures minimales. 2 degrés seulement sur les Combrailles. Et puis demain, vendredi 8 mai, la matinée et le début d'après-midi seront assez bien ensoleillés. En fin de journée, le ciel sera partagé entre nuages et éclaircies. Des orages possibles aussi du Babéry au Bourbonnais, sur les Combrailles, dans le centre creusois ainsi que sur le plateau de Millevaches. Mais bon, ça c'est demain. On a vraiment le temps de voir 20-23 degrés pour les températures maxi.
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4: Celui qui chante, c'est un peu notre état d'esprit. C'est ce qu'on vous propose tout de suite avec Michel Berger.

0: Et ça rime avec une mère, on n'en a qu'une. C'est beau ça. C'était Christophe Maé dans Ici Creuse. Et on va sortir dans quelques secondes.
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0: Avec Hugo qui réalise cette émission et Nathalie qui vous accueille à la radio. Soyez les bienvenus. Après les bâtiments emblématiques d'Aubusson, on est sur la route, chaque jour d'ailleurs à cette heure-ci, avec Ingrid. On s'intéresse à une technique, celle des maçons de la Creuse, la technique de la rocaille.
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2: Jusqu'à présent, Faustine, on a vu des bâtiments médiévaux. Alors maintenant, on va s'intéresser à une technique, la façade rocaille. Qu'est-ce que c'est exactement et d'où ça vient?
3: Alors c'est un peu plus récent parce que c'est une technique qui s'est développée donc au 19e siècle en France. Donc en fait, quelques années après l'invention du ciment Portland, qui est un ciment qui permettait donc d'adhérer directement au fer et ensuite de venir créer différents effets de texture naturelle directement dans la matière. Et la rocaille, par exemple, si on prend l'exemple de la façade qui se trouve dans la grande rue, donc en face de l'hôtel de Colbert, on a l'impression à première vue que c'est du bois. Mais donc la rocaille, c'est vraiment du ciment qui a été travaillé et modelé avec différents outils pour imiter l'écorce, des rondins de bois, des branches.
2: Ça date de quelle époque à peu près?
3: La façade date du 19e siècle. On sait également que cette technique s'est répandue à cette époque par l'intermédiaire des maçons creusois, donc dans le département. Les célèbres maçons creusois quittaient leurs terres pour plusieurs mois pour servir de main-d'œuvre dans les grands chantiers en construction, notamment à Lyon, La Rochelle ou Paris.
2: On a une façade donc en rocaille, deux fenêtres et puis au milieu c'est un miroir.
3: Oui, exactement, il y a le miroir qui se trouve sur la façade qui peut intriguer. Alors le miroir, il n'a pas de fonction, on va dire, architecturale. Sa présence tient plutôt de la tradition et de la légende. Et on disait qu'autrefois, si le diable regardait dans le miroir et qu'il croisait son reflet, eh bien, il fuirait. Et c'était une façon de protéger la maison et les habitants.
2: Dans Aubusson, cette technique de la rocaille, on la retrouve à de nombreux endroits, comme par exemple le banc de la rue ou encore la place de l'église.
3: Exactement. Alors, si vous empruntez la rue de la Roche, la rue qui mène jusqu'à la tour de l'horloge, eh bien, on peut voir sur la droite un banc qui a été réalisé avec cette technique. Place de l'église également, si vous prêtez attention aux maisons, eh bien, il y en a une qui possède une rambarde réalisée avec cette technique. Et donc, vous avez également d'autres exemples. Et à Felletin également, vous avez plusieurs exemples de rocailles.
2: Et cette technique de la rocaille, est-ce qu'elle est encore enseignée aujourd'hui?
3: Oui, elle n'a pas tout à fait disparu. C'est un savoir-faire qui est encore transmis, notamment grâce au travail de la Chambre de métiers et de l'artisanat de la Creuse avec le Greta Limousin, qui soutiennent donc cette technique en proposant une formation unique en France au lycée des métiers du bâtiment à Felletin.
0: Et la suite de ce reportage demain à la même heure dans Ici Creuse. Sachez que les interviews et les photos, vous pouvez les retrouver sur le site ici.fr dans la chronique sur la route.

0: son des 70s avec Elton John et Kiki D dans Ici Creuse, Don't Go Breaking My Heart. À suivre, pour vous accompagner, Bernard Lavillier, Vanessa Paradis ou encore William Scheller.
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0: De l'aurore, c'était William Scheller dans « Et si creusent les épines du cœur » tout juste avant avec Vanessa Paradis. Et il est temps de retrouver Kevin Gazo.
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2: À Bourganeuf, le centre d'animation de la vie locale Agora recrute un animateur ou une animatrice périscolaire. Si vous aimez travailler avec les enfants, animer des activités ludiques et éducatives, accompagner les plus jeunes dans leur quotidien et participer à leur épanouissement, eh bien sachez qu'un poste est à pourvoir dès le 28 mai. Il s'agit d'un CDD d'un mois, 20 heures par semaine, sur Bourganeuf. Les profils avec BAFA, CP, JEPS ou une expérience dans l'animation sont recherchés, mais les débutants motivés peuvent aussi tenter leur chance. Les entretiens débuteront à partir du 11 mai. Et puis notez aussi plusieurs fermetures exceptionnelles du côté du Grand Guéret. Le vendredi 15 mai, le siège de l'agglomération ainsi que les structures petite enfance seront fermées. La bibliothèque multimédia du Grand Guéret et la quincaillerie seront également fermées les vendredis 15 et samedi 16 mai. Pensez donc à anticiper vos démarches.

0: Zouhouhou, c'était la ravissante Shakira dans Ici Creuse avec Michael Giacchino. Pardon.
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0: Un deuxième week-end de 3 jours est en approche et pour une petite escapade, le moyen de transport le plus cool, eh bien, c'est le train. Enfin, pas toujours, hein. Dans l'humour en tube, Fred Ballard a repéré des voyageurs qui cherchent encore leur siège.
2: À ma place, t'as deux anciens à bout de nerfs en sueur. C'est pas vrai, excusez-moi, messieurs, je crois que vous êtes à ma place.
3: Parfois, le voyage en train peut rendre certaines personnes légèrement à cran. Le numéro de siège étant souvent source de petites chamailleries ou de grosses insultes. Et puis pour 3 jours, il vaut mieux éviter les bagages encombrants.
2: Des mecs qui essayent de ranger des valoches dans des endroits que même à la NASA, ils ont 3 cerveaux et ils savent pas faire. Mais eux, dans le TGV, ils savent. Un gros coup de latte, les mecs. Blah ! Blah ! Ça va rentrer, ça va rentrer. Blah !
3: Ça va rentrer, on s'amuse comme des petits fous à Tetris dans les TGV. Ça occupe hein, quand il y a la queue au wagon-bar. Et ça permet de s'échapper quand on tombe sur un voisin qui a décidé de rester à sa place pour téléphoner.
4: Pardon, je t'ai coupé.
3: Parfois, il n'y a pas besoin de dire grand-chose au téléphone pour se mettre à dos toute la voiture 7 du TGV. Donc, pour être sûr de rester zen à l'aller comme au retour, avec ou sans Monsieur Selig et Monsieur Fraise, n'oublions pas que le train est le moyen de transport le plus humoristique.
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0: Lipstick Polychrome, c'était Daniel Balavoine dans Ici Creuse. Les Bungles tout juste avant avec Manic Monday. 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

0: Une autre histoire, c'était Gérard Blanc dans Ici Creuse, et tout juste avant, il y avait le tout nouveau Gauvin Serre, Silence Radio.
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0: Belle fin d'après-midi, il est 17h. Les infos avec vous, Léo Corcos. Bonsoir Léo.
2: Bonsoir Nora, bonsoir tout le monde.
0: Le préfet de la Creuse se donne 2 mois de plus pour trancher sur le projet de porcherie de Royères de Vassivière.
2: Oui, il devait trancher d'ici le 17 mai. Finalement, ce sera d'ici le 17 juillet. Cette porcherie souhaite s'installer au bord du lac de Vassivière. Il y aurait 1200 porcs. Projet soutenu par la Chambre d'agriculture, mais contesté par des citoyens, les acteurs du tourisme local et les mairies de Faux-la-Montagne, Jean-Soupigerolles et Royères de Vassivière. Une nouvelle manifestation contre ce projet est d'ailleurs prévue samedi à 11h à Royères, le rendez-vous étant donné au stade. Une dame de 75 ans a disparu cet après-midi à Saint-Chabret, c'est près de Chénérailles. Cette dame mesure environ 1m60, elle est atteinte de la maladie d'Alzheimer. Elle porte des chaussures marron, un pantalon vert, un manteau bleu et un gilet blanc. Si vous avez des informations, il faut contacter les gendarmes de la Creuse.
0: Un opposant à l'usine de granulés Biosil était jugé ce matin au tribunal de Guéret.
2: Accusé d'avoir copieusement insulté Éric Correia, l'ancien président de l'agglo du Grand Guéret, à la sortie d'un conseil d'agglo, justement, il y a 2 ans. Dans le détail, l'homme aurait traité Éric Correia de facho, de nazi ou encore de franc-maçon. La procureure a requis 105 heures de travaux d'intérêt général. Le tribunal rendra sa décision le 4 juin.
0: Vous le savez, le 8 mai, on commémore la fin de la Seconde Guerre mondiale en Europe.
2: Mais à la Ville-Dieu, près de Faux-la-Montagne, on commémore un autre 8 mai. Demain, le 8 mai 1956, ce jour-là, il y a donc 70 ans jour pour jour, des jeunes du village ont refusé de répondre à leur convocation pour partir faire la guerre en Algérie. La suite, c'est Daniel Restouin, ancienne prof d'histoire à Limoges, qui la raconte.
3: Les réservistes sont sortis du car. À ce moment-là, donc, les gens revenaient un petit peu de leurs travaux. C'était en fin d'après-midi. Et puis, très, très vite, l'information a circulé un petit peu partout autour de la Ville-Dieu, de Faux-la-Montagne. Et un grand nombre de personnes qui se sont réunies et qui sont venues soutenir donc ces soldats qui ne voulaient pas partir en Algérie. Bon, ben, ça a duré toute la nuit jusqu'au matin. Au matin du 8 mai, les gendarmes et les CRS sont venus envahir le bourg et ont interpellé 3 personnes, à savoir René Romanet, qui était le maire de la Ville-Dieu, Gaston Fanton, qui lui était instituteur à Faux-la-Montagne, et Antoine Meunier, un mutilé de la guerre, hein, mais qui était là pour une raison familiale, qui était dans ce coin. Bon, il a été arrêté lui aussi.
2: À la suite de ces incidents, le maire de l'époque et l'instituteur de Faux-la-Montagne avaient été condamnés à 3 ans de prison avec sursis et 5 ans de privation de leurs droits civiques. Il y aura donc ce 8 mai un peu particulier à la Ville-Dieu. Et puis, il y aura évidemment les commémorations du 8 mai 1945, hein, dans plusieurs endroits de Creuse. À Guéret, les cérémonies se tiennent à 10h30 au Mémorial de la Résistance et 11h au Monument aux Morts du Jardin Public. À Lépina, la mairie invite la population à se rassembler à 11h devant le Monument aux Morts et à Aubusson, rassemblement également à 11h au Monument aux Morts. La météo, Nora, on sent le soleil qui revient pointe un petit peu le bout de son nez, non?
0: Ouais, mais bon, quand même, des petites averses annoncées en fin d'après-midi. Hein, voilà, je suis désolée, hein, je vous ai sapé le moral, mais bon.
2: Écoutez, au moins, ça fait de l'eau pour les plantes, c'est très bien.
0: Voilà, c'est le bon côté des choses. 16 à 18 degrés pour les températures. Bon, la nuit sera étoilée quand même. Hein, voilà, même s'il va y avoir des passages nuageux qui seront inoffensifs. 2 degrés seulement sur les Combrailles en fin de nuit, 4 à 7 degrés ailleurs. Et puis demain, la matinée et le début d'après-midi seront assez bien ensoleillé. C'est en fin de journée que les nuages vont arriver. Mais bon, nous devrions avoir une belle journée. 20 à 23 degrés quand même, c'est pas mal. Hein,
2: ah, bah c'est agréable.
0: Eh bien voilà, on va pouvoir en profiter demain. Je vous souhaite une belle soirée. On vous retrouve tout à l'heure à 18h pour les infos. À tout à l'heure.
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0: Et on vous propose un petit passage direct vers les années groove. Préparez les épaules qui bougent toutes seules. Voici le groupe Imagination avec Just an Illusion.

0: les jeunes, c'était le groupe Imagination dans Ici Creuse.
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0: Et dans quelques minutes, on va aller faire un petit tour à l'Arboretum de la Cédelle parce qu'il s'y prépare un chouette événement. C'est samedi et dimanche, ce sont les journées des plantes et c'est Nel Venti qui va nous dévoiler le programme juste après Ben Abar.
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0: qu'on dise, c'est le tout nouveau Benabar dans Ici Creuse. Et aujourd'hui, direction Crozan et l'un des plus beaux jardins du Limousin, l'Arboretum de la Cédelle. Les 9 et 10 mai prochains, donc les 9, oui, après-demain et dimanche, les journées des plantes sont organisées. Les journées des plantes de printemps, un rendez-vous incontournable pour les amoureux de nature, de jardin et de biodiversité. Elle en est amoureuse. C'est Nel Venti, copropriétaire de ce magnifique endroit, qui est avec nous. Bonsoir Nel.
1: Bonsoir Nora.
0: Bienvenue. Dites-moi, les journées des plantes sont devenues un rendez-vous incontournable en Limousin. Qu'est-ce que ça représente aujourd'hui cet événement pour vous? Et puis pour les visiteurs aussi.
1: C'est important, c'est vraiment un grand moment de partage, surtout avec les pépinaristes, certains qui sont là presque depuis 30 ans. On a une ou deux pépinaristes qui sont là depuis le début et des nouveaux qui arrivent. Comme c'est reste une petite fête des plantes, il y a une belle sélection de pépinaristes, chacun de ses plantes, donc il n'y a pas trop de doublons, donc les gens sont là pour échanger avec les pépinaristes, avec des bons conseils, et je crois que c'est ça qui est le plus important.
0: C'est la 33e édition, hein, on le rappelle, hein, voilà, donc c'est un rendez-vous qui dure. Qu'est-ce qui va changer cette année par rapport aux années précédentes? Il y a des nouveautés, peut-être des nouveaux exposants, des nouveaux jardiniers, ou ce sont vraiment des habitués?
1: Oui, on a toujours une ou deux nouveaux exposants, bien sûr. Donc là, je sais qu'on a Michael Geuze, qui le pépinier des fruits, qui vient avec une collection d'agrumes, donc des agrumes rustiques, donc ça c'est intéressant, on n'a jamais eu ça. Et après, le programme reste fidèle avec des conférences, des balades découvertes, les sorties ornithologiques, la magnifique exposition de Pierre Féâtre, des dessins d'arbres qui est vraiment à voir. Mm-hmm. Voilà, j'ai déjà eu plein de visites pour cette expo qui est superbe. Et bien sûr, les visites guidées avec Philippe, avec le propriétaire, le samedi et le dimanche.
0: Un mot sur les conférences, sur les thématiques qui seront évoquées?
1: Bah, samedi, on a Eric Lenoir qui est déjà venu en tant pépinériste comme exposant. Maintenant, il est paysagiste et moi, je l'appelle jardinier punk parce que c'est lui qui a écrit l'ouvrage Le Jardin Punk. Mm-hmm. Et le conférence, c'est Jardin, ressources et biodiversité. Donc, il va aborder ça avec référence son jardin qui s'appelle Flérial, qui est un jardin sauvage où il avait planté il y en a 20 ans. Et à partir de ce jardin, il a vraiment des choses à montrer et dire de comment on peut jardiner sans se trop déranger la nature.
0: Très bien, donc ça c'est à 15h samedi prochain. Et le lendemain, on va s'intéresser aux chauves-souris.
1: Et dimanche, bon, oui, on a Madame Deveau de la groupe mammalogique du Limousin qui vient, elle est spécialiste des petits mammifères volants, les chauves-souris. Donc ça c'est pour nous imprimer aussi. Donc elle va faire vraiment, nous faire découvrir la vie de ces mammifères.
0: Très bien, donc il y a des balades découvertes le samedi, il y a des sorties ornithologiques, il y a aussi donc l'exposition dont vous avez parlé, des visites guidées, et toutes ces infos, on les trouve en se connectant sur arboretumcedelle.com. On fait un petit tour sur votre site internet, et on rappelle que c'est à l'Arboretum de la Cédelle, à Villejoin, hein, ça fait partie de Crozan. Nel Venti, merci beaucoup, hein, bravo en tous les cas pour ce beau rendez-vous, et puis on se donne rendez-vous samedi. Samedi et dimanche.
1: Avec plaisir, j'espère qu'on va se voir, Nora.
0: Avec grand plaisir, Nel. À très vite.
1: À bientôt, oui, au revoir.
0: Merci.

0: poste de contrôle, ça inspire, hein, dans le bon sens, bien évidemment, avec ce hit de Teddy Swims, Lose Control. Tout juste avant, il y avait la célèbre prière de Axel Red.
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0: Encore et encore, c'était Francis Cabrel, c'est vrai qu'on en voudrait encore et encore. Dans quelques minutes, on va prendre la direction de la scène nationale d'Aubusson parce qu'il y a des beaux spectacles à découvrir. C'est Marjolaine Dumontant, chargée de communication, qui va nous dévoiler le programme.
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2: À Feltin, le petit-déj des aidants revient le mardi 19 mai de 9h45 à 11h45. Alors si vous accompagnez au quotidien un proche âgé, malade ou en situation de handicap, ce moment est pensé pour vous. L'idée, c'est de partager un petit déjeuner convivial avec d'autres aidants, d'échanger sur votre quotidien, vos difficultés, mais aussi vos astuces. Le thème de cette rencontre, je n'ai pas le temps de tout faire. Un sujet qui parlera sans doute à beaucoup d'entre vous. À Ahun, un atelier découverte autour de la nutrition est proposé le mercredi 27 mai de 9h à midi à la salle des fêtes. Au programme dégustation, gym douce, information et prévention autour de l'alimentation. L'objectif, c'est de mieux comprendre les bons réflexes pour bien manger, prendre soin de soi et préserver sa santé au quotidien. C'est gratuit, ouvert à tous et organisé en partenariat avec le centre hospitalier d'Aubusson.
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0: Merci Kevin Gazo, vous serez de retour dans une bonne heure. Il y a des chansons qui traversent les décennies sans prendre une ride. C'est le cas de ce titre de Kate Bush, Running Up That Hill.

0: On se fait un petit plaisir avec ce hit de Kate Bush, Running Up That Hill. Et ça, ça fait plaisir à Marjolaine Dumontant, chargée de communication pour la scène nationale d'Aubusson. Bonsoir Marjolaine.
1: Bonsoir Nora, bonsoir à tous.
0: Vous avez vu, on l'a laissé jusqu'au bout, hein, ce titre. Hein.
1: Ah, j'adore, c'était bon ça.
0: Ah oui, c'était très très bon. Et c'est vrai que ça fait du bien. Marjolaine, dites-moi, oui. Un programme chargé à la scène nationale d'Aubusson. En mai, fait ce qu'il te plaît, c'est ça?
1: En mai, on a décidé de faire ce qui nous plaisait. C'est-à-dire qu'on aura le choix entre des expos, du théâtre, des récits, de la danse, des rencontres, des marionnettes. Enfin bon, on est gâtés à Aubusson.
0: Alors, il y a un festival?
1: Oui, il y a un festival qui est organisé, qui s'appelle le Festival Nature, Climat, Environnement, et qui porte bien son nom parce qu'effectivement, il propose de nombreuses rencontres, échanges, photos, expos, et puis cinéma. Et dans ce cadre-là, on a proposé d'inviter Thierry Thévenin et Gilles Clément pour une rencontre. Donc, on au théâtre Jean Lursa, ce sera le vendredi 15 mai à 18h, c'est gratuit. On invite ces deux creusois exceptionnels à se rencontrer et à parler de la santé, de l'environnement, aussi bien d'un côté herboriste que jardinier, paysagiste.
0: Ah ouais, parce que Thierry Thévenin est paysan herboriste, voilà, et puis Gilles Clément est bien connu de tous, hein, il a écrit pas mal de livres. Voilà, donc c'est un chouette festival à partir du... Ben c'est vendredi 15 mai, 18h. Voilà.
1: Alors voilà, chez nous ce sera vendredi 15 mai à 18h, et il y aura des dédicaces, la librairie La Licorne sera avec nous aussi, donc n'hésitez pas à venir rencontrer ces deux creusots exceptionnels.
0: Voilà, donc au théâtre Jean Lursa à Aubusson. Et il y a cette exposition aussi, Appariation.
1: Apparition, oui. Apparition, effectivement, c'est une exposition alors que certains creusois connaissent peut-être déjà. La compagnie de Fanny Soriano, la compagnie Libertivore, a invité le photographe limousin Philippe Laurençon à venir prendre en photo les voltigeurs et danseurs dans les paysages creusois. Ouais. Donc on peut retrouver au cinéma Le Colbert cette exposition du 13 au 17 mai à l'étage du cinéma, et c'est vrai que c'est des clichés assez surprenants à Aubusson, à Vallières, sur le plateau de Millevaches, et on reconnaît nos forêts et notre granit, c'est assez joli et surprenant.
0: Donc ce n'est pas ce qu'il y a sur l'affiche Appariation, mais Apparition.
1: Alors. Exactement.
0: Voilà, donc il y a une faute de frappe, effectivement. C'est assez rigolo. C'est du 13 au 17 mai, donc au cinéma Le Colbert à Aubusson. Et on poursuit avec un événement sur plusieurs jours, le fabuleux destin d'Amadou Empaté Ba. Voilà, donc qu'est-ce que ça raconte
1: Alors, le fabuleux destin d'Amadou Empaté Ba va raconter la vie d'Amadou Empaté Ba. Cet homme est né au Mali dans les années 1900, de la falaise d'Ogon jusqu'aux assemblées de l'UNESCO. Il a eu une destinée exceptionnelle et dont son œuvre porte la trace. Hein. Il a écrit tous les genres littéraires, des contes, des légendes, des récits, des poèmes, des livres pour enfants. Et c'est de cet homme dont vient la fameuse phrase « En Afrique, un vieillard qui meurt est une bibliothèque qui brûle ». Alors c'est une phrase, mais c'est la phrase souvent citée, reprise, parfois tronquée ou attribuée à la tradition, elle a vraiment été créée par Amadou Empaté Ba. Et le directeur des francophonies à Limoges, Hassan Kassi Kouyaté, a décidé de valoriser son histoire, de mettre en lumière cette personnalité remarquable, accompagnée par la kora. On aura la douce musique de la kora, vous savez, cette guitare nord-africaine. C'est assez beau à écouter. Il y aura de l'humour dans ce spectacle. C'est comme des récits. C'est une très belle heure à écouter l'histoire de cet homme extraordinaire.
0: On va préciser les dates, c'est sur plusieurs dates.
1: Voilà,
0: donc 20 mai, Feltin,
1: donc on a, voilà, 20 mai à Feltin, 21 à Jansiou, 22 à Flaya, le 23 à Saint-Martin-Château, et on termine le 24 à Faux-la-Montagne.
0: Et voilà, c'est bien tout noté. On fait un petit tour sur le site de la scène nationale d'Aubusson, SNAubusson.

0: It's My Life, c'était le groupe Talk Talk dans Ici Creuse. Et tout juste avant, il y avait le tout nouveau Jack et Carla, La Recette. Vous êtes peut-être en train de nous écouter sur la route. On vous accompagne avec grand bonheur, d'autant que vous êtes nombreux hein, sur la RN 145. Soyez prudents, bien sûr, vous partez certainement pour ce long week-end. Merci d'avoir choisi Ici Creuse pour vous accompagner. Notez sur la RN 145 dans le sens Bellac-Montluçon à hauteur de Guéret, un véhicule qui est en panne. Et il y a donc la réduction du nombre de voies. C'est la voie de droite qui est neutralisée. Donc soyez prudents, on compte sur vous. Et puis numéro à composer, 05 55 52 37 38, si vous constatez la moindre perturbation.
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0: On ne stoppe rien du tout, hein. Stop, c'est le titre de cette chanson de Sam Brown.

0: Stop, un petit bijou interprété par Sam Brown dans Ici Creuse. Les infos arrivent dans 9 minutes.
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0: Son nouvel album a pour titre Grandeur Nature. C'était Florent Pagny, la dernière chanson du monde.
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0: Bon début de soirée, il est 18h. Place aux infos avec vous, Léo Corcos. Bonsoir Léo.
2: Bonsoir Nora, bonsoir tout le monde.
0: Il avait copieusement insulté l'ancien président de l'agglo du Grand Guéret, Éric Correa, à la sortie d'un conseil d'agglo.
2: Oui, il s'agit d'un opposant à l'usine Biosil qui était jugé ce matin par le tribunal de Guéret. Dans le détail, cet homme a traité Éric Correa, entre autres, de facho, de nazi, de capitaliste ou encore de franc-maçon. Bonsoir Nina Sobetski.
3: Bonsoir.
2: À la barre, cet homme de 40 ans est finalement resté droit dans ses bottes.
3: Oui, l'homme de 40 ans est venu habillé tout en noir avec un t-shirt maudite, soit la guerre, et des feuilles blanches sur lesquelles il a écrit à la main son intervention devant le tribunal. On utilise des méthodes d'intimidation et le système judiciaire pour réduire les personnes au silence, selon lui. Il cite même l'ouvrage d'une juriste et des chiffres pour appuyer son propos, avant d'ajouter qu'énormément de personnes subissent les mêmes choses. À la barre, il reconnaît qu'il était présent lors du conseil, comme une dizaine de manifestants avec des pancartes. Ils ont ensuite attendu dehors devant la communauté d'agglomération. C'est à ce moment qu'Éric Correa indique avoir été traité de fasciste, nazi ou encore capitaliste par un manifestant. La présidente du tribunal demande aux militants « Est-ce que vous reconnaissez avoir proféré ces insultes ?» Absolument pas, ce ne sont même pas des insultes, ce sont des termes politiques, factuels. Quelqu'un de nazi est nazi, quelqu'un de fasciste est fasciste, répond le militant. Mais la procureure n'est pas de cet avis. Ces insultes portent atteinte à la dignité. C'est une manière particulièrement virulente et dégradante de dire qu'on n'est pas d'accord.
2: Merci Nina Sobetski, vos précisions sont à lire sur ici.fr. La procureure a requis 105 heures de travaux d'intérêt général. Le tribunal de Guéret rendra sa décision le 4 juin. Un jeune Aubussonnais a été condamné à 2 mois de prison avec sursis pour des faits qui remontent à il y a 1 an et demi à Néou. Avec 2 amis mineurs, il avait tenté de voler une voiture avant de prendre la fuite face au propriétaire du véhicule. Les jeunes étaient ensuite repassés devant ses propriétaires en les visant avec un pistolet à billes.
0: Il va falloir attendre encore un peu avant de connaître la décision du préfet de la Creuse sur le projet de porcherie à Royères-de-Vassivière.
2: Oui, Jean-Philippe Legueux devait se prononcer le 17 mai. Ce sera finalement le 17 juillet au plus tard. Ce projet est très contesté par les élus locaux et les acteurs du tourisme qui craignent une pollution du lac de Vassivière. Les opposants à ce projet de porcherie ont d'ailleurs prévu une nouvelle mobilisation samedi matin à 11h. Rendez-vous est donné au stade de Royères de Vassivière avant d'aller jusqu'au lac pour un pique-nique. Une dame de 75 ans a disparu cet après-midi à Saint-Chabret, au lieu dit Montberger, c'est près de Chénérailles. Cette dame mesure 1m60, elle est atteinte de la maladie d'Alzheimer. Elle porte des chaussures marron, un pantalon vert, un manteau bleu et un gilet blanc. Si vous avez des infos, que vous l'avez vu, il faut contacter la gendarmerie de la Creuse.
0: Demain, ce sera une journée évidemment particulière.
2: Une journée de commémoration de la fin de la Seconde Guerre mondiale en Europe, le 8 mai 1945, avec évidemment plusieurs cérémonies en Creuse. À Guéret, les cérémonies se tiennent à 10h30 au Mémorial de la Résistance, puis à 11h au Monument aux Morts du Jardin Public, 11h également au Monument aux Morts à Aubusson, à Lépina ou encore à la Souterraine. Enfin, notez qu'à la Ville-Dieu, on commémorera un 8 mai un peu particulier, non pas le 8 mai 1945, mais le 8 mai 1956, date à laquelle des jeunes de la commune ont été arrêtés car ils refusaient de partir faire la guerre en Algérie, événement qui avait fini en manifestation réprimée par les forces de l'ordre.
0: Ce 8 mai, c'est aussi le début d'un long week-end férié et vous avez peut-être la chance d'en profiter.
2: Surtout qu'il est censé faire beau et comme activité idéale par beau temps, on peut aller faire une brocante. Il y en a une demain à Chénérailles, samedi à Béthette, mais aussi dimanche à Fresline, Saint-Sébastien ou encore Saint-Sulpice-le-Guéretois. Parmi les chineurs fous, il y a Alain, 76 ans. Lui, les brocantes, c'est son dada. Vous risquez de le croiser ce week-end.
4: Il m'est arrivé d'en faire 5 le même dimanche matin. Ma stratégie, je traîne et je vois quelque chose qui m'intéresse, le prix est correct, j'achète. Les appareils photo ou les objets divers. Les prix ont augmenté énormément grâce à Internet, on va dire, ou malheureusement à cause d'Internet, à cause de certaines émissions de brocantes à la télévision, où les prix sont absolument délirants. Les brocantes, ça fait pour négocier. Ça fait partie du jeu habituel de la brocante. Et c'est pas le fait d'acheter, c'est le fait de rencontrer des tas de gens qu'on connaît, des brocanteurs qu'on connaît depuis des années, de discuter, de... J'encourage les gens à les faire un petit tour du côté des brocantes, ne serait-ce que pour rencontrer des gens sympathiques. Et ça, ça vaut largement les objets qu'on trouve.
2: Vous risquez de croiser Alain donc sur les brocantes de cette fin de semaine. On vous le rappelle, hein, demain à Chénérailles, samedi à Béthette, dimanche à Fresline, à Saint-Sébastien, encore Saint-Sulpice-le-Guérétois. Ce sont les communes qui nous écoutent, ne m'insultent pas, mais ce sont des plus petites brocantes. En attendant, les plus grosses hein, en Creuse, comme à Aubusson le 14 juillet, ou encore à Chénier le 16 août, qui seront des très grosses brocantes. C'est d'autant plus l'occasion de profiter des événements en Creuse qu'il sera difficile, pour ne pas dire impossible, de prendre le train pour quitter la Creuse en ce long week-end du 8 mai. Il y a encore des travaux sur la ligne POLT qui passe par la souterraine. La SNCF profite en fait carrément des ponts du mois de mai pour continuer ses travaux de modernisation. Il n'y aura donc aucun train sur la ligne POLT entre vendredi matin et dimanche en début d'après-midi dans les deux sens. Ce sera aussi le cas la semaine prochaine entre le 14 et le 17 mai. Et ce sera également le cas le week-end du 30 et 31 mai. Toutes ces dates, toutes ces infos, vous les retrouvez sur ici.fr. En même temps, on est bien en Creuse, il fait beau, c'est sympa, ben oui. Il y a plein de choses à faire.
0: C'est sûr, et il faut pouvoir venir.
2: Alors c'est sûr, il faut pouvoir venir. Qu'on se plaigne pas que les gens prennent la voiture après.
0: C'est ça. Donc, vu le prix de l'essence. Hein,
2: en plus, avec le prix de l'essence. Voilà, on parlait de vélo ce matin sur Ici Creuse, dans le 6-9. Voilà, c'est le moment de faire des balades à vélo, laisser la voiture, profiter du soleil. Ouais. Électrique comme vous voulez, il n'y a pas de problème.
0: Bon, la nuit sera étoilée côté météo.
2: Ça, c'est sympa.
0: 4 à 7 degrés seulement pour les températures, 2 degrés sur les Combrailles. Demain, il va faire beau, hein, mais c'est en fin de journée que le ciel va se partager entre nuages et éclaircies avec des orages possibles du Bas-Berry ou Bourbonnais sur les Combrailles, mais aussi dans le centre creusois, ainsi que sur le plateau de Millevaches. Mais bon, on aura bien le temps de profiter de la journée. 20 à 23 degrés pour les températures maxi.
2: Ce sera agréable.
0: Voilà, on va pouvoir faire quelque chose de sympa. Peut-être un barbecue, on ne sait pas. Allez, on va bien voir, hein, Léo.
2: Il y a plein de choses possibles.
0: Allez, belle soirée. Point info tout à l'heure à 19h.
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0: La grande classe version française, chanson française, Étienne Dao. On va aller faire un petit tour de manège, avec lui. Mon manège à moi, bon début de soirée.
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0: manège à moi, c'était Étienne Dao dans Ici Creuse.
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0: 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Voici Céline Dion dans Ici Creuse pour débuter cette nouvelle heure. Dansons.

0: Dansons, c'était Céline dans Ici Creuse, c'est une nouveauté.
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0: On parle sport ici, Creuse Sport. C'est toute l'actu sport en Creuse en deux minutes. Demain, vendredi, profitez de ce jour férié pour participer à la Valérienne à Saint-Bory, une rando pédestre avec quatre circuits. Thibaut, vous êtes avec Patrick Plancoulen, président du club du Puy des Trois Cornes.
2: Bonjour Patrick.
3: Bonjour Thibaut.
2: Vous êtes président donc du club de rando Les Puy des Trois Cornes. Présentation un peu de cette association de randonnée.
3: Alors nous sommes donc une association de randonnée qui organise toutes les semaines des randos sur Saint-Vaury et sur les communes alentours. Et nous sommes à ce jour environ 110 adhérents. C'est un club, j'allais dire, qui marche bien.
2: C'est le cas de le dire. Une association dynamique qui organise donc la Valérienne demain vendredi. 4 randos pédestres, 9, 13, 16 et 21 kilomètres. Présentez-nous un peu les différents parcours que vous allez proposer.
3: Cette randonnée pédestre, donc, qui, faut le rappeler, qui est ouverte à tout le monde, hein, adhérents ou pas d'autres clubs. Et les circuits qui vont être balisés à l'avance sont essentiellement sur la commune de Saint-Vaury, avec une petite partie sur la commune de Saint-Sulpice-le-Guérétois. Et nous allons nous rendre sur des sites assez pittoresques. On a notamment, bien sûr, les Trois Cornes à Saint-Vaury, avec la statue de Saint-Valéry. Et on a également le village de Roche, qui est connu pour ses foires le 22 juillet, mais qui possède aussi une table d'orientation avec une vue sur plusieurs départements aux alentours. Ça intéresse beaucoup les randonneurs, hein, parce que bon, on a des randonneurs qui viennent de départements même assez lointains. Et ces gens sont à la recherche de ce genre de choses à découvrir.
2: Le départ s'effectue où, quand, comment, pourquoi, on veut tout savoir.
3: Le départ donc c'est de 7h30 à 9h et ça se situe au boulodrome de Saint-Vaury, boulodrome couvert, donc nous serons à l'abri au cas où, et qui se trouve à côté du terrain de camping et pas loin du lycée professionnel de Saint-Vaury. Donc ça sera fléché dans Saint-Vaury, pas de problème pour nous trouver.
2: J'imagine que vous allez proposer quand même un peu de réconfort avec
3: voilà,
2: des ravitaillements.
3: Bah, nous aurons sur les quatre circuits, trois points de ravitaillement, bien achalandés, avec les bénévoles du club qui vont fabriquer tout un tas de choses à manger, à déguster. Et à l'arrivée, nous aurons un buffet aussi, donc pour réconforter tous les gens qui auront bien marché toute la matinée.
2: Ça se passe donc demain, départ dès 7h30 jusqu'à 9h sur le terrain de camping de Saint-Vaury. Merci beaucoup Patrick, merci de nous avoir donné envie de venir vous rejoindre, découvrir notre belle nature aux alentours de Saint-Vaury.
3: Eh bien, merci à vous Thibaut.
0: Et notez que cette chronique est à retrouver sur ici.fr. On vous retrouve demain, bien sûr, Thibaut Alphonse. Mais tout de suite, eh bien, nous, on va aller faire un petit tour à la plage. Et ouais, ça y est, on a sorti nos maillots et tout, avec Hugo qui est à la réalisation. Et puis Chris Rea pour nous accompagner on the beach. Bon début de soirée.

0: Ah, ça c'est un trésor, hein, c'est collector. Another Brick in the Wall, c'était le groupe Pink Floyd dans Ici Creuse. Dans quelques minutes, on va retrouver Kevin Gazzo. Ce sera après Auria, soirée mondaine.
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0: Elle a cumulé 120 millions de vues, figurez-vous, hein, sur Facebook, TikTok ou encore Instagram. Auria, une artiste niçoise à la voix envoûtante avec ce titre, Les Soirées Mondaines. Soirées Mondaines, tout court, hein, titre de cette chanson. Allez, on accueille Kevin Gazo.
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2: À Bourganeuf, le centre d'animation de la vie locale Agora recrute un animateur ou une animatrice périscolaire. Si vous aimez travailler avec les enfants, animer des activités ludiques et éducatives, accompagner les plus jeunes dans leur quotidien et participer à leur épanouissement, eh bien sachez qu'un poste est à pourvoir dès le 28 mai. Il s'agit d'un CDD d'un mois, 20 heures par semaine, sur Bourganeuf. Les profils avec BAFA, CP, JEPS ou une expérience dans l'animation sont recherchés, mais les débuts débutants motivés peuvent aussi tenter leur chance. Les entretiens débuteront à partir du 11 mai. Et puis notez aussi plusieurs fermetures exceptionnelles du côté du Grand Guéret. Le vendredi 15 mai, le siège de l'agglomération ainsi que les structures petite enfance seront fermées. La bibliothèque multimédia du Grand Guéret et la quincaillerie seront également fermées les vendredis 15 et samedi 16 mai. Pensez donc à anticiper vos démarches.
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0: Et pour accompagner cette fin de journée, une chanson tout en douceur, Bibi, maintenant, avec tout simplement, c'est le genre de titre qui s'installe tranquillement et qui fait du bien sans prévenir.

0: Tout simplement, c'était Bibi dans Ici Creuse. 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Alors, prochain rendez-vous pour un nouvel indice demain. C'est entre 8h et 9h.
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0: Like I'm Falling in Love. C'était le groupe Coldplay dans Ici Creuse. Et on parle télé tout de suite. On retrouve Patrice Gascon et ses coulisses TV. Et aujourd'hui, Patrice, vous êtes parti prendre des nouvelles d'un grand champion de jeux télé. Un champion qui vient de quitter les 12 coups de midi.
1: Le dimanche 20 avril, vous étiez quelques millions à assister au départ volontaire.

0: Père de Cyprien, troisième plus grand maître de midi des 12 coups de midi.
1: Jean-Luc.
2: Oui, c'est vrai.
1: Je rends mon étoile maintenant.
2: Alors là, Cyprien n'est plus dans le jeu. On l'applaudit très très très fort.
0: Oui, vous avez bien entendu, le candidat Cyprien n'est pas éliminé des 12 coups de midi. Il a décidé de partir. Alors, je vous rassure, hein, si vous n'avez pas suivi, il part après 212 participations au jeu quotidien de TF1 et avec 861 337 euros de gains. Le voilà donc sur le podium des plus grands maîtres de midi. Alors, j'ai laissé un petit peu de temps à Cyprien pour reprendre son souffle après cette belle aventure et je lui ai demandé si on ressortait différent d'une si longue et excitante expérience devant les caméras des 12 coups de midi. Cyprien.
3: Alors, j'ai essayé pendant la plupart de mon parcours de pas trop changer, justement parce que dans des conditions aussi exceptionnelles, ça fait peur de perdre ses amis, de perdre ses repères, de perdre les habitudes qu'on a prises et qui sont bonnes. Donc j'ai fait beaucoup d'efforts pour essayer de rester le même.
0: Cyprien, maintenant que l'aventure Les 12 coups de midi avec Jean-Luc Reichmann est terminée, si vous aviez une petite anecdote pour nous dévoiler les coulisses du jeu de TF1.
3: Alors ce que les gens savent sans doute, c'est qu'on fait plusieurs émissions par jour, on en fait généralement 5. Et donc entre les émissions, moi j'avais une petite tente dans laquelle il y avait beaucoup de barres chocolatées, pas mal de compotes, de 3 jus de fruits. Et c'était un endroit un peu calme où ça me permettait de me ressourcer, sans forcément vraiment essayer à me concentrer, mais au moins pour passer des moments en dehors du jeu.
0: Alors je ne sais pas si Cyprien avec ses gains va se construire des châteaux en Espagne, mais lors de sa longue participation aux enregistrements en banlieue parisienne, vous saurez qu'il avait donc sa petite tente. Bon, Cyprien, maintenant, vous pouvez nous le dire, vous allez en faire quoi de ces 861 000 euros et des poussières que vous avez brillamment gagnées?
3: Alors pour le gain, honnêtement, je me suis toujours dit que ce serait un peu bête de prendre les décisions hâtives et de choisir des choses dans la précipitation. C'est une somme qui est quand même assez coquette et je voudrais pas prendre le risque de faire n'importe quoi avec. Donc pour l'instant, je vais réfléchir.
0: Le maître Cyprien a bien raison, il va réfléchir. En attendant, les 12 coups de midi se poursuivent du lundi au dimanche à 11h50 sur TF1. Tiens, c'est exactement comme les coulisses télé qui reviennent tous les jours ici.
4: Bah oui. On compte sur vous pour revenir demain à la même heure. Hein. Allez, j'adore ce titre, on va faire le tour de la planète avec Lisa Stanfield, All Around the World.

0: Superbe voix de Lisa Stanfield avec ce hit du tout début des années 90, All Around the World. Et bien sûr, c'est dans votre radio, ici Creuse. Un petit coup d'œil sur vos conditions de circulation. Alors aujourd'hui, la journée est classée rouge dans le sens des départs parce qu'il devrait y avoir énormément de monde sur les routes et c'est normal hein, avec ce long week-end. Donc soyez très prudents, on compte sur vous. Voyons, sur la RN 145, ça a l'air plutôt de bien se passer. Ça va, c'est assez fluide quand même. Hein. La 20, c'est pareil, mais vous restez prudents. Bien sûr, on compte sur vous. Et puis un numéro pour nous signaler la moindre perturbation, c'est le 05 55 52 37 38.
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0: Avec Hugo qui m'accompagne à la réalisation de cette émission, on va écouter les messages que vous nous avez laissés parce qu'il y a pas mal d'idées de sortie que vous nous avez préparées.
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4: Le club de randonnée du Puy des Trois Cornes de Saint-Vaury organise la Valérienne le vendredi 8 mai. Départ et arrivée du camping de Saint-Vaury de 7h30 à 9h. 4 circuits vous seront proposés, 9, 13, 16 et 21 km avec ravitaillement et buffet à l'arrivée.
5: Oui, bonjour. Le comité des fêtes de la Souterraine organise le 8 mai dès 14h à l'ancien loft. Son concours de vélo fleuri, il y aura le maquillage enfant, le troc de plantes, le stand tenu par Lola et Florian de Popcorn, de l'amour et dans le pré. Il y aura un sandwich et buvette. L'inscription se fait via la page Facebook. Cet après-midi se terminera par une soirée musicale avec DJ.
6: Bonjour à toutes et à tous. Après une semaine de résidence à Épicentre, à Jarnage, les artistes Claire Néolier et Agathe Elévia de la compagnie Alphée présenteront une étape de leur travail sur leur nouveau spectacle, Un souvenir poudré de l'enfance. Dimanche 10 mai à 11h, cette rencontre est gratuite. Leur travail de création sonore et poétique se mêle intimement à la typologie des lieux et des paysages sous les signes du bois, des encres et de la laine. Épicentre se trouve à Jarnage, derrière la brocante des anciens bains-douches. Merci.
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0: C'est le tout nouveau Marine Escroc dans Ici Creuse, à suivre les infos dans 4 minutes.
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1: Marche à l'ombre, extrait de la bande originale du film du même titre, hein, c'était Renaud dans Ici Creuse.
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1: Très bon début de soirée, il est déjà 19h. On va se retrouver dans quelques instants pour un point météo. Très belle soirée, le journal nous est présenté par Marine Logénie.
3: Et on commence ce journal par un témoignage glaçant après le meurtre d'une jeune collégienne de 14 ans, tuée hier de plusieurs coups de couteau dans la rue, dans un petit village de l'Aisne, Ferrand-Ardenois, tuée par un homme plus âgé qui entretenait une relation avec cette jeune fille. Ce dernier reconnaît les faits mais nie l'intention d'homicide. Cet homme de 23 ans est bien connu dans la région. Plusieurs autres jeunes filles dénoncent ce soir des menaces. Mathieu Bonnour, vous avez pu rencontrer l'une d'entre elles. Attention, certains propos peuvent choquer.
4: Dans le salon de son père et sa belle-mère, Emma est encore sous le choc. C'est une amie très proche de la victime. Cette adolescente raconte. Les liens se nouent en ligne. Elle ne rencontre jamais cet homme de 23 ans. Au bout de quelques semaines de discussion...
5: On était en appel à ce moment-là et qu'il voulait remplacer Chloé avec moi. J'ai refusé parce que il avait 22 ans et puis il n'a pas accepté. Donc il a commencé à faire toutes les menaces.
4: Elle sort son téléphone de sa poche. Tout est enregistré.
6: Tu vas faire la pute à Paris quand je vais t'y emmener.
4: Une série de messages vocaux sur un groupe Snapchat d'une violence inouïe.
6: T'as envie de mourir plus vite que prévu, tu m'occupes de ton corps.
5: J'avais peur qu'il le fasse vraiment.
4: L'enregistrement glace le sang. Surtout maintenant que le suspect reconnaît les faits, ses multiples coups de couteau. Et Emma n'est pas la seule à avoir reçu ce genre de messages.
5: Je sais qu'il cherchait juste à avoir des rapports avec plusieurs personnes. Et Chloé, elle l'aimait, donc elle restait toujours avec, quoi.
4: Elle essaye de parler à Chloé de cette relation qui n'a rien de normal. La victime venait de se séparer de cet homme il y a quelques jours, d'après plusieurs témoins.
5: Je lui ai dit que c'était compliqué, la différence d'âge. C'est pas comme ça qu'il y avait que 1 ou 2 ans. Je pense qu'elle aurait jamais dû se mettre avec lui, quoi. Ça faisait je sais pas combien de temps qu'elle essayait de le quitter. Elle avait enfin réussi. Puis elle était heureuse sans lui, puis il l'a pourri.
4: Cette jeune fille décrit une relation de plus d'1 an. Sous emprise, une adolescente en classe de 3e sous le contrôle d'un adulte de 23 ans.
3: Témoignage recueilli par Mathieu Bonnour. Les 5 Français à bord du navire infecté par l'antivirus ne présentent pas de symptômes inquiétants, selon le ministère des Affaires étrangères. Parmi eux, 2 Tourangeaux. Kissy Touraine a pu contacter. Ils appellent les Français et les médias à ne pas céder à la panique. C'est à lire sur ici.fr. Alors que Marine Le Pen attend toujours de savoir si elle pourra se présenter à la présidentielle l'an prochain, le Rassemblement National de nouveau dans le viseur de la justice. Une nouvelle enquête vient d'être ouverte par le parquet européen pour des soupçons de fraude. En cause, des formations aux interviews financées par des fonds européens, mais destinées à préparer la dernière campagne présidentielle. Péric Bonneau.
7: Ce qu'on appelle des médias training, les partis politiques qui ont souvent recours pour préparer leurs élus aux entretiens avec les journalistes. Problème, l'association Assez Anticorruption soupçonne le RN d'avoir profité des fonds européens pour financer ces formations pendant la campagne présidentielle, ce qui est interdit. Et Jordan Bardella, qui était alors président par intérim du parti, en aurait particulièrement bénéficié, non pas dans le cadre de son mandat de député européen, mais en vue de l'élection française. C'est en tout cas ce qu'affirme l'association qui a déposé une plainte en décembre dernier. Le parti réagit ce soir, avant même d'avoir été officiellement notifié de l'ouverture de cette enquête. Toutes ces prestations de formation ont été réalisées dans les règles du Parlement européen et sur des sujets européens, affirme l'ERN, qui indique qu'elles ont été interrompues, ces formations, précisément en raison de l'ouverture de la campagne présidentielle. Jordan Bardella, nous dit-on, a déposé une plainte fin 2025 pour dénonciation calomnieuse.
3: Et dans l'affaire des assistants d'eurodéputés du FN, c'est le 7 juillet que Marine Le Pen saura si elle pourra se présenter à la présidentielle l'an prochain. Au lendemain de la qualification du PSG en finale de la Ligue des Champions, un supporter parisien s'est lancé un défi fou, a frété un avion pour aller voir le match à Budapest, Paris-Arsenal, le 30 mai. Abdel Merzouk a l'habitude de remplir des quarts de supporters, mais réserver un avion de 180 personnes, c'est une autre paire de manches. Il raconte à Nicolas Joly comment lui est venue cette idée folle.
8: Cette idée m'est venue déjà après la finale de l'année dernière à Munich, où j'ai affrété un bus où j'ai emmené 60 amis et amis d'amis avec moi, et on m'a lancé ce défi d'organiser un avion en fait. Et surtout ce petit clin d'œil vient des supporters du Bayern qui avaient affrété un avion pour aller à Madrid. Comment on fait? J'ai fait des recherches sur internet de compagnies charter que j'ai contacté via leurs différents sites internet. Il y a aussi un compte Instagram d'une société qui organise du transport événementiel, que ce soit en avion ou en bus ou autre. Et donc voilà, j'ai contacté ces personnes-là. Les derniers devis que j'ai eus après la qualification du PSG tournaient à 125 000 € pour un avion qui pouvait accueillir 180 personnes.
3: Voilà, il cherche encore des volontaires pour remplir son avion. Comptez tout de même 680 € pour l'aller-retour, ce qui reste moins cher que les vols directs via les compagnies aériennes classiques qui sont à près de 800 €. Si ça vous tente, on vous a mis ces coordonnées sur ici.fr. Et puis après Paris, on suivra un autre club français ce soir en demi-finale retour de la Ligue Conférence. Cette fois, Strasbourg affronte le club madrilène de Rayo Vallecano à la maison, à la Meno. Le coup d'envoi de ce match, c'est à 21h.
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1: Bonsoir. Pour la nuit prochaine en Creuse, le ciel reste globalement étoilé malgré quelques passages nuageux sans conséquence. Le vent reste faible et variable. Côté température, comptez entre 4 et 7 degrés au réveil, jusqu'à 2 degrés seulement sur les Combrailles. Et puis demain, vendredi, belle matinée bien ensoleillée et début d'après-midi agréable. En fin de journée, les nuages feront leur retour avec un risque d'orage des Combrailles au plateau de Millevaches. En passant par le centre creusois, les maxi grimperont entre 20 et 23 degrés. Restez avec nous pour 100% années 80, les plus grands tubes des années 80 vous attendent avec Laurent Petit-Guillaume. Belle soirée.
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9: Bonsoir à tous, j'espère que vous avez passé une bonne journée. Allez, jusqu'à 20h, on replonge dans les archives du Top 50. Place aux tubes qui ont marqué toute une génération, voire deux, voire trois, et plus si affinité. Non, ça fait peut-être un peu beaucoup. Bref. Ce soir, ça commence comme ça.

0: Englishman in New York, c'était Sting.
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0: On peut tous être un jour le héros d'une chanson. Oui, même vous. La preuve, ce Englishman in New York dont parle la chanson est un écrivain gay, Quentin Cripps, qui a quitté Londres pour s'installer à New York en 81. Sting l'aimait beaucoup, et bah bingo, la chanson devient un tube mondial, voilà. Encore une histoire ? Bon, d'accord. Le Fernando de Abba quelques années plus tôt, c'est un barman dans un bar que fréquentaient les quatre Suédois. Et voilà, hit mondial.
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1: Vous écoutez Sierra Marios avec Mort à la guerre, chanson co-signée avec Serge Lama.

0: Sierra Mario, c'est un artiste complet qui collabore régulièrement avec Fabienne Thibault, Pierre Billon, Gérard Lenormand ou Didier Barbelivien. Et qui partage sa vie entre le soleil d'Ardèche, Marseille, sa ville natale, et Paris. Guerre, premier extrait de l'album Auteur de France de Sierra Marios. Un coup de cœur ici de Romardèche.
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3: Une puydômoise aujourd'hui, elle était tournequoise. Bonjour Cécile.
4: Bonjour.
3: Merci de nous accueillir avec ce petit thé à la fleur de cerisier, a priori.
4: Avec plaisir.
3: Et ces petites gaufrettes, bien appétissantes. Vous êtes née dans le département 59.
4: À Tourcoing. Et
3: une maman belge, papa belge également.
4: Un peu, à moitié, voilà. Et ma maman plutôt flamande et mon papa plutôt wallon.
3: Quel souvenir est-ce que vous gardez de votre enfance, donc soit à Tourcoing, soit... Très vite, donc, à la campagne.
4: Oui, à Rugy, ouais. Petit village de 1200 habitants, je crois. Et on habitait à 2 kilomètres dans un petit hameau. Le hameau de Belzanois, qui existe toujours. Mon papa habite toujours là-bas. Et, en fait, les souvenirs, moi, c'était, on était dehors tout le temps. Dans le jardin, souvenirs de photos de la construction du garage.
3: C'était sur un territoire frontalier.
4: Oui.
3: Avec la Belgique.
4: Ouais. À 2 kilomètres, donc, du centre du village. Il y en a beaucoup qui travaillaient ou qui travaillent en Belgique. Il y a l'Elnon, une petite rivière qui fait la frontière aussi.
3: Il y a un petit pont.
4: Voilà, et donc du coup, cette rivière tout le long et tous les endroits où on pouvait passer en voiture, il y avait un poste de douane.
5: Et là-bas, pas de tabac, pas de devises étrangères.
6: Non, monsieur le douanier, absolument rien.
5: Si ça pète, hein. Allez, au bloc.
4: On allait de l'autre côté du petit pont, c'est Louvet, un taminé, un café. Chaque fois que j'y retourne, je vais me promener là-bas.
3: Enfin. Et oui, forcément, vous vous ressourcez là où vous avez, où vous avez grandi. Passiez beaucoup de temps dehors, mais à faire quoi? Vous êtes dans l'observation? Vous êtes
4: j'étais un garçon manqué. J'étais la petite dernière, donc j'ai souvenir d'avoir fait des cabanes dans le pommier avec mon frère. C'est rigolo, j'étais souvent à pieds nus, en fait, je me souviens de ça.
3: Et aujourd'hui, la Cécile que vous êtes, elle marche encore pieds nus?
4: Pendant des années, j'ai oublié ça. C'est drôle, ouais. C'est peut-être quand j'avais 47 ans que j'ai commencé à... Même dans des parcs ou ici, au jardin partagé, parfois quand il est ouvert, quand l'herbe est fraîche l'été, j'enlève mes chaussures.
3: J'en profite. On dit que c'est très bon, hein.
4: Oui, c'est très bon
3: pour la santé, de ressentir le sol avec la plante des pieds. Bon, je me permets de goûter cette petite gaufre.
4: Ah oui, avec plaisir, oui.
3: Merci.
4: Donc, là, c'est du coup cassonade. Elle est noire.
3: Ah, c'est une cassonade aussi.
4: Oui. Processus, en fait, la cassonade, moi je croyais que c'était non raffiné, mais en fait c'est hyper raffiné, c'est recuit.
3: Ça vous rappelle votre enfance?
4: Oui, complètement.
3: C'était le petit-déj?
4: Non, ça c'était ces gaufres-là, les gaufres frites-là, découvertes quand j'étais jeune adulte, qu'il y avait une dame qui en fabriquait à 1 kilomètre de chez nous, en France, du coup. T'es allée voir en vélo pour trouver, et en fait c'était chez elle. Je faisais des tartes au sucre avec ça.
3: Et on dit tarte au sucre.
4: Oui, tarte au sucre.
3: Au sucre, avec l'accent.
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7: Aujourd'hui, je vous propose de rencontrer Louis-Albert Debreuil. On l'appelle le prince jardinier. On est dans son château. C'est le château de la Bourdaisière à Montlouis-sur-Loire.
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9: Je suis Louis-Albert Debreuil, j'ai la chance d'être et le dépositaire de Dérolles et en même temps le propriétaire de la Bourdaisière.
7: Est-ce que vous pouvez me dire ce que ça vous évoque quand on vous appelle le prince jardinier?
9: Alors un grand sourire. D'abord, c'est un surnom qu'on m'a donné. En même temps, il y a toujours un prince dans un jardin. Le jardinier lui-même, c'est le roi ou le prince. Et il est sur son royaume, celui qui va cultiver avec aspiration, avec engouement et quelquefois déception. Et cette nature, on fait pas toujours ce qu'on veut, mais l'émerveillement, c'est cette diversité.
7: Avec émerveillement et aussi avec une pointe d'espièglerie, je crois.
9: Alors l'espièglerie, c'est la marque de fabrique, certes de ma personnalité et de mon humeur, mais celle que je voudrais que l'on est quand on rentre et qu'on pénètre dans un jardin. Il faut être espiègle parce que la nature, elle l'est. Et quand on l'observe, que ce soit un papillon, que ce soit une mousse, ou que ce soit, ça sent bon, c'est merveilleux. Et puis, on est réveillé par quelque chose qui vous rappelle à l'ordre. Et c'est ça le monde dans lequel on est rappelé à l'ordre, il faut le faire avec humour.
7: Est-ce que le jeune Louis-Albert était expérimentateur déjà.
9: Alors, le jeune Louis Albert, quand il était tout petit, c'est-à-dire hier, il aimait être dans le potager à Broglie. Il aimait Monsieur Coquerel qui me montrait effectivement tout ce qu'il y avait dans sa maison, ses graines, ses cordeaux, ses outils aratoires, ses instruments aratoires. Ça m'a marqué. J'étais pas parti pour être jardinier. Je suis devenu simplement un homme de la nature que j'étais quand j'étais jeune parce que j'y suis bien.
7: Votre nom, il est forcément associé au château qui est derrière nous, le château de la Bourdaisière. Est-ce que j'ai le droit de dire que vous êtes châtelain ?
9: Oui, mais enfin, c'est pas un gros mot. Je suis le dépositaire d'une maison qui était là avant moi, qui j'espère sera là après moi. Je porte dans mes convictions cet héritage qui est celui tout simplement de donner à voir ce lieu qui est ouvert au public de différentes façons. On peut y habiter, mais on peut visiter. Et l'expression de tout cela, encore une fois, c'est le vivant. Tout ça, c'est l'éducation. Faire tout ce qu'il faut pour faire en sorte qu'on ouvre les yeux et qu'on dise wow, c'est extraordinaire, c'est singulier, c'est le territoire.
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11: Luca.
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13: Eh ben Adichat, Camille.
11: Adieu.
13: Toi, tu vas nous raconter une trop belle surprise qui t'est arrivée il y a 2 ans et demi, c'est ça ?
11: Luca, car il y a une saut de la maïboun. J'étais chez ma mamie et Louis Mespaï arrive en ta minja de nos autres. Mes parents, ils arrivent pour manger et qu'ils me disent ça aide à nos autres à la béiture, qu'il y a une grosse colis qui t'attend. Et ils me disent viens à la voiture, il y a un gros colis qui t'attend. Et Loukop arrive à la voiture, couvrait la porte, il n'est pas passé. Je vois rien dans la voiture. Et au pied de Seti, qui a eu boule des peaux, je vois une grosse boule de poils à mes pieds. Car Lumeka, c'est mon chien. Lumeka qui s'appelle Soleil. Mon chien s'appelle Soleil.
13: Oh, parce qu'il a mis du soleil dans ta vie ?
11: Pas tout le temps. Pas tout le temps. Kepkuntari, l'asbestes de Lumeka, n'y a pas. Je vous raconterai les bêtises de mon chien une prochaine fois.
13: Eh ben, j'ai hâte. Merci, Camille.
11: Merci, salut.
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0: La vie incroyable de Paul-Émile Victor, un jurassien qui, pour sa première expérience et sa première expédition, est parti au Groenland. On a entendu le premier épisode jeudi, à partir de 10h. Et le numéro 2 est déjà disponible en ce moment sur l'application ICI. Vous allez véritablement découvrir ce qu'a enduré l'équipe autour de Paul-Émile Victor. Une équipée qui a été véritablement sans danger, mais ô combien importante pour l'avancée de la science. Un podcast passionnant avec vous, mon cher Arnaud Fromage. Je vous dis à demain.
1: À demain.
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1: L'attraction ouvre ses portes, on va rentrer dans une première salle. Et déjà, quand on vient de dehors et qu'il fait 2 degrés, on est content de retrouver un peu de chaleur.
2: Bienvenue dans mon atelier. Ici, vous trouvez les plans les plus étranges de la planète.
1: Ce qui est assez incroyable, c'est qu'on traverse plusieurs salles avec plusieurs ambiances. On va pouvoir voir de nombreuses plantes, sentir, interagir en parlant. Et on va voyager à travers un jeu de lumière, un jeu de mapping assez incroyable. Et franchement, je l'avoue, c'est assez bluffant.
2: Transférons l'énergie récoltée vers les serres via le système racinaire de mes plantes. Au rendez-vous de l'autre côté. Je sens que ça va être spectaculaire.
1: Alors pour ceux qui ont déjà eu l'occasion d'aller au bassin des Lumières à Bordeaux, on est un petit peu dans ce même univers. On va voyager dans une serre éclairée avec un mapping qui va interagir aussi en fonction de nos pas. Et ça, c'est plutôt sympathique. On marche, la lumière s'éclaire au sol, les murs sont éclairés avec des décors paradisiaques, fleuris. Et franchement, c'est extrêmement bluffant. Allez, on quitte la serre pour un autre monde, un autre univers. Direction la toute dernière salle où là, normalement, j'avais eu l'occasion de venir dans les coulisses lors de la construction de l'attraction il y a quelques semaines. Là, on va se retrouver face à un arbre imposant et il va falloir lui redonner vie en tapant en rythme sur des...

0: d'énormes tambours qui ont été mis à disposition. Et ça, je suis persuadé que ça va plaire aux petits, mais aussi aux grands.
1: Ok, donc là je vais me greffer avec une famille. On va taper à fond sur le tambour. Et en fait, à chaque fois qu'on donne une impulsion sur le tambour, ça envoie de l'énergie dans l'arbre, l'arbre prend vie. Et pour le reste, je vous laisserai le découvrir par vous-même, mais c'est, faut le dire, assez magique. Est-ce que je peux vous demander qu'est-ce que vous en avez pensé ?
2: Franchement, c'est super top, c'est une belle expérience, c'est très joli.
1: Ça vous a plu ?
3: Ça change beaucoup de toutes les attractions qu'on peut voir partout, en fait. Et là, c'est vachement ludique, même pour les enfants. C'est très visuel. Le fait de à la fin de taper sur les tam-tam, franchement, c'est juste génial.
1: Est-ce que ça vous a plu, les filles ?
4: Oui.
1: Pourquoi ça vous a plu ?
4: Parce que, en fait, les plantes, elles nous avaient suivies. Et c'était trop bien. On a beaucoup aimé. Et voilà.
1: Bon, ben voilà, je vous l'avais dit, ça marche sur les petits, ça marche sur les grands. Maintenant, il ne vous reste plus qu'à venir ici, au Futuroscope, pour venir découvrir la Serre des Mondes. C'est l'une des deux nouvelles attractions de cette saison 2026, la 39e pour le Futuroscope. Bon, je vous souhaite quand même qu'il y ait un peu plus de soleil qu'aujourd'hui. Quoique, franchement, pour aller dans la Serre des Mondes, vous serez quand même content de retrouver un peu de chaleur.
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6: Empathique, sociable, chiante.
7: Moi je file la rancard à ceux qui n'ont plus rien.
8: On m'a dit les restos ont besoin de bénévoles, si tu veux y aller, je te fais rentrer. Et puis voilà, j'ai mis les pieds, on m'a dit une demi-journée, deux demi-journées par semaine, c'est très bien. Et pour finalement arriver à pratiquement 5, 6, 7 jours, des fois, 7 jours sur 7. Il y a des semaines, c'est très lourd, mais bon, on le fait volontiers et vraiment avec passion. Et puis, ben voilà, j'y suis allée, j'ai poussé la porte. Et puis depuis, ben, la porte s'est jamais refermée.
9: Finalement, vous n'êtes pas à la retraite. Clairement, dans le rythme du quotidien, Dominique, vous êtes à plus qu'à temps plein.
8: Oui, et c'est d'ailleurs ce que les enfants me reprochent. Là, je suis partie une semaine à Paris, là, en formation pour les restos et ensuite pour aller voir ma petite fille et ma fille. Mais j'avais l'ordinateur, il a fallu que je repasse des trucs. Oui, tu es là et tu fais encore. Ben non, mais ça va vite, hein, t'inquiète.
9: J'imagine qu'il y a quand même un peu de fierté.
8: Oui, bien sûr, ils ne me verraient pas rester à la maison. Non, parce qu'ils savent, bon, c'est pas mon caractère de rester là, à ne rien faire ou rester planté devant la télé. Bien sûr, ils sont très contents de ce que je fais. Hein. Ils voient que ça me permet de continuer d'avoir une vie active.
9: Au-delà d'une occupation, qu'est-ce que vous en retirez de ce bénévolat au Resto du Cœur, Dominique ?
8: C'est toujours le contact avec les personnes, hein, surtout de voir un petit peu cette population qui a vraiment besoin de nous et on se sent vraiment utile. De les aider, on fait un maximum pour les aider, donc pour essayer de vraiment d'améliorer le quotidien de toutes ces personnes.
9: Est-ce que vous créez aussi un peu du lien avec certaines de ces familles ? Il y en a que vous accompagnez depuis un petit moment ?
8: Oui, bien sûr. On ne devrait pas dire, mais des fois, de temps en temps, on a nos petits préférés, c'est sûr. Hein. On en a qui, à chaque fois, chaque distribution, nous disent merci. Et un merci, ça soulage énormément. Ça vaut vraiment deux ou trois critiques.
9: Je peux vous demander quel âge vous avez, Dominique ?
8: 76 ans.
9: Vous avez réfléchi.
8: On ne s'en rend pas toujours compte. Il faut faire le calcul, hein, depuis un certain temps, de bouger de calculer.
9: Et vous voyez continuer jusqu'à quand ?
8: Je ne sais pas. Peut-être un petit peu lever le pied. Complètement lâcher, non. Mais un petit peu lever le pied, avoir retiré certaines casquettes quand même. Les années passent, hein, et tant que je suis encore un petit peu valide, j'aimerais bien pouvoir en profiter.
9: Vous diriez que ça vous maintient en forme aussi, cette activité ?
8: Ah oui, bien sûr, on est obligé de réagir, on est obligé d'être là. Oui, ça vous booste automatiquement, parce que sinon, si vous restez à rien faire, vous faites quoi, moi, hein ? Vous avachissez, vous faites là, vous réagissez plus. Ça nous permet de réagir, d'être en contact avec des gens, de discuter, d'échanger, pas toujours être d'accord, bien sûr.
9: Est-ce que ça vous a appris des choses et si oui, quoi ?
8: Je voulais dire d'être patiente, non. Si, l'empathie, oui, c'est sûr, encore plus qu'avant, ça fait du bien. Et ça se passe ici, ici aujourd'hui. Venez, franchement, il y a une bonne ambiance, ça fait du bien d'aider les autres. C'est très prenant, mais c'est très intéressant et c'est très positif.
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10: Adieu Balin et adieu à toutes. Franz, une question.
11: Ah.
10: Kousiba, bapla la chantate.
11: Bapla.
10: Ouais, bon. Si je vous pose cette question, c'est parce que le pitchou de mes voisins, bah, Atalatal. Oh. Anna Atalatal, c'est aller coussi coussa. Donc il pourra aller mieux bas. Atalatal. À quoi fait maille d'une jaune que le pitchou de l'Ebézi qui te passe des toussis. Ça fait plusieurs jours que le pitchou de mes voisins n'arrête pas des toussis. Alors, votre avis, qu'est-ce que ça signifie le verbe toussi en occitan?
2: Ce serait pas tousser?
10: Eh oui, bravo, bravo, bravo. En effet, en pays toussin, c'est dit toussi, autre prononciation, mais tussi, c'est des brembal au verbe tufega, sans oublier le verbe tufega pour dire également tousser. Alors, mais le pauvre drôle, vous pouvez dire que toussi, ce qui compte. Alors, le pauvre drôle, c'est-à-dire le pauvre garçon, je peux vous dire qu'il tousse quelque chose. Et quand quelqu'un tousse bruyamment, on dit en Gascogne toulousaine qu'il tousse comme une tibao.
2: Qu'il tousse comme un cheval.
10: Mais oui, oui, ah c'est bon, quand une personne pousse très très fort. C'est pas dit les tamés qu'il tousse comme une tambour. Ouais, comme un tambour, là aussi, c'est assez imagé. Oui. Ou encore qu'il tousse comme une asclaire. Une asclaire, qu'est-ce à quoi? Eh bien, c'est quelqu'un qui fend le bois et qui tousse fort, Macarel, et qui frappe fort comme un forcené. La toux se traduit en occitan par la tous, le toussimène, le toussite, et dans certains endroits de la Gascogne, la toussicaire. Alors, concernant le pitchou du voisin, nous n'y a mal que nous n'ajons remède. Il n'est pas de mal sans remède. Une bonne sirop, et c'est la garite, un bon sirop, et il sera guéri.
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1: Et le cocktail américain, c'est quoi?
2: C'est un cocktail grillé avec une sauce américaine, tomate, échalote, une pointe de cognac, du vin blanc. C'est un peu relevé.
3: Un déca,
4: pâté, jambon, sauce d'envoyette, gruyère, chantal, rosbif, jambon de pays.
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7: L'endroit est pittoresque, voyage au centre d'un Paris méconnu. Il suffit de franchir une porte, rue du Faubourg Saint-Denis, toute proche de la cave épicerie Jules, se faufiler dans une longue arrière-cour et entrer dans un hangar d'un autre temps. À l'intérieur, un alambic à la Jules Verne. On pensait que fabriquer de l'alcool en plein Paris était proscrit depuis 1925. C'était sans compter sur la dextérité et l'obstination du Al Capone de Paname, Nicolas Jules.
8: J'ai voulu créer une distillerie à Paris. Parce que Paris, justement, c'était une sorte d'anti-terroir. On avait une terre vierge pour aller créer et tout l'écosystème d'influence, d'énergie créative qu'il y avait à Paris, de cette beauté comme ça qu'on pouvait exploiter. Alors c'est un très bel alambic Holstein qui vient du sud de l'Allemagne, près de la frontière suisse, et avec une partie qui est ce qu'on appelle un pot style, un petit alambic de pot qui donne quelque chose de généreux, de puissant. Et à droite, on a une colonne qui ressemble plutôt à un saxophone de distillation et qui peut prendre différentes tonalités en fonction des réglages qu'on lui soumet.
7: Nicolas Jules distille Mare de Bourgogne, Armagnac, gin et vodka. En 2024, il est approché par une bande d'amis de Montmartre. Ensemble, ils décident, en partant du Mare des fameuses vignes de la Butte, d'élaborer un alcool qui titre à 25 degrés. La Montmartroise est née dans un flacon au joli design, en 70 centilitres 49 euros ou en mini 20 centilitres 22 euros. Entre finesse et puissance, on est séduit par les notes citronnées et de framboise de la liqueur. Au même titre que le Sacré-Cœur ou le Moulin Rouge, la Montmartroise devient le symbole de la Butte. Delphine Socha, présidente de l'entreprise.
9: À mon mari et moi, on s'est dit qu'il manquait quelque chose à Montmartre, un produit qui pouvait être l'identité du quartier. On vit au pied des vignes. Et ça faisait longtemps qu'on trouvait que c'était dommage qu'on jette le marc. Et puis on s'est dit qu'on pouvait en faire quelque chose de chouette, quelque chose de convivial. Et avec Nicolas, on a élaboré une recette, Nicolas et puis d'autres Montmartrois, une recette à partir de l'ADN des vignes.
7: Comment vous conseillez de boire la Montmartroise ?
9: Eh bien, vous pouvez la boire pure, avec de la glace ou avec du Schweppes pour en faire un spritz.
7: Que dire d'autre de la Montmartroise ? Rafraîchissante, peu sucrée, la puissance aromatique est là, c'est vraiment bon. Où trouver cette liqueur ? Sur la Butte Montmartre, bien sûr, et dans nos bistrots de Paris préférés.
8: Alors par exemple, il y a l'iconique Bar à Bulles, hein, le bar du Moulin Rouge à Montmartre. On a aussi le Nazir et le Saint-Jean qui sont vraiment des brasseries aussi pareilles de Le Pic où on retrouve cette vibration montmartroise. Et puis on a aussi des fans absolus comme le Guersan ou Bacave qui sont où là, leurs clientèles sont devenues des Montmartrois de cœur, hein, puisqu'ils ont vraiment. C'est des endroits où la Montmartroise est consommée vraiment de manière assez systématique, quoi.
7: Et la Montmartroise est en vente également dans les caves Épicerie Fine Jules, dont le navire amiral se trouve au 54 rue du Faubourg Saint-Denis, dans le 10e arrondissement. Et là, c'est le paradis des gourmands.
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10: On est dans l'ouest de l'Eure, grosso modo entre Bernay au sud et Pont-Audemer au nord. Le Lieuvin, c'est un petit bout de région dans la région. Aujourd'hui, je m'arrête à Saint-Benoît-des-Ombres chez mon copain Steve. Me voilà garé dans le jardin de Steve.
11: Eh, je crois que le décor est planté, là.
12: Salut Fred.
11: Non, ouais. C'est magnifique.
12: C'est vrai.
11: Toi, dans ton jardin, t'as pas planté des arbres, hein.
12: Bah non, ils étaient déjà là. Hein.
11: T'as planté d'autres trucs, hein.
12: Bah, tu sais, le terrain commence là-bas où t'es arrivé, là.
10: Et dès l'entrée, le décor est planté.
12: À partir de là, il y a des sculptures.
11: Alors toi, comme t'aimes bien les musées, bah t'en as fait un chez toi dans ton jardin, quoi.
12: Voilà. Ouais. C'est pas un musée figé, ça.
10: C'est-à-dire?
12: Par exemple, aujourd'hui, t'es venu chez moi.
10: Ouais.
12: Quand tu vas rentrer.
10: Ouais.
12: Tu pourras pas dire, je suis venu visiter le musée de Steve.
10: Ah bon?
12: Ah non. Tu pourras dire, j'ai vu ce que j'ai vu aujourd'hui. Parce que si tu reviens dans un roman, c'est plus le même musée que tu vas voir.
10: Dans son jardin, Steve a planté des dizaines de sculptures en bois.
11: C'est toi qui as fait tout ça, là ?
12: Ben oui, Fred.
10: Ben oui, c'est lui.
12: Ben oui, c'est moi.
11: Ça fait quoi, 2 hectares ici, je crois ?
12: Ouais, 1,5 hectare, ça va jusque là-bas, jusqu'aux chevaux, là-bas. Tu vois les chevaux au bout, ouais. Là-bas ?
11: C'est des sculptures en bois ?
12: Ben ouais, tout est en bois, là.
11: Que tu fais à la tronçonneuse ?
12: Tronçonneuse, disqueuse, ciseaux à bois...
11: Tu dégrossis à la tronçonneuse, quoi.
12: Tu dégrossis à la tronçonneuse.
10: Il sculpte des bestioles, Steve.
12: Tu vois, regarde tous ces bestioles par terre, là.
11: Il y a des crocodiles par terre.
12: Voilà, moi, j'ai pas de chien, moi. C'est ça, mes chiens. Les gens me disent, t'as pas de chien chez toi ? Ben, regarde les gueules, tu vois, là. C'est eux qui gardent la cour.
11: Tu fais que des animaux, en fait.
12: T'as remarqué ça, direct, hein ?
10: Non, mais quel sens de l'observation ?
11: T'as toujours vécu de la sculpture ?
12: Ouais, j'ai toujours su fils de sculpteur.
11: Il était en Normandie, ton père ?
12: Non, Fred. Moi, j'ai su à l'île Maurice. J'ai vécu là-bas, je suis arrivé ici, en France. J'avais 40 ans.
10: Il y a 25 ans.
12: Donc, j'ai grandi dans l'atelier de mon père, si tu veux.
10: Et pourquoi il a quitté l'île Maurice ?
12: Bah parce que j'ai rencontré ma femme...
11: Bibi.
12: Ouais.
10: Le petit nom qu'il donne à sa femme.
12: Leïla, il s'appelle.
10: Leïla.
12: Ouais, Leïla.
11: Comme la chanson de...
10: Clapton.
11: Eric Clapton. Leïla.
10: Je suppose qu'il y retourne pas souvent à l'île Maurice.
12: Si, j'y vais, moi, de temps en temps. J'y vais, je t'ai dit, mais c'est pas à côté l'île Maurice. T'as déjà été ?
11: Bah non.
12: Non ?
11: J'attends que tu m'invites.
12: Ben, moi, c'est maintenant, c'est ici chez moi, Fred.
10: Et si on en revenait aux sculptures ?
11: Comment tu en vis alors ? T'as des commandes, des gens qui te passent commandes sur tes sculptures
12: et... Oui, j'en ai un peu de commandes. Sinon, comment je vis ? Tu sais, nous, on fait des ateliers. Parce que, tu sais, à mon âge, il est temps de
10: transmettre.
12: T'as trouvé le mot.
10: J'ai trouvé le premier.
12: T'as trouvé le mot avant moi, de transmettre les connaissances, tout ce que j'ai appris. Mon père m'a appris pour que je transmets. C'est ce qu'il m'a dit. Si tu transmets pas, ça sert à rien que tu apprennes.
10: Totalement d'accord.
12: Et je trouve ça très bien, moi.
10: Pourquoi ?
12: Parce qu'il y a un plaisir à apprendre et connaître. Et il y a aussi un autre plaisir qui peut être, est peut-être plus grand.
10: Je pense savoir de quoi il parle.
12: De transmettre.
10: Transmettre.
12: Parce que quand tu vois quelqu'un qui fait ce que tu l'as appris, qui réalise ça devant toi, c'est un plaisir que tu ressens.
10: On passe le flambeau.
12: Ouais, c'est notre rôle, hein.
10: Transmettre.
12: On est éphémère ici, nous. On est deux passages, comme on dit.
10: Steve sculpte les fruits et légumes, le bois, la glace et le sable.
12: Tout ça, quoi.
10: Je vous mets les infos et les photos sur l'appli.
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3: Je rêvais d'avoir une maison à la campagne. Cette maison, c'est comme si j'y étais née. C'est ma maison de famille.
6: Ma maison s'appelle l'Ostao de la Mar.
13: C'est une maison un peu envoûtante.
14: Eh bien, vous voyez, des livres et 3 fenêtres qui me donnent le paysage du pays, comme si c'était 3 tableaux.
15: Ils ont vécu ici.
0: Thibaut Gaudry.
16: Alain Delon, vous l'aviez rencontré sur un tournage ?
17: Non, je l'ai rencontré dans la rue. Mais on a fait un film ensemble qui était Jeff et qui était un film qu'Alain désirait faire avec moi, donc ça a été aussi une rencontre.
18: En 1968, 2 stars du cinéma français sont réunies pour la première fois à l'affiche de Jeff, un film qui ne restera pas dans les mémoires, contrairement à la grande histoire d'amour qui est en train de naître depuis quelques semaines. Mireille Darc et Alain Delon ne se quittent plus.
19: Alain Delon enchaîne les films, dont Jeff et Madly, sur lesquels il a comme partenaire l'égérie de Georges Lautner, Mireille Darc. Ils tourneront 8 films ensemble. Nouveau coup de foudre qui scellera une histoire d'amour qui le marquera à jamais. Il dira de Mireille, près de 40 ans plus tard, lors de sa disparition, « Elle était la femme de ma vie, ma moitié ».
18: 2 ans plus tard, alors que Delon est à Marseille pour tourner Borsalino et que le couple cherche un coin de soleil et de tranquillité, l'ami et agent de l'acteur, Georges Baume, leur fait découvrir Aix-en-Provence où il habite. Ils sont sous le charme et ne tardent pas à s'installer dans un hôtel particulier du quartier Mazarin, le plus ancien de la ville.
20: Pourquoi tu t'en vas ?
21: Parce qu'on est deux.
20: Je comprends pas.
21: Facile à comprendre. Un jour ou l'autre, il n'en restera plus qu'un de nous deux. Faut mieux que je m'en aille avant. On finira par se tirer dessus.
18: Dans l'hôtel de Boisgelin, aux belles pierres ocre, construit en 1650 et classé monument historique, ils louent le vaste rez-de-chaussée qui leur permet de profiter de l'adorable jardin avec son imposante fontaine à vasque. Ils y font même percer une porte dans l'un des murs afin de pouvoir sortir discrètement et éviter les éventuels groupies ou paparazzi. Et flâner dans les rues ou aller déjeuner aux 2 garçons, la plus célèbre brasserie de la ville.
22: Tu sais que tu m'aimes ?
20: Sûr.
22: Même après que tu m'auras fait l'amour.
20: Ça dépend de toi.
18: Ils y mènent une vie paisible, en famille, dans cette ville qui est encore une belle endormie, qu'une polémique va réveiller un peu. Alain et Mireille aimeraient bien pouvoir se baigner au saut du lit et faire construire une piscine. Une faute de goût majeure pour les habitants du quartier et les défenseurs du patrimoine. Une polémique qui en créera une autre. Mireille Darc aime bronzer au bord de sa nouvelle piscine en tenue d'Ève. Conduisant un voisin, dont la vue donne sur le jardin, a déposé une main courante pour offense aux bonnes mœurs. Une protestation qui n'empêche pas l'actrice de continuer à lézarder nue sous le soleil aixois.
22: Je voudrais encore un peu de champagne.
1: Sommelier ?
22: Parce que vous avez besoin du sommelier pour me servir. Mais doucement, le champagne c'est fragile. C'est mon père qui m'a appris ça.
1: Ah oui ?
22: Tiens, vous n'avez pas besoin du sommelier pour me tenir la main ? Vous ne voulez pas coucher avec moi en plus, là, tout de suite sur la banquette ?
18: Ils passeront 5 ans dans ce lieu dont la beauté laisse interdit, comme le dit Mireille. Et aujourd'hui, il n'y a aucune plaque pour rappeler aux nombreux touristes qui se baladent sur la jolie place des Quatre Dauphins que cet hôtel particulier a abrité l'une des plus fameuses idylles.
2: C'est un mot qu'elle m'a écrit, il doit y avoir 40 ou 35 ans, ou 35 ou 40, peu importe, qui résume à lui seul tout ce qu'est Mireille. Et c'est un mot que j'ai toujours avec moi depuis ces 40 ans et qui m'aide à vivre. Mon amour, il est 3 heures du matin et je n'arrive pas à dormir. Je pense à toi qui as tellement de mal à vivre. Je t'ai donné, tout. Et j'ai simplement besoin d'un peu de calme et de tendresse. Et d'un sourire le matin, parce que la vie est là et qu'il faut remercier le ciel d'être l'un en face de l'autre et de s'aimer.
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1: À Clioscla aujourd'hui, joli village perché de la Drôme, avec Marie Bolaton dans la fabrique de poterie.
2: C'est un lieu qui est vraiment historique, qui existe depuis 1903. Il y a des ateliers de fabrication qui sont en activité du lundi au vendredi, tous les jours de l'année. Les gens peuvent venir nous voir et il y a une boutique où on peut acheter les pots qu'on produit dans l'atelier. Et la particularité de notre lieu, c'est que vraiment tout est fait sur place. Donc la terre vient du village, elle est travaillée dans les ateliers, cuite dans les ateliers, décorée dans les ateliers et elle est mise en boutique après. Et une autre particularité, c'est que dans les années 60, à partir du moment où les pièces sont un petit peu diversifiées, il y a une personne qui a tenu cette poterie, Philippe Sourdive, qui a mis en place beaucoup plus le décor. Donc on a deux styles de décor, on va dire aujourd'hui dans notre fabrication. On a un décor qu'on appelle décor à la poire et on vient dessiner à main levée un décor sur les pièces, donc sur des assiettes, des saladiers, etc. Et on a un deuxième type de décor qu'on appelle le décor fin, décor au clou. Historiquement, et on le fait encore un petit peu, on dessine avec un clou, donc un vrai clou de bricolage assez long. On vient graver la terre, le contraste entre la couleur qui est appliquée et le dessin qui permet de révéler la terre qui est en dessous va vraiment mettre en valeur un dessin qu'on vient ensuite colorer. On est réputé pour ce décor fin.
1: Et donc aujourd'hui, pendant qu'Anastasia nous accueille dans la boutique, quatre potiers travaillent à la production.
2: En fait, on est salarié de la fabrique de poterie de Kliuskla, donc on travaille uniquement pour cette fabrique. Même si c'est une fabrication en série, chaque pièce reste unique parce qu'elles sont toutes faites à la main. Il y a deux personnes qui sont dédiées au tournage aujourd'hui, Zoé Le Camus et qui, elle, travaille dans la fabrique, et un tourneur itinérant qui vient une fois par mois à peu près, qui s'appelle Béranger du Tertre. Après, on a d'autres façons de fabriquer des pièces qui ne sont pas du tournage. On a une calibreuse notamment, où on vient presser une boule de terre dans un moule en plâtre. C'est le cas notamment d'assiettes. Et donc là, j'ai un autre collègue qui fait plutôt la calibreuse, qui s'appelle Boris Dasnias-Mundler. Et puis, on a aussi une autre manière de fabriquer qui s'appelle l'estampage. Donc là, c'est ma collègue Émilie McGuinness. Et donc là, on vient créer une plaque de terre avec une machine qui s'appelle une croûteuse, qui vient faire une grande plaque et qu'on vient mouler sur un moule en bosse pour certains plats, notamment les plats à gaudron qui ont des finitions bien particulières. Donc ça nous permet d'avoir différents styles de poterie. Et après, donc ces pièces peuvent être décorées. Et donc là, on est deux décoratrices dans la poterie, donc Émilie McGuinness et puis moi-même, Marie Bolaton. Mais ce qui est particulier à cette poterie, c'est qu'on fait de ce qu'on appelle de la terre vernissée. Donc c'est de la terre qu'on cuit à, entre guillemets, basse température, environ 1000 degrés. Et on utilise la terre du village, donc qui est extraite dans une carrière qui est à 50 mètres de la poterie.
1: Et alors, cette terre a toujours fait le bonheur des villageois, puisque les premières traces écrites de l'activité potière de Kliuskla datent du Xe siècle. Et au XIXe, il y avait une cinquantaine de potiers indépendants dans le village. Et puis ensuite, au début du XXe siècle, la concurrence de nouveaux matériaux a obligé les potiers à se réinventer. Et c'est Marius Anjalleras qui a invité les potiers à se regrouper et a donc créé la fabrique de poterie de Kliuskla, un modèle de production complet qui a tenu jusque dans les années 50.
2: Ensuite, c'est Monsieur Sourdive qui a repris encore pendant des années, puis ses deux fils. Il y a juste une petite fermeture dans toute l'histoire de la poterie entre 2012 et 2017. Et c'est à cette période que la mairie a décidé de racheter l'ensemble des bâtiments et des lieux. Ça a été un peu le nouveau tournant, puisque c'est une SIC qui a été créée dans une société coopérative d'intérêt collectif. C'est vraiment une entreprise patrimoniale. Ça se sent dès qu'on arrive dans les lieux. Ça a vraiment beaucoup de cachet et beaucoup de charme.
1: Alors pour en profiter, rendez-vous donc ici dans la fabrique de poterie à Kliuskla ou sur ici.fr, rubrique circuit court.
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3: Direction la Vendée à Beauvoir-sur-Mer. Je suis très heureux de vous emmener à la rencontre d'Anne-Marie. C'est une maraîchine très attachée à la Vendée et à la transmission de ses traditions.
4: J'y suis née et toute ma jeunesse est donc passée là-bas. C'était difficile. Mon père est décédé à 36 ans. Donc, on était trois enfants, on est restés tout seuls, tous les trois, avec notre maman, avec une vache pour vivre, et puis un petit jardin. Et puis quand il n'y avait pas trop à manger, ma maman allait pêcher les grenouilles et les anguilles dans les fossés. C'est vraiment mes racines, le marais. Hein. J'y suis accro.
3: Vous êtes une vraie maraîchine ?
4: Ah oui, je suis une maraîchine à 100%. Hein.
3: Elle représente quoi la Vendée pour vous, Anne-Marie ?
4: C'est mon pays, c'est quelque chose qui m'est vraiment cher au cœur. Le marais, je peux pas m'en passer, mais dans le marais, il y a aussi la mer chez nous. Ouais. Et ça, c'est pareil. On a besoin de ça, nous. Je vais voir la mer, et je me promène dans le marais.
3: Pourquoi ça vous apporte quoi, vous ?
4: Une détente. Et j'ai un livre particulier aussi.
3: Ah.
4: C'est mon moment zen, moi.
3: Et c'est quoi ce livre que vous emmenez ? Ah, faut pas le dire.
4: C'est
3: votre petit jardin secret.
4: Oui, c'est mon petit jardin secret.
3: Alors, on le laissera dans son petit jardin secret.
4: Et puis, c'est pour ça aussi que je fais du folklore. Il nous faudrait des jeunes, mais les jeunes, maintenant, c'est compliqué. On en a dans le groupe, hein. On en a 5 et qui sont mordus, mais pour combien de temps ? Parce qu'ils sont jeunes encore.
3: Alors, qu'est-ce qu'on peut faire pour remédier à ça ?
4: Ben, on sait pas trop. Bon, maintenant, il y a beaucoup de balles folk et de choses comme ça.
3: Et pourtant, ces fêtes-là ont un succès assez populaire. Ah ben, parce qu'on va penser à Chaland autrefois.
4: Oui, à Chaland autrefois. Et ouais. Puis, maintenant, ce qu'on fait beaucoup moins, ce sont des kermesses, par exemple. Moi, j'adore les gens. J'adore connaître des gens parce que ils m'apporteront quelque chose.
3: C'est essentiel pour vous.
4: Oui.
3: C'est même limite vitale.
4: C'est limite vitale, oui. Après, ben, j'ai fait 10 ans pour la RSB, là. La RSB qui est l'association des retraités sportifs de Beauvoir. Moi, les associations, c'est aussi apporter aux gens des choses, leur faire plaisir d'abord dans ce qu'on leur propose. J'espère vraiment que beaucoup de gens pourront se lancer dans les jeunes, il faut vraiment, mais je comprends bien qu'actuellement la vie est difficile. Les gens de 35 ans maintenant, ils sont tellement pris par autre chose que c'est compliqué.
3: Allez, on revient en arrière. Vous avez 18 ans, vous vous mariez, Anne-Marie. Vous diriez quoi à cette jeune fille ?
4: Je dirais qu'il faut dans l'avenir, à 18 ans on est jeune, il faut penser à ne pas rester seul dans son coin.
3: On va dire, Anne-Marie, ce matin, que vos petits-enfants nous écoutent là, à la radio. Oui. Vous voulez leur dire quoi, pour conclure ?
4: Je vais leur dire, essayez de faire un peu comme mamie. Essayez de donner, de partager, d'apprendre, de vouloir connaître... Voilà, plein de choses comme ça.
3: Anne-Marie, la passion de la Vendée, la générosité, la joie de vivre et l'amour des gens.
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5: Mon père, il m'apprend à cuisiner. Du coup, moi, j'adore cuisiner avec lui. Et une fois, moi, j'ai fait des haricots verts et, avec de la viande rouge. Et en fait, maintenant, je veux faire des repas que toute seule.
6: Moi, je cuisine des tagines, des couscous. Des fois, je cuisine avec ma mère des gâteaux, des pancakes.
7: Moi, je cuisine un bon coq et un poulet. Je suis le poulet qui danse, je suis le poulet qui danse.
8: Je sais faire des salades, j'aime bien. Ma maman, elle a cuisiné un repas, mais j'arrive pas à dire parce que c'est dans mon pays. Après, quand j'ai goûté, c'est très bon parce que j'aime bien.
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0: Ses compositions, la chanson française rencontre les musiques électroniques et les délires pop.
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0: Oscar les vacances et MPL avec Les Puceaux. Extrait de l'album Ceci n'est pas mon corps.
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0: Un coup de cœur, Isidre Mardèche.
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3: Bonjour à toutes et tous, bienvenue dans Affaires classées, le podcast. Je vous emmène faire un petit tour deux siècles en arrière. Nous sommes dans la soirée du 1er mai 1827. Un paysan de Barcus rentre de la célèbre foire d'Oloron. Il est abattu par un inconnu. Question, qui lui en voulait donc ? Réponse dans un instant.
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3: Chaque année, le 1er mai, la ville d'Oloron-Sainte-Marie organise sa traditionnelle foire au bétail. Un rendez-vous inspiré des grandes foires d'antan et qui attire plusieurs milliers de visiteurs depuis le 14e siècle. Ce lundi 1er mai 1827, Dominique, un habitant de Barcus, l'a passé, comme beaucoup, dans la capitale du Haut-Béarn. Rentrant seul, à pied, il est 22h lorsqu'il parvient à l'entrée d'un petit pont dit de Choco, à une courte distance de sa maison d'habitation. À peine pose-t-il le pied sur l'ouvrage qu'une soudaine lueur déchire la nuit. Une lueur doublée d'une détonation. Pas de doute, Dominique vient d'essuyer un coup de fusil. Blessé, le fermier tombe en criant « À l'aide ! À l'aide !» Au loin, il y a un homme qui court le long du ruisseau, enjambant une barrière. Pas de doute, c'est l'agresseur. Marianne, une jeune servante occupée à ses prières, entend les hurlements plaintifs de cet homme qui appelle au secours. La bonne dame s'empresse d'alerter le maître de maison, l'instituteur et quelques paysans qui accourent afin de porter assistance au malheureux, blessé à la poitrine et au bras gauche. Dominique Etchegoyen est transporté à son domicile où le médecin vient lui prodiguer les soins que son état grave nécessite. Au petit matin,